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2: Bonjour et bienvenue dans Histoire Inspirante. Vous êtes-vous déjà perdu dans les bois, peut-être dans une grande ville ou en montagne? Eh bien, aujourd'hui, c'est pas dans ces lieux-là que Oana s'est perdue. Elle s'est perdue peut-être à un moment donné sur le chemin de la vie, mais la bonne nouvelle, c'est qu'elle a retrouvé le bon chemin. Aujourd'hui, Oana nous partage son histoire inspirante. Bonjour Oana.
3: Bonjour Philippe.
2: Très content de t'accueillir dans cette émission d'Histoire Inspirante.
3: Merci beaucoup de m'avoir invitée, je suis très ravie d'être ici.
2: Eh bien écoute, c'est partagé. Alors, nos éditeurs qui ne t'ont pas encore beaucoup entendu, ils entendent ta voix avec un petit accent qui nous vient d'où?
3: Alors, ce petit accent vient de la Roumanie. Voilà, donc je suis née en Roumanie, mais ça fait 20 ans que je vis en France.
2: Alors tu as un très bon français quand même, je te rassure.
3: Merci
2: aussi.
3: Merci beaucoup.
2: Des fois c'est un peu le défi de nos invités qui ont une langue maternelle autre, ils ont peur, il n'y a pas de raison d'avoir peur. Tu viens de Roumanie et une région en particulier dans le nord-est de la Roumanie.
3: Oui, tout à fait. Ma ville natale s'appelle Iași. En roumain, Iași, on dit des fois en français. Donc c'est une ville presque à la frontière avec l'Ukraine. Mm-hmm. C'est une très belle ville.
2: Une ville où tu as grandi.
3: Oui.
2: Une ville où tu as étudié aussi.
3: Oui, c'est ça. Sauf que moi, je suis née à Iași, mais j'ai vécu à 50 km dans la campagne. Et cette petite ville que j'aime beaucoup s'appelle Războieni. Et c'est là que j'ai grandi.
2: Très bien. Tu as grandi là-bas jusqu'à quel âge?
3: Jusqu'à 19 ans.
2: Jusqu'à 19 ans avant de partir. On va y revenir dans un instant à l'étranger.
3: C'est ça.
2: Particulièrement. Dans quel contexte tu nais dans ce petit village, dans cette petite ville?
3: Je suis née en 1984. Je fais partie d'une famille de 4 enfants. Mon père et ma mère, à cette époque, quand moi je suis née, ils font partie de l'église orthodoxe. Mais j'ai ma grande-mère qui était adventiste, voilà, et qui a eu des hauts et des bas, mais à un certain âge, elle a décidé de ne plus quitter l'église. Et nous, on a grandi un petit peu partagé entre l'église adventiste et l'église orthodoxe. Donc mes parents, ils ont fait le choix de faire partir de l'église orthodoxe. Mais comme ma grand-mère, elle était adventiste, donc elle nous prenait souvent avec elle à l'église. Voilà, moi je me rappelle que mes premières expériences, j'avais 8-9 ans, et c'était un plaisir d'aller le samedi à l'église, faire partie des programmes, parce que des fois quand il y avait les programmes du 13e sabbat, on apprenait par cœur les poèmes, voilà, on faisait partie de la communauté.
2: De quoi tu te souviens justement de ce contraste, de cette double culture entre côté orthodoxe, où il y a des rites qui sont très particuliers, il y a une liturgie très construite, mais très ritualisée aussi. Et puis de l'autre côté, l'église adventiste, j'imagine, ça devait être quand même très particulier d'être entre ces deux univers.
3: Oui, tout à fait. En fait, à l'église orthodoxe, on n'y allait pas. Disons qu'on était orthodoxe, mais on n'était pas pratiquant. Car l'église adventiste, c'était très chaleureux d'y aller parce qu'on était tous les enfants ensemble, on faisait l'école de sabbat avec les petits personnages dans le sable, les histoires de la Bible. Après, il y avait les petits gâteaux à la fin. Et tout le monde était très souriant, très accueillant. Donc, on se sentait bien là-dedans. Et c'est comme ça que nos parents, ils ont choisi de venir un jour à l'église.
2: C'est-à-dire que tes parents, ils sont plus devenus adventistes parce qu'ils ont senti que leurs enfants étaient accueillis.
3: Oui, tout à fait. Parce que nous, on prenait plaisir. Ouais. Donc, on aimait beaucoup y aller. Et donc, à un moment, il y a eu cette
2: C'est un mot difficile. Évangélisation.
3: Voilà, merci, Billy. 1993 avec ouais. Mark Finlay, et ils ont commencé les études ouais. bibliques, et c'est après ça qu'ils ont pris la décision de devenir adventiste. Donc ils se sont baptisés.
2: Alors toi, tu es né sous l'ère communiste oui. de la Roumanie, ce moment où il y a eu ce basculement en 89, la chute du mur, et puis après la dictature qui s'est arrêtée. Tu te souviens, toi, de cette période-là ?
3: Très peu, ouais. très peu. J'étais petite, j'avais 6 ans. Ouais. Et donc, mais je me rappelle de ce stress qu'il y avait quand même, que les gens, ils étaient quand même heureux de pouvoir voilà, vivre dans la démocratie. Et, voilà.
2: Est-ce que c'est quelque chose qui t'a marqué après dans ton histoire, particulièrement quand tu es allé dans l'Europe de l'Ouest, de cet héritage ? Parce que même si, à un moment donné, en 89, les choses s'arrêtent, le basculement ne s'est pas opéré du jour au lendemain.
3: Oui, c'était très surprenant. Y a plein de choses qui m'ont surpris parce que donc, je finis mon bac et je choisis entre la faculté, les études supérieures et partir à l'étranger. C'était un peu le trend. Chez nous, les jeunes, ils finissaient leurs études et on partait à l'étranger pour se dire « bon, je vais gagner un petit peu d'argent et après, je reviens, je vais finir ce que j'ai... » J'ai voulu finir ouais. comme études supérieures et du coup ça m'a surpris parce qu'il y avait beaucoup de choses nouvelles pour moi voilà donc même à l'église parce que une fois arrivée à Torino je suis allée une fois à l'église adventiste voilà. ouais. et ça m'a surpris que les gens ils étaient beaucoup plus désinvoltes voilà il y avait une certaine liberté qu'en Roumanie
2: il y avait pas à l'époque.
3: Voilà, il n'y avait pas à l'époque.
2: Donc évidemment, il y a ce choc culturel entre l'Europe de l'Est, l'Europe de l'Ouest, l'éducation que tu avais reçue avec cet héritage à la fois soviétique, mais aussi de dictature et d'émancipation de la foi qui se vit en changeant de pays, j'imagine.
3: Oui, beaucoup plus conservateur que dans l'Europe occidentale. Oui,
2: tout à fait. Toi, tu vas grandir donc, en Roumanie, tu l'as dit jusqu'à l'âge de 19 ans. Oui. Tu vas te faire baptiser aussi, adolescente.
3: Je vais me faire baptisée à l'âge de 14 ans et je vis ma foi très heureuse car j'ai été très très croyante, j'aimais beaucoup Dieu, beaucoup Jésus et j'étais une petite évangéliste, si je peux dire comme ça, ouais. si j'avais l'occasion j'en parlais tout le temps autour de moi aux gens et, mais malheureusement un peu plus tard je grandis. Et j'ai connu mon mari au lycée et on part tous les deux à l'étranger. Donc je pars à l'âge de 19 ans, je pars en Italie. Et là, je commence un petit peu à décliner. Donc je me dis, bon, l'église elle est belle, toutes ces choses, mais je vais le mettre un peu de côté. Voilà, parce que mon mari il n'était pas croyant, donc il n'était pas adventiste et il était un vrai athée. Et du coup, ça ne m'a pas aidée. Mais je l'aimais beaucoup, j'étais amoureuse. Et du coup, j'ai fait ce choix de partir et de rester à côté de lui. Et voilà, je me suis éloignée carrément de l'église.
2: On va y revenir aussi dans un instant. Mais aujourd'hui, en tant qu'adulte, en tant que mère aussi, quel regard tu portes sur cette période de ton enfance ou de ta jeune conversion à 14 ans, de ton baptême à 14 ans ? Est-ce que tu pourrais dire... peut-être qu'il y avait une forme encore d'immaturité spirituelle ou quelque chose qui n'avait pas été encore vraiment... voilà, c'était plus le contexte qui était agréable que vraiment une expérience spirituelle personnelle.
3: Tout à fait. Je pense qu'il manquait cette expérience personnelle avec, avec Dieu qui j'ai eu l'occasion de le vivre un peu plus tard.
2: Alors, voilà. on y arrive. Oui. Tu es en Italie. Là, en Italie, vous êtes dans la région de Turin, c'est
3: de
2: ça ?
3: De Turin, oui.
2: Et puis, ton mari... fait un choix de s'engager alors pas n'importe où, pas dans n'importe quelle entreprise. Je te laisse l'annoncer.
3: Oui, donc il fait le choix de partir à la Légion étrangère. Moi j'étais
2: française, on va le préciser, voilà.
3: Moi j'étais très très déçue parce que il m'a laissée, il m'a abandonnée en Italie. Donc je suis restée toute seule. En fait, c'était comme une rupture. Il m'a dit, voilà, je ne sais pas si on va revenir ensemble. Mais là, je choisis de partir parce que voilà, c'était pas trop difficile, c'était pas trop facile pour nous à cette époque, notre relation. Et il choisit de partir et moi, je reste encore 3 ans toute seule en Italie. Jusqu'en 2007 où il revient et je déménage en France aussi.
2: Alors lui, il est donc il part faire la Légion étrangère notamment en Corse, là où on sait qu'il y a une célèbre base à Calvi. Toi, tu restes en Italie. Dans cette période italienne de 3 ans où tu es seule, qu'est-ce que toi tu te dis à ce moment-là? À quoi ressemble ta spiritualité? Parce que je sais, tu me l'as dit, hors antenne, tu n'as pas abandonné Dieu, mais tu ne vas plus à l'église pour autant.
3: Voilà, donc juste avant que je parte en Italie, je savais que si je pars en Italie à 19 ans, je savais que, parce que j'étais encore membre de l'église adventiste de ma ville de naissance. Mais je le savais dans un petit coin de mon cœur que si je pars, ma foi, elle va être mise à l'épreuve. Parce qu'une fois arrivée à Turin, je suis allée une fois, deux fois à l'église, mais ça n'a pas accroché parce que mon mari ne m'a pas aidée non plus. Et à cette époque, j'étais jeune, voilà, j'avais pas trop le penser vers les choses spirituelles, malgré que je suis restée toute cette période croyante. Mais j'ai dit, tu sais, Seigneur, laisse-moi un peu de temps, voilà, et faire un peu ma vie, et après, on se reverra. Eh bien, moi, je ne savais pas à cette époque les surprises qui vont m'attendre plus tard.
2: Donc, tu l'as dit tout à l'heure, ton mari revient de la Légion parce que malheureusement, il va vivre un accident assez, assez dramatique.
3: Oui, il a un accident avec sa parachute et il se fait très mal au dos. Donc, il va être opéré et il va être affecté au Castelnaudary, donc sur le continent. Et une fois arrivé là, il fallait finir le contrat de 5 ans. Et une fois arrivé sur le continent, il me dit, tu peux déménager maintenant en France, tu peux venir. Donc, le contrat est presque fini parce qu'ils n'ont pas le droit à cette époque, ils n'avaient pas le droit de se marier. Et j'arrive en France en 2007. Voilà. J'arrive à Castres. Et là, je tombe tout de suite enceinte avec notre premier enfant. Et je reviens en Roumanie pour les vacances d'été. Et je vois l'aîné de l'église qui va m'annoncer qu'il y a une lettre d'expulsion pour moi. Parce que,
2: l'ancienne église.
3: Oui, voilà, l'ancienne église. Parce que, voilà, donc ça faisait longtemps que je fréquentais plus l'église et il fallait prendre une décision. Et moi, je leur ai dit qu'ils font très bien, c'est très bien ce qu'ils font parce que malgré que moi, je suis restée toujours croyante, quand on fait partie d'une église, il faut quand même assumer ses rôles. Voilà.
2: Comment tu l'as, même si je comprends qu'intellectuellement, tu sais, c'est la règle, entre guillemets, comment tu l'as vécu quand même intérieurement, ce moment-là?
3: C'était une rupture.
2: Ouais.
3: Mais après, je me suis dit que c'est correct comme ça, c'est qu'il faut faire les choses et que c'est pas grave si tu veux aller à l'église, il n'y a personne qui va te mettre dehors. Donc l'église, en fait, c'est ça qu'il m'a dit, c'est une personne très chère à mon cœur qui m'a dit, Anna, tu sais que tu es toujours la bienvenue. J'ai dit, non, mais je te remercie et tout, donc voilà.
2: Alors on va faire juste peut-être une petite parenthèse, parce que tu me disais que tes parents donc, sont devenus aussi adventistes lors de cette campagne d'évangélisation de Mark Finley en 93. 16, je ne me rappelle 80, plus.
3: 93.
2: Ouais, 93, voilà, en 93. Pour autant, eux, ils vont quitter aussi l'église à un moment donné.
3: Oui, c'est papa. C'est mon père qui va quitter l'église. Ma mère, elle est adventiste. Depuis toujours, des fois, je lui dis, maman, c'est vrai que, pour faire une petite parenthèse, je dis, maman, c'est tes prières qui nous ont sauvés tous.
2: Ouais.
3: Voilà, parce qu'elle est restée toujours accrochée à l'église, elle n'a jamais quitté l'église. C'est mon père qui, malheureusement, il avait des problèmes avec l'alcool. Et suite à un accident, il s'est fracturé une jambe. Et après, il a eu quelques discussions à l'église avec des cousins. Voilà. Mais ça, c'est le passé. Voilà.
2: Ouais.
3: Maintenant, malgré qu'il ne va pas à l'église, il est croyant. Il est, voilà. ils gardent la foi.
2: Tu voulais en parler un tout petit peu, tu m'en as parlé de cet aspect-là, parce que c'est aussi pour dire quelque part que l'Église, c'est un groupe humain avant tout, oui. avec ses forces, avec ses faiblesses, et voilà, des gens qui viennent, qui repartent, mais ça n'empêche pas, et tu l'as très bien dit, l'attachement à Dieu.
3: C'est ça, c'est surtout ça qui compte. Mmh. Et ça a beaucoup compté pour moi, parce que malgré que j'ai quitté l'Église à cet âge-là, je me suis dit toujours, ne pars pas, reste dans un coin. Et on verra plus tard. Mais sauf que moi, je me suis trompée, je ne comprenais pas trop bien à cette époque. Peut-être que c'était la jeunesse.
2: Alors à Castres, tu disais tout à l'heure ton premier enfant. Oui. Est-ce qu'à ce moment-là, souvent la période d'avoir un premier enfant, c'est aussi un moment de questionnement dans la vie. Est-ce qu'à ce moment-là, tout d'un coup, tu t'es dit, tiens, mais comment je vais l'élever cet enfant, avec Dieu peut-être? Est-ce que tu t'es rapprochée de l'église de Castres? Parce qu'il y a une église à Castres.
3: Oui, malheureusement, je ne me suis pas rapprochée. Je suis passée à côté. J'ai dit salut.
2: D'accord.
3: Et mon premier enfant, mon petit Mircea, quand il est né, il faut que je dise une chose. Donc, malgré que j'ai quitté l'église, moi, je gardais encore le sabbat. Et il y avait plein de choses que je respectais. Je ne mangeais pas la viande qu'il ne fallait pas manger. Et donc, je me suis dit, c'est là que ça commence, en fait, les petites contraries avec mon mari. Parce que moi, j'ai dit, mon fils, j'aimerais que, voilà, il ne mange pas ça, qu'il ne fasse pas ça. Et voilà, donc, malgré que je n'allais pas à l'église, mais il y avait des choses qui sont restées, des principes qui sont restés dans mon cœur.
2: D'accord. Et à ce moment-là, qu'est-ce qui a fait que tu n'ailles pas plus loin dans la démarche de revenir à l'église?
3: Mais c'était l'entourage, je pense, tout simplement. C'était l'entourage, j'étais trop prise. Et c'est pour cela, pas le temps. Après, tu t'es dit, oui, c'est pas grave, ça sera plus tard. Voilà.
2: Le contrat est fini à Castelnau.
3: Oui.
2: Et à ce moment-là, il y a un épisode qui est peut-être un des plus difficiles de ta vie.
3: Oui, c'est là qu'il commence un petit peu le déclin de ma vie. Parce qu'une fois fini le contrat à Castelnaudary, donc on déménage de Castres, on déménage à Montpellier. Et en arrivant à Montpellier, je tombe enceinte la deuxième fois d'une petite fille. Et je n'étais pas trop contente de cette grossesse, je ne sais pas pourquoi, même maintenant je n'arrive pas à m'expliquer pourquoi. Et malheureusement, au quatrième mois de cette grossesse, le docteur il va nous annoncer que la petite elle a une malformation très grave et qu'elle a une chance de survivre.
2: À ce moment-là, tu te tournes vers Dieu?
3: Mais en fait, c'est là que ça commence un petit peu à me poser des questions et ma vie à se décliner un petit peu. Je comprenais pas pourquoi ça arrive et j'essayais de trouver des réponses. Et là, j'ai commencé à prier et j'ai commencé à demander, est-ce que tu es là encore? Est-ce que tu m'entends? Et Dieu, honnêtement, il a beaucoup répondu à mes questions parce que malgré que c'était très difficile, ils m'ont proposé même au cinquième mois de faire une interruption de grossesse. Et moi, j'ai dit non. Il faut que j'aille jusqu'à la fin. Il faut lui donner une chance s'il y en a une. Et c'était surtout parce que cette malformation, c'était une chose très rare. Il y en a un cas sur, pour ne pas dire des bêtises, à cette époque, 10 000. Et du coup, j'ai dit peut-être que si mon enfant ne va pas survivre, peut-être qu'on va donner une chance aux médecins de faire des recherches et peut-être que des autres enfants, ils auront, des autres bébés, ils auront la chance de pouvoir survivre.
2: Le bébé est né avec beaucoup d'avance, 32 semaines.
3: Oui, 32 semaines.
2: Il est placé bien évidemment en soins intensifs, mais il ne survit pas.
3: Non, malheureusement, à deux jours, le pédiatre il vient me dire que la petite Maria, donc, voilà, n'aura aucune chance de survivre et qu'il faut la débrancher.
2: On imagine l'effroi, tout ce que ça signifie de prendre la décision et puis d'entendre ça, même si tu t'y étais entre guillemets un peu préparé. Il y a de la colère vis-à-vis de Dieu à ce moment-là.
3: Oui, il ne faut pas le nier. Il y en avait. Mais ce n'était pas sa faute. Là, maintenant, je le comprends, je le sais. Je le sais qu'on vit dans un monde où il y a le mal et le bien et qu'on ne peut pas mettre tout sur le dos de Dieu. C'est nous aussi qu'on a des responsabilités, c'est nous aussi, malgré qu'on ne comprend pas sur le moment. Mais je me suis accrochée malgré ça et j'ai dit, Seigneur, il faut que je trouve des réponses. Parce que je sais que comme dans la vie, il n'y a rien qui arrive par hasard, je me suis dit, il y a quelque chose que tu veux me montrer là-dedans. Et une fois le petit bébé enterré et tout, malheureusement, quelques mois après, j'ai fait une crise d'angoisse et je n'étais pas bien du tout. J'étais très contrariée.
2: Tu as culpabilisé énormément.
3: Oui, culpabilisé énormément.
2: Tu me disais, je reprends tes mots tout à l'heure, parce qu'on imagine toute l'émotion aussi qu'il y a pour toi. C'est de ta faute.
3: Oui.
2: C'est de ma faute. Ce qui arrive, c'est de ma faute.
3: Oui, je me suis donné beaucoup la faute et c'est pour cela qu'à un moment, j'étais dans un état très déstabilisant. J'étais très contrariée et un jour, je me rappelle encore parce que j'ai omis de dire que quand on a déménagé à Montpellier, j'ai déménagé à deux rues de l'église adventiste. C'était comment voilà, et là aussi, je suis passée plein de froid devant et je me dis que je viendrai un jour voir comment c'est. Et 5 mois après l'événement, j'ai dit à ma sœur, écoute, je ne sais pas toi, qu'est-ce que tu veux faire? Parce que j'avais la petite, ma sœur, qui habitait avec moi à Montpellier. Mais moi, samedi, je vais à l'église. Et du coup, on s'est habillés. Elle m'a dit, oui, je viens avec toi, ne t'inquiète pas. Donc, on s'est habillés, on va à l'église. C'était en 2013. On arrive à l'église et dès qu'on commence à marcher sur les marches, j'avais l'impression d'être Luther.
2: De faire ton pèlerinage.
3: Mon pèlerinage. Et j'étais très contente. Ouais. J'avais une paix dans le cœur que je ne veux pas l'exprimer. Et une personne très souriante, très accueillante. Nous a accueillis avec un mot en roumain, un salut en roumain que c'est très connu en Roumanie. On dit Pacea Domnului quand on rentre, que la paix de Dieu soit avec toi. Et donc on était invités, ils nous ont donné des places et j'ai fait que pleurer. Pendant la liturgie, j'ai fait que pleurer. J'en revenais pas que je suis là. Et je suis très contente que depuis ce moment-là, il n'y a plus. Si, il y en a eu quelques sabbats que j'étais absente. Mais voilà, j'ai plus quitté l'église.
2: Ça fait un peu parole du fils prodigue.
3: Oui.
2: Tu reviens au bercail, tu reviens à la maison. Tu es passé sur cet épisode où, quand tu rentres en Roumanie, il y a une forme de dépression, je ne sais pas si c'est le mot qui a été posé dessus, où tu prends conscience qu'il y a besoin d'être suivi, d'être accompagné, cumulé à ce que tu ressentais à l'époque. Ce n'est pas du tout le cas aujourd'hui, tu en as conscience, mais de cette culpabilité. À quel moment ou quelle parole t'a libéré petit à petit de cette culpabilité?
3: Mais en fait, je pense que c'est venu comme ça toute seule, parce que j'ai beaucoup réfléchi. Et à ce moment-là, je me suis dit, tu peux faire tout ce que tu veux dans ta vie. Tu peux avoir tout ce que tu veux. Je suis passée par des expériences incroyables, mais j'ai dit, sans Dieu, t'es rien. Et j'ai dit, tu peux avoir tout. Tu peux avoir l'argent, tu peux avoir la santé, tu peux avoir tout. Mais si tu n'as pas cette paix intérieure, c'était ça qui me manquait en fait. Et là, ce moment, quand j'ai pris la décision de retourner à l'église, pour moi, c'était vraiment le nouveau départ. Là, je me suis sentie libérée. En fait, je pense que j'ai fait le meilleur choix et je remercie Dieu parce qu'il m'a gardée sur le chemin et qu'il ne m'a pas lâché la main. Parce que, voilà, moi j'ai lâché la main plein de fois, mais il m'a bien tenue. Il m'a dit, tu vois, t'es à moi et je veux bien te garder pour moi. Et je lui remercie pour ça.
2: Nouveau départ, t'as utilisé ce terme-là. Il y a un deuxième nouveau départ. Tu reviens à l'église, tu reviens régulièrement. pour pas dire tous les sabbats, comme tu disais. Et puis là, il y a peut-être quelque chose qui se passe avec cette volonté de reconnecter pour de vrai à Dieu, et pas juste de venir, de prier ou de chanter, mais aussi de réétudier la Bible.
3: C'est ça. Donc, je fais connaître ma volonté à notre pasteur de l'époque, et je lui dis que j'aimerais être baptisée. Et avec grande joie, je suis baptisée en 2016 avec ma sœur et avec d'autres membres. Et je suis très heureuse d'avoir fait ce choix, parce que malgré que j'étais baptisée à 14 ans, c'était comment, je ne sais pas comment on l'appelait, c'était pour comme mettre un sujet, comment on l'appelle,
2: une nouvelle naissance.
3: Oui, voilà.
2: Parce que, en effet, tu aurais pu intégrer l'église ou réintégrer l'église à ce moment-là par profession de foi. D'ailleurs, c'est ce que tu as proposé le pasteur à l'époque. Mais toi, tu avais vraiment à cœur de,
3: d'être rébaptisé,
2: de vivre quelque chose de manière très concrète.
3: Je sentais vraiment que je vais être baptisée de nouveau.
2: Une nouvelle vie démarre.
3: Oui.
2: Ton mari n'est toujours pas adventiste aujourd'hui?
3: Non. Alors, mon mari, il y a une très belle expérience qui s'est passée avec lui. Il a commencé à étudier la Bible. Et il, comme ça, d'un coup, mais moi je pense que c'est toujours mes prières et c'est Dieu qui agit dans son cœur, que maintenant, il n'est pas adventiste encore, mais on prie pour lui, toujours. Et il croit à la Bible, il croit en Dieu. Bon, ça se voit que l'expérience qu'on a eue avec notre petite fille, je pense que ça a beaucoup travaillé dans son cœur aussi. Il a compris beaucoup de choses lui aussi. Et en me voyant moi aussi aller à l'église et me retourner vers Dieu, je pense que ça a eu un impact dans sa vie aussi. Donc là, on continue de prier pour lui, pour qu'un jour il soit un adventiste. Et moi, je pense que si un jour il va devenir, il va être un bon adventiste, parce que malgré qu'il ne le reconnaît pas maintenant, lui, il fait de la parapente. Et un jour, là, c'est une chose que je ne suis pas trop fière de moi, mais je vais le dire. J'étais avec les enfants en sabbat et ils étaient un peu agités. Je rentre et j'étais moi aussi un peu agitée. Ça criait un petit peu. Et lui, ce jour, il était allé faire de la parapente. Et il m'a dit, chérie, tu sais, je ne veux pas t'offenser, mais tu sais, moi, à 2000 mètres aujourd'hui, j'étais plus proche de Dieu que toi. Ah ben là, oh waouh, j'ai dit, je ne peux pas oublier. Ça fait des années, ça fait plus de 5 ans qu'il m'a dit ça, et je ne vais pas l'oublier, ces mots.
2: Quand vous avez perdu votre petite fille, toi, tu t'es dit, c'est fini, plus jamais d'enfant.
3: Oui, en fait... ben non. Quand je sais pas pourquoi j'ai eu ce sentiment que j'étais pas content de cette grossesse. Mais tout de suite après, j'en voulais un autre bébé, mon mari aussi. Et honnêtement, on a stressé un petit peu parce que nous, on voulait que ça arrive tout de suite. Mais voilà, il fallait laisser le temps que cette blessure guérisse un petit peu. Et du coup, je suis tombée enceinte assez vite, en 2013, 7 mois après l'événement. Je suis tombée enceinte de notre troisième bébé. Et depuis là, il y en a le troisième, le quatrième, le cinquième, le sixième. Donc, on a 5 garçons en très bonne santé. Aujourd'hui, on est très fiers d'eux et on remercie Dieu pour tout ce qu'il a fait dans notre vie. Et surtout parce qu'il nous a gardés à côté de lui. Et j'espère de ne plus jamais partir, de rester ici.
2: Quand tu regardes derrière toi, quand tu regardes ce chemin parcouru que tu nous as partagé maintenant, tu te dis quoi au juste?
3: Je me dis qu'il y a un texte dans la Bible. Est-ce que je peux le lire?
2: Ah ben bien sûr, vas-y, je t'en prie.
3: C'est Jérémie 31, verset 3. Je m'appuie sur ce texte pour vous dire que... De loin, l'Éternel se montre à moi. Je t'aime d'un amour éternel. C'est pourquoi je te conserve ma bonté. Je te rétablirai encore et tu seras rétabli. Donc quand je lis, c'est le texte qui m'a été donné comme cadeau pour mon deuxième baptême. Et là, quand je lis ce texte, je pense que Dieu, il peut toujours faire des choses merveilleuses dans notre vie. Il peut rétablir notre cœur. Il peut nous guérir. Mais c'est aussi à nous de nous laisser, conduit, guéri, de vouloir faire partie de lui. Mmh. Voilà, de lui faire partie de notre vie. Mmh. Parce que, voilà, comme je disais tout à l'heure, on n'est rien sans Dieu dans cette vie. Bon, au moins, c'est ça que moi, j'ai compris de toute mon expérience que j'ai vécue jusqu'à aujourd'hui.
2: Merci beaucoup, Oana, d'avoir accepté de partager ce témoignage, ces moments difficiles, mais aussi édifiants, ouais. de voir comment Dieu a agi dans ta vie. Et je te propose, comme c'est notre habitude, d'aller écrire ce verset, ce mot sur notre mur des témoignages.
3: D'accord. Merci beaucoup, Philippe.

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0: 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Il est 4h.
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2: Auditrice, auditeur, bonjour, mais quel plaisir de te retrouver dans notre émission Boost Espoir. Tu vas vivre avec nous un moment qui se veut rafraîchissant pour ta foi, authentique dans nos échanges, mais aussi avec plein de peps, n'est-ce pas?
3: Yes.
2: Avec nous, tu vas te sentir comme à la maison et nous allons accueillir les chroniqueuses Marilyn Rechma. Salut les filles.
4: Coucou. Salut.
2: Merci d'être à mes côtés pour cette nouvelle émission et nous avons aussi l'habitude de présenter un invité. Et c'est João Nogueiro qui nous rejoint pour ce Boost Espoir. Bonjour à toi.
5: Bonjour à vous trois et bonjour à tout le monde qui nous écoute.
2: Merci.
5: Et merci pour l'invitation.
2: Eh ben, on est très heureux, on est très très heureux. Est-ce que tu serais d'accord de te présenter pour nos auditeurs?
5: Bien sûr, en quelques mots. Moi je suis João Nogueiro, marié, deux enfants, portugais d'origine, en Suisse depuis une bonne vingtaine d'années. Et très heureux d'être ici avec
2: vous. Excellent. Alors tu nous as préparé un thème. De quoi tu vas nous parler?
5: Alors, on va justement parler sur des questions d'immigration, en fait. Étrangers, immigration. Donc, moi, je me retrouve là-dedans. C'est un thème d'actualité, je pense, et que peut peut-être toucher plus d'un.
2: Excellent. On se réjouit de t'entendre dans un petit moment. Je prie que Dieu soit avec nous durant ce temps d'émission, dans nos échanges. Que Saint-Esprit renouvelle notre esprit pour une bonne compréhension de la parole de Dieu et pour son application dans notre vie. Je me tourne vers toi, Rechma, tu nous as préparé un témoignage à nous partager en lien avec ce thème. On t'écoute, on est dans une chronique qui s'appelle Le clin d'œil, hein, donc c'est justement l'idée de se baser sur une expérience très concrète de ta vie.
4: Absolument. Donc, c'est pas forcément une expérience de ma vie, mais je suis tombée sur une histoire assez extraordinaire au cours de cette semaine et je me suis dit qu'il fallait absolument que je vous la partage.
2: Super.
4: Je ne sais pas à quel point elle est authentique, mais en tout cas, elle est très émouvante. Vous allez voir. Et l'histoire se déroule durant la Terreur, une période sanglante de la Révolution française, au cours de laquelle il y a de nombreuses arrestations, des exécutions sommaires, des procès expéditifs et des massacres. Bon, un peu violent comme contexte.
2: Ouais, c'est non.
4: Dans ce contexte, un jeune homme nommé Thibault est arrêté, jugé et condamné à mort. On ne sait trop sous quelle accusation. Vous vous imaginez bien qu'en ces temps troublés, on ne peut pas s'attendre à ce que la justice soit impartiale. La veille de l'exécution, le père du jeune homme, par une faveur très rare, obtient l'autorisation de rendre visite à son fils une dernière fois dans sa cellule. Il le trouve au bord du désespoir. Et il fait de son mieux, bien sûr, pour consoler le jeune Thibault. Et il finit par s'endormir, tandis que son père, oublié là par le gardien, peut passer la nuit à ses côtés. Tôt avant l'aube, le gardien ouvre la serrure et appelle. Thibault. Une voix qui répond, présent. L'homme est ensuite emmené vers le lieu du supplice. Quelques minutes plus tard, il est exécuté et c'en est fini. Pendant ce temps, dans la cellule, le jeune Thibault se réveille, tout étonné de trouver la porte de sa cellule ouverte. Vous l'avez compris, c'est le père qui a pris la place du jeune condamné. Thibault se rend au bureau où on lui signifie il est libre, parce que le dénommé Thibault a déjà été exécuté au petit jour. Quel amour que ce père porte pour son enfant, au point de se sacrifier lui-même. Je m'imagine ce que ressent Thibault face à cette liberté retrouvée grâce au sacrifice de son père. Peut-être sûrement une immense gratitude mêlée avec un peu de chagrin. L'apôtre Paul, en parlant de Jésus dans l'épître aux Éphésiens, dit ceci. Il s'est livré lui-même à la mort. L'amour de Jésus, mourant à ma place, me touche énormément le moment où je lis ces lignes. Jésus a choisi de donner sa vie pour vous, pour moi. Il a pris notre place afin de nous donner la vie en abondance. Si je me sens perdue, loin de la présence de Dieu, je peux avoir l'assurance que Jésus a pris sur lui tout le poids de mon jugement et que désormais je suis libre, graciée, sauvée. Veux-tu le croire, t'en souvenir tout au long de ta vie et dire merci à Jésus?
2: Amen. Ah bah dis donc, il n'y a que l'amour qui peut pousser à un sacrifice pareil. ça me touchera toujours autant, je crois, de réfléchir au sacrifice de Jésus pour ma vie, pour la tienne. Et face à cet amour extravagant, hein, pour dire ça comme ça, ça me donne envie de lui offrir en tout cas toute ma reconnaissance.

0: auditrices, auditeurs, on aime te partager des promesses qui sont tirées de la Bible, que tu peux garder précieusement pour toute ta semaine. Alors Marilyn, quelle promesse as-tu trouvée pour nous ?
1: Ah ben, c'est un petit travail d'équipe.
0: Ah, c'est moi qui vous la partage. Et
1: c'est une promesse qui se trouve dans l'Épître aux Hébreux. Dans le Nouveau Testament, Hébreux au chapitre 4 et au verset 15. Et ça m'a encouragée aussi de lire ça. C'est dit, « Le grand prêtre que nous avons est capable de souffrir avec nous de nos faiblesses. En effet, comme nous, il a été tenté en toutes choses, mais lui n'a pas péché. » Et c'est très réconfortant, non ? De savoir qu'à n'importe quel moment, eh bien, on a un grand prêtre qui est capable de souffrir avec nous, de comprendre nos détresses, de résister, de nous donner l'aide pour résister à la tentation. Alors, comme vous et moi, Jésus a marché sur la terre, il a connu toutes ses souffrances des êtres humains, mais sans jamais tomber. Il a accompli tout ça pour nous démontrer sa grâce. Et il sait quoi faire pour nous aider à tomber de moins en moins, parce qu'il sait très bien qu'il est impossible d'être parfait ici-bas. Alors aujourd'hui, nous pouvons célébrer la victoire de Christ sur tout ce qui nous fait mal, sur ce qui nous pousse à trébucher, sur ce qui s'oppose à nous. Jésus a pris notre place afin de nous montrer qu'en tenant fermement nos regards fixés sur lui, nous sommes plus que vainqueurs.
0: Alors j'aime beaucoup, Marilyn, merci, ce que tu soulignes, cette notion de victoire. Moi, j'ai passé une grande partie de ma vie de chrétienne dans une vie de perdant. Je sais pas vous, tu sais, quand on est défaitiste, où tu dis, ah purée, j'ai encore péché, bah ouais, c'est pas facile. On est découragé, et puis on se limite beaucoup sur plein de choses. Je vais pas parler de Jésus dans mon entourage, bah oui, parce que c'est difficile. Quand je prie, on m'avait appris à chuchoter parce qu'on me disait, mais l'ennemi Satan peut t'entendre, il va te dresser des embûches, des bâtons dans les roues. On vit une vie de perdant, quoi, de chrétien perdant. Mais quand on guérit finalement de certaines choses, grâce à Dieu, on apprend à être renouvelé aussi par le Saint-Esprit. Et puis on commence à comprendre différemment notre vie, les enjeux, etc. Et on revêt un peu plus l'équipe des vainqueurs, l'équipe de ceux qui ont gagné. Tu sais, l'auteur C.S. Lewis qui a écrit toute la partie des contes de Narnia, disait que Satan a le pouvoir qu'on veut bien lui accorder. Tu sais quoi, Jésus a déjà dépouillé Satan par sa victoire sur la croix. Jésus a déjà tout accompli. Nous pouvons donc vivre en victorieux dans l'équipe qui a gagné aujourd'hui. Et ça change notre perspective. Dans cette émission, on aime partager des témoignages vécus, authentiques et qui résonnent avec le thème du jour. Alors Reshma, courageusement, c'est toi qui t'est proposé à cet exercice authentique ?
2: Et oui, je me suis sentie en fait très inspirée par le thème et je me suis dit, bon, je vais peut-être partager avec vous, chers amis, chers auditeurs, un peu mon parcours de vie et comment j'ai fini par atterrir dans le studio d'Espoir Chrétien en tant que chroniqueuse.
0: Amen.
2: Et donc, permettez-moi de partager avec vous un bout de mon histoire. Je viens de l'île Maurice, pour ceux qui ne me connaissent pas, et je suis née dans une famille hindoue, où la famille, les traditions, les fêtes religieuses ont une très grande importance. Vers l'âge de 8 ans, ma maman a commencé à aller à l'église après avoir entendu parler d'un Dieu qui n'attendait rien en retour pour nous aimer et nous bénir. Ça a été quand même une décision très courageuse de sa part, car elle allait un peu à l'encontre de la seule croyance religieuse qu'elle connaissait, bien sûr sans l'approbation de la famille. Chaque samedi, elle nous emmenait, mon frère, ma sœur et moi-même, à l'église. Je me souviens que j'étais toute contente d'aller à la classe des enfants et de me faire de nouveaux amis. On apprenait des chants, on faisait des jeux, on lisait des histoires de la Bible super intéressantes. C'était un monde totalement différent de ce que je connaissais. Je devenais de plus en plus avide de découvrir les histoires de la Bible et de mieux connaître Dieu. Je me sentais plus proche de ce Jésus tel que je le découvrais dans la Bible, parce qu'il parlait directement à mon cœur d'enfant. Ce n'était pas sans causer de problèmes avec la famille, et surtout mon père qui ne comprenait pas pourquoi nous avions de nouvelles croyances. Le vrai déclic est arrivé, je crois, quand j'ai commencé à prier toute seule. On apprenait des psaumes et d'autres versets par cœur, et le Saint-Esprit me faisait ressentir que tout cela était vrai, que ce n'était pas seulement des extraits que j'apprenais par cœur, mais que je pouvais ressentir tout cela. que je pouvais parler à Jésus, l'aimer, lui faire confiance. Je me suis fait baptiser à l'âge de 16 ans et j'ai eu l'immense joie de prendre le baptême en même temps que mes parents.
1: Wow.
2: Et oui, mon père a fini lui aussi par accepter et aimer ce Jésus qui a changé nos vies. Aujourd'hui, mes parents, mon frère et ma sœur vivent leur foi chrétienne. On tient toujours à notre héritage culturel. On continue d'être très proche de la famille qui ne croit pas comme nous. Mais Christ reste au centre de notre vie. Et on essaie de partager son amour et tout ce qu'il nous a appris. Aujourd'hui, je ne regrette absolument pas mon choix. La parole de Dieu m'a appris qui est vraiment Dieu, pourquoi on est là dans ce monde parfois si incompréhensible, et l'espérance qui nous attend après la mort. Connaître la vérité, connaître Jésus, a changé ma manière de voir le monde et surtout de me voir moi-même. On parlait de victoire, donc c'est vraiment ça. Ma foi en lui me soutient en toutes circonstances et m'apporte une espérance éternelle que personne d'autre ne peut offrir.
0: Amen. Merci pour ce témoignage, Reshma. Je trouve que voilà, savoir que Jésus peut transformer notre vie et que ça se voit finalement, hein, ça porte du fruit, c'est très très beau. Le changement que Dieu peut transformer, peut amener dans une vie qui est partagée en famille.
2: Absolument.
0: Je trouve ça excellent. Merci Seigneur.

0: changer de perspective. Nous sommes là dans notre thématique du partage biblique. Alors, je me tourne vers toi, cher invité Joao Nogueiro. Il est temps de nous donner quelques éclairages sur ce titre-là.
1: Merci, Marine. C'est vrai que c'est ce que je vous amène aujourd'hui, en tout cas que je vous propose, c'est quelque chose que, une thématique que j'aime beaucoup parce que c'est très actuel pour moi aussi dans mon domaine professionnel. Donc moi, je suis infirmier. Aujourd'hui, je suis infirmier et je travaille dans une unité de psychiatrie adulte où on a une spécificité que c'est vraiment l'accompagnement des personnes issues de la migration et surtout les personnes qui font des voyages migratoires très compliqués. Donc on entend quasiment toutes les semaines, tous les jours, voire tous les jours, des personnes qui traversent la Méditerranée, qui font des voyages très compliqués, avec beaucoup de traumatismes. Donc c'est un peu la population avec laquelle je travaille actuellement. Et donc c'est quelque chose qui m'enrichit beaucoup dans mon expérience. Dans mon expérience en tant qu'être humain, tout simplement, même en tant que chrétien, parce que moi, ça m'amène à me poser pas mal de questions des fois avec ma propre foi. C'est-à-dire, comment est-ce qu'elle peut être pertinente pour des personnes qui viennent d'horizons si différents et qui font des expériences de vie tellement compliquées, tellement difficiles? Comment est-ce que ma foi, avec ma foi, je peux apporter un peu d'espoir à des personnes qui n'ont aucun espoir, n'ont plus aucun espoir pour certaines? Donc, c'est vraiment des vécus compliqués et que s'inscrivent aussi dans un contexte un peu plus large, à Genève. Voilà, c'est très international, disons, on croise tous les jours des gens de nationalités différentes, de personnes qui parlent d'autres langues qu'on comprend mais rien du tout. Donc moi, je suis portugais d'origine, je vous avais dit au début. Donc, et c'est, je peux approcher un peu ce qui est l'expérience, on dit l'expérience du déracinement, c'est-à-dire on est dans une culture, dans un contexte familial, de tradition, de religion même, comme tu disais, et tout d'un coup on est déraciné, c'est-à-dire c'est un acte assez violent, comme c'est très violent de sortir, d'enlever ses racines d'un endroit et aller dans un autre, nous poser ailleurs. Donc aujourd'hui, si on utilise un peu l'image même d'une plante, chaque fois qu'on déracine une plante d'un endroit et on la pose ailleurs, c'est quelque chose de violent. Elle est fragile, cette plante. Il faut pouvoir l'accompagner dans cette transition, bien la protéger, bien l'accompagner, parce que voilà, elle est fragile, ça peut être très très délicat. Donc, et pour l'être humain, c'est aussi un peu la même chose. On est très exposé quand on sort de nos racines, de ce qui nous protège, de ce qui nous définit en fait en tant qu'être humain, en tant que personne, mon identité personnelle. On est fragile, on est exposé, on est face à des gens que des fois ne nous comprennent pas, qui sont peut-être même incapables de se mettre à notre place, savoir ce qu'on vit, et que exigent des fois qu'on parle leur langue, qu'on comprenne quand ils nous parlent de fête d'escalade ou des 1er août, tout ce comme ça, mais nous on n'a aucune idée ce que c'est, disons. Et donc faire cette expérience, c'est vraiment quelque chose de marquant pour la vie. Et on dit souvent que les premières générations, c'est les personnes qui font cette expérience en première ligne, souvent nos parents, nos grands-parents. Cette génération-là, elle est souvent sacrifiée parce qu'ils sont obligés des fois de faire des travaux pour lesquels ils n'ont pas été préparés. Ils souffrent des humiliations, de l'incompréhension. Ils sont obligés de commencer à apprécier des fois même de la nourriture, des repas. C'est pas le leur, c'est les goûts, voilà, qu'on n'a jamais. Et après, on peut apprendre à aimer aussi, bien sûr, mais donc cette expérience de déracinement et ensuite d'enracinement, c'est une expérience qui est très compliquée, qui peut provoquer beaucoup de souffrance chez les personnes. Et c'est vrai que ça m'a fait penser au texte donc, que je vous propose, hein, et c'est un texte que j'aime vraiment beaucoup, c'est un de mes textes préférés de la Bible, c'est un qui se trouve dans le livre de Philippiens. Chapitre 2, donc du verset 5 à 8. Et je vous propose de le lire, de vous le lire.
0: Volontiers.
1: Ok. C'est donc l'apôtre Paul qui l'a écrit. Il nous dit « Ayez entre vous les dispositions qui sont en Jésus-Christ. Lui qui était vraiment divin, il ne s'est pas prévalu d'un rang d'égalité avec Dieu, mais il s'est vidé de lui-même en se faisant vraiment esclave, en devenant semblable aux humains, reconnu à son aspect comme humain. Il s'est abaissé lui-même en devenant obéissant jusqu'à la mort sur la croix. Donc, dans ces versets, en tout cas, on peut voir une certaine progression dans ce processus d'éracinement. D'enracinement, on voit Jésus qui était Dieu, qui était comparable à Dieu, qui se trouvait dans une position de confort, voilà. Lui, tout d'un coup, il décide de sortir de ça, de sortir de sa zone à lui de confort et de petit à petit descendre ses échelons, ses escaliers jusqu'à se retrouver comme nous, mais pas seulement comme moi, c'est plus bas que moi. C'est-à-dire, c'est pas juste qu'il est devenu humain, il est devenu moins qu'humain. C'est-à-dire, devenu jusqu'à la mort et mort de croix. Et on sait que dans la tradition, c'est que ceux qui mouraient sur la croix, ils étaient des choses considérées comme des objets. Ils n'avaient aucune valeur aux yeux des êtres humains. Donc, c'était vraiment moins qu'être humain. Peut-être même moins qu'un chien ou qu'un animal. C'était vraiment des choses. On ne va peut-être pas développer ça, mais si on voit dans l'histoire comment il se faisait la crucifixion, c'était vraiment quelque chose de très, très inhumain. Parce que l'idée, c'était vraiment de montrer à ces personnes, à ces condamnés, qu'ils n'étaient plus humains, qu'ils n'étaient plus considérés, plus acceptés dans la race humaine. Ils étaient moins que ça. Donc, c'est vraiment le rejet total, complet de cette personne. Donc, je vois dans la Bible un Dieu qui fait justement dans son expérience, son existence, ce processus de déracinement jusqu'à s'enraciner dans une culture, dans une expérience de vie, dans une réalité qui n'était pas du tout la sienne. Et je ne sais pas si j'ai le temps, c'est pas.
0: Oui,
1: je
0: pourrais me couper,
1: si jamais ça aurait été ça. Je vais entendre un peu
0: plus.
1: On
0: a soif encore, vas-y.
1: Oui, alors en fait, ça m'a fait vraiment penser que... Ça m'a fait penser à une petite histoire d'une personne que j'ai accompagnée il y a très longtemps. C'était un monsieur qui était d'origine kurde, qui vient d'une région du Kurdistan turc, qui est un peu à la frontière entre la Syrie et la Turquie. Donc c'est une région qui a beaucoup de conflits, où des choses se passent. C'est une chose très très difficile. C'est souvent des personnes qui ont été obligées de faire un trajet migratoire très lourd, avec beaucoup de difficultés, des fois à pied. C'est-à-dire qu'ils ont traversé toute cette région Turquie, traversé la mer jusqu'en Grèce, après ils font Croatie peut-être, Italie, je ne sais pas, ils font différents trajets, Autriche aussi, il y a beaucoup qui passent par là. Donc, et que ce trajet-là, ce parcours migratoire, il est très marqué par des choses horribles, souvent très très horribles. Donc, mais quand j'étais avec ce monsieur, je me suis intéressé un peu plus à lui, à ses racines à lui. Et il m'a dit qu'il venait en fait d'une ville qui s'appelle Cizre. Et comme ça, je ne sais pas quelle est la traduction. Et je me suis dit, allez, je vais voir sur Google Earth. Non, l'application a commencé, je suis rentré dedans, donc j'ai imaginé. Alors, et ça, c'est mes représentations. Je m'imaginais un endroit désertique avec, je ne sais pas, des tombes bedouins, des routes hyper mal construites et tout. Et en fait, je me suis retrouvé dans un village qui était en fait hyper beau, avec des petites maisons, avec des routes hyper bien faites, avec de la couleur. On voyait que c'était mince, mais c'est vraiment mes représentations qui sont faussées. Et ensuite, après, je suis allé voir un peu plus d'histoire de cette ville. Et c'est intéressant parce qu'ils disent que dans cette ville, il y a le tombeau de Noé. Donc, ils croient dans leur culture et tradition que dans cette ville, Cizre, il y a le tombeau de Noé, donc l'arche de Noé, qui se trouve là-bas. Je trouvais hyper intéressante. Et en plus, que c'est une ville qui a été marquée par un des records de chaleur, donc presque 50 degrés, très... Et je me dis, tiens, en fait, cette personne-là qui est devant moi, elle vient avec tout ce poids de tradition, de culture, d'expérience, Il y a même une que j'avais presque oubliée, parce que je trouve très intéressante. Ils disent que c'est aussi dans cette ville qu'il y a une sorte de Roméo et Juliette au Kurdistan.
0: Excellent.
1: C'est drôle. Disons que en même temps, c'est des personnes comme moi, en fait. C'est vraiment comme moi. Ils ne sont pas moi. Moi, je viens du Portugal, mais ils sont comme moi. Ils ont leur culture, leur vie, leur
2: histoire.
1: Leur histoire, et que c'est une histoire riche d'éléments hyper intéressants. Et c'est ça qui m'a fait un peu penser que ce processus de que Jésus a vécu de déracinement à déracinement, je me dis, c'est vrai que moi, je peux faire un peu ça, indirectement, mais je ne peux pas me limiter à aller sur Google, sur les applications, etc. Il faut vraiment presque aller sur place, expérimenter ce qu'est être sur une chaleur de 50 degrés, voir la tombe, tombeau de Noé, c'est le tombeau de Noé, expérimenter de voir ça, peut-être même devenir kurde pour comprendre un peu mieux ce que c'est, même s'il sera toujours limité, bien sûr. Mais là, dans le cas de Jésus, en fait, il a même cassé tout ça. Il est devenu vraiment comme nous. Il a fait l'expérience d'essayer faire le choix de mettre sa divinité de côté pour devenir comme moi, comme tous, être exposé à tout ce qui est les conflits qu'on souffre tous.
0: Une vraie intégration.
1: Une vraie intégration. Et il y a une chose que j'ai trouvée intéressante aussi, et peut-être je finis avec ça.
0: Volontiers.
1: Et ça me fait déjà signe.
0: Encore un petit film.
1: En fait, la plupart des Kurdes, en fait, ils sont d'orientation musulmane. Et ça, je trouve intéressant parce que Allah, dans la tradition musulmane, il n'est pas Dieu. En même niveau de ce qu'il fait, il est considéré miséricordieux et tout ça, mais Allah n'est jamais venu d'en haut jusqu'ici pour se retrouver dans la nature humaine. Et ça, les musulmans, ils ont peut-être du mal à comprendre, à voir en Jésus ça. Pour eux, Jésus, c'est un prophète, comme c'est Moïse, comme Noé et d'autres, Abraham et tout. Mais dire que Jésus était Dieu, donc à part c'est une hérésie pour eux, mais pour nous, ça fait toute la différence. Le fait que Jésus était capable de faire ce pas, c'est-à-dire qu'il se retrouve dans ma situation, dans ma condition. Il sait ce que c'est être confronté à l'échec, à de se battre, etc. Il connaît ça, il le connaît. Donc pouvoir faire confiance en Dieu comme ça, ça me fait énormément plaisir, ça remplit en fait mon cœur et ma foi d'un sens que je n'ai pas trouvé ailleurs dans ma expérience.
0: Merci. Donc,

Alors si tu nous rejoins, sois le bienvenu dans notre émission Boost Espoir. Nous accueillons aujourd'hui notre invité, João Nogueiro, excuse-moi. Tu as abordé avec nous la thématique du changement de perspective en lien avec l'immigration. Dieu a vécu par Jésus une forme de déracinement.

0: les immigrés indiens à l'île Maurice et comment voilà, ça a débuté parce que ben, voilà, mes ancêtres viennent d'Inde et je suis la 7e génération mauricienne. Et je me disais que ça demande beaucoup de courage, ça demande beaucoup de patience et je ne sais pas, quand même une folie de quitter tout ce qu'on connaît, d'être déraciné comme tu disais et de s'implanter dans un nouveau pays. Alors qu'est-ce qui les a motivés? C'est la recherche d'une vie meilleure, plus d'opportunités, fuir le danger par exemple. Et je me dis, mais Jésus, c'était quoi sa motivation d'être, de quitter tout ce qu'il avait en tant que Dieu, toute la gloire, son, le ciel, ben, où tout est parfait, et de prendre notre nature, d'être déraciné, de vivre comme nous. En plus, il n'est pas venu sur terre pour vivre comme un roi. Il est venu vivre comme un simple homme, habitué à la souffrance, qui connaît la faim, qui connaît les douleurs, d'être ce que ça fait d'être trahi par son ami, etc. Et la seule réponse que je trouve, c'est que c'est l'amour. Il nous a tellement aimés, Dieu nous a tellement aimés, qu'il n'a pas hésité à venir, à être déraciné, à prendre la nature humaine, pour qu'il puisse me comprendre et pour que moi, je puisse avoir la victoire, la vie éternelle. Donc moi, ça me touche vraiment.
1: Ce qui me parle beaucoup aussi, c'est ce que tu disais aussi, Joao, c'est tout ce parcours migratoire tellement difficile. Et puis l'arrivée en Suisse, où je me dis, mais j'espère qu'il y a des gens qui sont là pour pouvoir les accueillir juste pour un gros câlin de « vous avez fait tout ce parcours, ça a été difficile, on est là avec vous, on vous accueille, on vous aime ». On vous entend, vous existez pour nous. Enfin, il y a ce truc-là pour moi qui est hyper important et qui, j'imagine, n'existe pas, en fait. Parce qu'ils arrivent dans un endroit où y a des règles qu'ils ne connaissent pas et puis on n'aura pas toujours le temps de leur expliquer les choses. Ils n'ont pas le temps de l'accueil. Donc, ils ont des espoirs aussi de pouvoir relâcher tous ces bagages émotionnels vécus pour habiter quelque chose d'enfin serein, d'enfin paisible, pour s'inscrire dans une vie... qui était espéré, hein, avec un travail, avec la possibilité de manger à leur faim, etc. Et il y a beaucoup de choses qui s'inscrivent là-dedans qui n'existeront pas, qui sont de l'ordre de ce qu'on devrait pouvoir leur offrir, mais qui n'existent pas réellement. Et je me disais, mais Jésus, lui aussi, il a vécu ça. C'est-à-dire, il avait plein d'espoir. Alors, il connaissait le monde, mais je pense qu'il a dû être choqué aussi par cet accueil qui n'était pas là. Il est né, il n'y a pas eu une maison pour l'accueillir pour sa naissance. Il est né dans une étable avec les animaux de la ferme. Enfin, on n'imagine pas tout cet accueil-là. C'était pas, il n'y avait pas les banderoles avec tout le monde qui criait « Jésus, super !» Pas du tout. Et il a connu aussi tout ce chemin-là d'une vie un peu incognito sur toute son enfance, comme toutes ces personnes dans leur parcours migratoire qui arrivent chez nous, où ils n'ont pas forcément d'identité, ils ne sont pas forcément reconnus parce qu'on... on ne prend pas soin d'eux, de les accueillir, etc. Jésus a connu aussi tout ça. Et ça me donne encore plus cette force de me dire, j'ai envie de croire en ce Jésus qui a expérimenté tout ça. Et il a amené une solution avec sa mort pour nous redonner un lien avec Dieu le Père. Et je suis très reconnaissante de tout ce travail qu'il a accepté de faire, cette mission incroyable de vivre comme un immigré qui a tenté de faire une différence sans attendre des autres de l'amour, etc. Ouais.
2: Ça, ce que vous venez de dire, ça m'a fait penser à une citation que j'ai lue il y a pas mal de temps. Malheureusement, je ne me souviens plus qui l'a lue. Peut-être ça c'est nul parce que normalement on devrait pouvoir citer des sources. Mais en fait, c'était très intéressant parce qu'il disait que Jésus, il ne se sentait pas... Le ciel n'était pas un endroit agréable pour Jésus tant que nous, on était ici dans notre souffrance. Donc, j'ai paraphrase en plus. Hein. Je ne sais pas si la j'ai des paraphrases. Mais,
1: on a compris l'idée.
2: Mais c'est ça, dans cette idée-là. Disons que c'est vrai, Jésus, il était en haut, il avait tout son confort, etc. Il a décidé de venir, c'était par amour. Oui, mais cet amour-là, il était quelque chose qu'il... qui disait, mince, mes enfants, mes amis, ils sont là, ils sont pas bien, et moi je suis ici dans le bon. Donc c'est encore un élément que j'apprécie beaucoup dans cette personnalité qu'on aime, Jésus.
1: Ouais, merci beaucoup. Et toi, chère auditrice, cher auditeur, comment ça te parle aujourd'hui? La chronique surprise. Alors, on l'attend toujours avec impatience. Salam, Marilyn.

0: Qu'est-ce que tu nous as préparé? Quelque chose de surprenant?
1: Oh, peut-être. Hein? Ah. On verra, vous verrez. Pour aujourd'hui, je voudrais te proposer une histoire que j'ai trouvée vraiment magnifique. Alors, elle se trouve dans le livre de John Stott, qui est intitulé, je traduis, « La croix de Jésus-Christ ». Et ce petit texte s'appelle « Le long silence ». Et il parle de lui-même. Je vous laisse écouter, on va vous lire ça. À la fin des temps, des milliards d'êtres humains furent rassemblés sur une immense plaine devant le trône de Dieu. Devant la lumière aveuglante qui émane du trône, la plupart reculent. À l'avant de cette multitude, il y a cependant quelques groupes de personnes qui mènent des discussions animées et quelque peu arrogantes.
2: Comment Dieu peut-il nous juger? Que sait-il des souffrances que nous avons endurées?
1: S'écrie hargneusement une jeune fille brune aussi jolie que décidée. Et tout en parlant, elle remonte une de ses manches pour laisser apparaître un numéro que les nazis avaient tatoué sur son bras.
2: Nous avons subi l'horreur des camps, les coups, la torture, la mort.
1: Dans un autre groupe, un jeune garçon noir dégage son encolure.
3: Et cela, qu'est-ce que c'est?
1: Demande-t-il en montrant la brûlure provoquée par une corde.
3: Lynché, non pour avoir commis un crime, mais tout simplement pour être né noir.
1: Ailleurs encore, c'est une écolière, toute jeune encore et déjà enceinte, qui s'insurge.
2: Pourquoi devrais-je souffrir, murmure-t-elle avec tristesse. Ce n'était pas de ma faute.
1: Des centaines de groupes identiques à ceux-ci s'étaient formés. Chacun avait des raisons pour s'en prendre à Dieu qui avait permis le mal et la souffrance dans ce monde. Ah, qu'il devait être heureux, Dieu, de vivre au ciel où tout était harmonie et lumière, où il n'y avait jamais ni larmes, ni plaintes, ni craintes, ni famine, ni haine. Que savait-il donc de tout ce que les hommes doivent subir? Ne vivait-il pas dans sa tour d'ivoire, loin des troubles, de l'agitation et des tourments? Voilà ce que se disaient les hommes dans la plaine. Chaque groupe désigna pour exposer son point de vue celui de ses membres qui avait le plus souffert. Un juif, un nègre, une victime d'Hiroshima, un arthritique atrocement déformé et un enfant victime de la thalidomide. C'est un remède tranquillisant qui est retiré de la vente aujourd'hui et qui provoque des malformations du fœtus. Là, au centre de la plaine, les délégués réunis dressèrent une liste des revendications qu'ils allaient proposer à la multitude avant de les soumettre à Dieu. Ils avaient mûrement réfléchi et leurs délibérations aboutirent à des paramètres de lecture et à des propositions tout à fait valables. Pour que Dieu soit reconnu comme juge qualifié pour juger leur cause, il fallait qu'ils subissent toutes les épreuves qu'ils avaient endurées eux-mêmes. Ils proposèrent donc que Dieu soit condamné à vivre sur terre comme un homme.
3: Qu'il naisse juif, que la légitimité de sa naissance soit mise en doute, qu'on lui fournisse un travail si difficile que même ses proches le traiteront de fou lorsqu'il s'efforcera de l'accomplir. Qu'il sache ce que c'est que d'être trahi par des amis intimes, qu'il soit faussement jugé par un tribunal qui a des partis pris et condamné par un juge lâche, qu'il connaisse le goût de la torture. Enfin, qu'il fasse l'expérience de la solitude la plus totale. Puis, qu'il passe par la mort, mais de manière à ce qu'il ne puisse subsister aucun doute quant à sa réalité, que beaucoup de témoins s'en assurent.
1: Au fur et à mesure que les délégués énonçaient les différentes sanctions du verdict, la foule les ponctuait d'un murmure approbateur qui allait toutefois décrescendo. À l'énoncé du dernier châtiment, ce fut le silence complet. Pas le moindre bruit, pas le moindre mouvement. Car soudain, chacun venait de réaliser que Dieu avait déjà subi cette condamnation.
0: C'est tellement parlant, hein? Franchement. Là, comme dit comme ça, avec toute cette historique, ça permet vraiment de comprendre chaque étape du sacrifice de Jésus pour notre vie, pour nous sauver. Merci pour ce partage, Marie-Line.

0: Allez, place à l'action. Qui va nous proposer cette mise en mouvement pour cette nouvelle semaine, Marie-Libe ?
1: Eh oui ! Alors, après cette belle réflexion qui fait réfléchir, eh bien, je voudrais te proposer, cher auditeur, une action. Est-ce que, déjà une petite question, est-ce que tu t'es déjà posé la question, est-ce que nous ici, on réalise qu'autour de nous, eh bien, au-delà de gens qui sont de différentes cultures, différents de nous, il y a plein de richesses. Est-ce que tu as déjà été tenté d'aller découvrir les richesses, les histoires des gens qui sont autour de toi, qui sont dans ton quotidien ? Eh bien, cette semaine, je te propose de regarder autour de toi quelqu'un qui aurait peut-être besoin de s'intégrer, quelqu'un qui est peut-être incompris, quelqu'un qui aurait besoin d'être accueilli, et réfléchis à ce que tu pourrais faire. Peut-être demande à Dieu aussi, qu'est-ce que tu pourrais faire pour que lui se sente accueilli d'une façon particulière, et puis essaye d'apprendre à faire connaissance. Qu'est-ce qui fait qu'il est lui ? Qu'est-ce qui constitue son histoire ? D'où il vient ? Qu'est-ce qui se passe ? Et puis, une petite idée. Demande-lui de te préparer un super plat spécial de lui. J'ai fait l'expérience, c'est trop bien.
2: Très belle invitation, ça.
0: Excellent, à réitérer.
1: Et puis, pourquoi pas, fais-lui aussi en échange faire un échange de découverte de culture, que chacun puisse être enrichi par ces moments.
0: Merci bien.
3: Merci.
0: Nous arrivons à la fin de notre émission Boost Espoir. Alors, si j'ai bien compris, cette semaine, on va bien manger.
1: Oui.
0: C'est une bonne chose. J'espère que ce moment t'a nourri. Ben voilà, c'est le cas de le dire, t'as fait du bien. Vous l'avez vécu comment dans ce studio ?
2: Trop bien, j'ai vraiment apprécié cet échange et surtout parler de cette thématique qui me tient à cœur. Merci beaucoup.
0: Merci Joanne Oguerre pour cette invitation. Tu nous reviens la semaine prochaine avec une nouvelle thématique. De quoi tu vas nous parler ?
3: Alors, je pense qu'on va parler d'arbres.
0: Ah, on va parler d'arbres. Eh ben, parfait, merci beaucoup. Je remercie aussi nos chroniqueuses Reshma, Marilyn pour les chroniques que vous avez pu nous amener. Particulièrement profondes sur cette émission, je dois dire. Eh ben parfait. Auditrice, auditeur, merci pour ton soutien, pour ta fidélité à notre émission Boost Espoir. Je te souhaite encore une semaine bénie, protégée par Dieu. On parle des arbres, fais des plans la semaine prochaine pour nous rejoindre. À tout bientôt pour la prochaine émission qui, je suis sûre, va encore booster ta vie.
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0: 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Il est 5h.
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2: Bonjour à toutes et à tous, heureux de vous retrouver pour votre revue santé. Aujourd'hui encore, nous allons décrypter avec le docteur Jean Lindsay trois nouveaux sujets. Bonjour docteur.
3: Bonjour Oscar.
2: Merci de nous retrouver à ce micro. Nous parlerons donc d'abord de FiO2, vous nous expliquerez de quoi il s'agit. Nous parlerons aussi d'exercice physique qui peut jouer un rôle face aux méthamphétamines. Et puis vous aborderez aussi un enjeu essentiel, c'est celui de la santé des femmes. Alors docteur Jean Lindsay, pour commencer, qu'est-ce que c'est la FiO2?
3: C'est la fraction inspirée d'oxygène. Chez les très grands prématurés, on a maintenant un nouveau système pour leur donner de l'oxygène. C'est un système qui envoie de l'oxygène, mais en boucle, on dit en boucle fermée, c'est-à-dire qui s'adapte exactement à la concentration d'oxygène qu'il y a dans le sang chez le prématuré, de façon à ni lui en envoyer de trop, ni lui en envoyer pas assez. Alors il y a une grande étude dans 32 unités de soins intensifs en Europe et en Chine qui a suivi plus de 1000 très grands prématurés. Et voilà un exemple de ce que peut faire la science. C'est-à-dire que l'étude conclut au fait qu'on ne peut pas conclure. C'est-à-dire que il y a eu des inclusions qui n'ont pas pu être faites, il y a eu des transgressions du protocole, il y a eu des biais possibles dans les soins du fait de l'absence de double insu, il y a eu une impossibilité de généraliser les résultats car la plupart des patients ont été recrutés en Europe. Bref, on ne peut pas vraiment conclure. Par contre, ce qu'a montré cette étude, c'est que les résultats ne sont pas plus mauvais que par les traitements classiques, avec du personnel qui suit ça au plus près en cas d'alerte. C'est-à-dire que dans le traitement classique, quand la saturation baisse trop ou augmente de trop, il faut que le personnel aille régler le problème. Ce que l'étude montre, c'est que le résultat n'est pas plus mauvais, mais que par contre, la charge de travail est beaucoup diminuée pour les personnels. Voilà. Donc, voilà, en attendant peut-être une étude plus grande qui conclura au fait que les résultats sont meilleurs. Pour le moment, ça ne donne pas d'avantage aux prématurés qui bénéficient de ce système. Par contre, ça donne un avantage au personnel. Parce que c'est les unités de soins intensifs en néonatologie, c'est intensif aussi.
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2: Docteur Jean Lindsay, vous allez maintenant nous parler de l'exercice physique au regard des méthamphétamines. Alors, de quoi vous voulez nous parler exactement ?
3: Alors, c'est une étude de la Ningbo University, d'un auteur qui s'appelle Zhe-Hui Liu, en Chine. Alors, effectivement, en Chine aussi, ils ont des drogués. En dépit de la répression, la drogue passe en Chine et il y a des consommateurs. Donc, cette étude vise à examiner les effets de l'exercice aérobie sur le craving, c'est-à-dire l'envie de consommer, les capacités à prendre des décisions pertinentes ou non, chez les patients qui souffrent d'un trouble lié à l'usage d'amphétamines, la drogue la plus répandue comme excitateur, celle qu'on utilise dans les rêves parties, malheureusement. Une fois de plus, l'activité physique est efficace. Elle diminue le craving, diminue l'envie d'en prendre chez les patients, et elle améliore les performances en matière de prise de décision. Voilà, encore une application de l'activité physique.
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2: Et puis pour terminer cette revue santé d'aujourd'hui, docteur Jean Lindsay, vous voulez aussi nous parler de la santé des femmes. Alors, y a-t-il du nouveau ?
3: Ben oui, c'est pas gay.
2: C'est pas gay ?
3: Non, pas gay. Les hospitalisations des femmes liées, alors là, c'est carrément des tentatives de suicide, ont augmenté de 25% en très peu de temps, doublé chez les jeunes filles de 10 à 14 ans. Face à des besoins de soins psychiatriques exponentiels, la Fédération hospitalière de France appelle à un plan d'urgence et la désignation d'actions gouvernementales. Donc ça, c'est des chiffres qui donnent le tournis. Actuellement, c'est une enquête réalisée sur la base d'un sondage Ipsos pour la Fédération hospitalière de France et qui montrerait qu'un Français sur deux présente des signes d'anxiété plus ou moins sévères et un sur quatre fait l'objet d'une suspicion de troubles anxieux généralisés. Et ça s'élève à 42% chez les 18-24 ans, 38% chez les 25-34 ans. Et les femmes sont particulièrement touchées, et en particulier les plus jeunes. le nombre de prises en charge hospitalières en psychiatrie, incluant les hospitalisations et l'ambulatoire, a bondi de 23% pour les 10-14 ans et de 47% pour les 15-19 ans et 49% pour les 20-24 ans. Et les femmes sont plus touchées. Voilà, on a une augmentation des hospitalisations pour tentative de suicide de 118% chez les 10-14 ans et 76% chez les 20-24 ans. Donc là, il faut quand même qu'on se pose des questions dans notre société. Hein. Et on les connaît bien, nous, les causes, hein, Oscar. Les 24 grandes causes de troubles du comportement et des apprentissages. Et là, nos auditeurs peuvent se reporter aux archives. On en reparlera. On a une société neurotoxique. Heureusement, les médias en parlent, quoi. La mauvaise nourriture, le sucre, les écrans, la sédentarité. Voilà les grandes affaires.
2: Merci, docteur Jean Lincey, pour ces sujets très différents les uns des autres. Hein, mais peut-être qu'il y a au moins un point commun entre eux, c'est mieux comprendre son corps pour mieux en prendre soin. Alors merci à vous aussi de nous avoir suivis. Prenez bien soin de votre santé, parce qu'elle est précieuse. Et à très bientôt pour une nouvelle revue santé. Docteur Jean Lincey, au revoir et à bientôt aussi.
3: Au revoir, Oscar.
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1: Chers amis auditeurs, nous allons parler aujourd'hui d'un livre très petit par sa taille, mais très grand par la profondeur de son récit. Résister à la nuit, écrit par Lionel Chanel et illustré par Yannick Mouelli, retrace l'engagement dans la résistance d'un couple exceptionnel, Anna et Jean Zurcher. Anna et Jean se sont rencontrés à la fin des années 30, en Haute-Savoie, au séminaire adventiste de Collonges-sous-Salève. À ce moment-là, Anna a 16 ans et elle entre au lycée. Jean est à peine plus âgé et il tombe immédiatement amoureux de la jeune fille. Ils apprennent à se connaître à distance, en échangeant de très nombreuses lettres et poèmes. En effet, la vie n'est pas celle d'aujourd'hui, et les garçons et les filles ne peuvent pas se côtoyer librement, même si le séminaire de Collonges est un établissement mixte, ce qui est très rare à l'époque. Ils doivent attendre la majorité d'Anna, 21 ans, pour pouvoir se marier, en 1941. La guerre a éclaté et l'Europe est alors à feu et à sang. C'est alors qu'ils sont encore tout jeunes et qu'Anna vient d'accoucher de son premier enfant que leur vie va prendre une tournure qu'ils n'avaient pas du tout imaginée. Car les réfugiés sont nombreux à tenter de fuir le régime nazi et de gagner la Suisse toute proche. Et leur ami Jean Wedner vient demander leur aide pour les héberger et leur faire passer la frontière. Je trouve cela vraiment très fort et interpellant de voir que ces deux jeunes gens, parents d'un bébé et bientôt d'un deuxième, oublient totalement les risques qu'ils prennent pour eux et pour leur famille, pour aider tous ceux qui en ont besoin. Ils ont fait partie de ces nombreux résistants de l'ombre, qui n'ont jamais été reconnus comme justes parce que la procédure après-guerre était compliquée et que cela n'avait aucune importance à leurs yeux. Ils considéraient n'avoir accompli que leur devoir, rien de plus. Lionel Chanel a pu retracer cette histoire grâce aux souvenirs et aux archives privées de la famille et de l'aide précieuse de Tania Lehmann-Zurcher, la fille d'Anna et Jean Zurcher. Yannick Mouelli a reproduit au crayon des photos d'époque, ainsi que les lieux réels où se sont déroulés les faits. Ce livre donne un exemple vraiment inspirant aux générations d'aujourd'hui, à tous ceux qui peuvent se demander à quoi sert leur vie. Il est très court, 80 pages, et facile à lire et à offrir aux lecteurs de tous les âges, et aux jeunes en particulier. Résister à la nuit est disponible aux éditions Palanquet pour 9 euros.
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1: Bonjour à tous, à la une ce matin, nouveau rebondissement autour de Patrick Bruel, visé par une dizaine de plaintes pour viol et agression sexuelle. Le chanteur renonce à ses dates de l'été. Annonce hier soir de sa société de production qui dit ne pas souhaiter exposer les organisateurs ou le public à un climat de tension. Cela concerne tous ses concerts lors des festivals de l'été jusqu'en septembre, mais aussi ce prévu mi-juin au Cirque d'hiver qui était censé lancer sa tournée. Les dates prévues en octobre et en novembre sont pour le moment maintenues. Un enseignant de maternelle mis en examen pour 4 agressions sexuelles en Bretagne. Plusieurs plaintes ont été déposées en novembre dernier par des parents d'enfants de 4 ans dans une école de Dinard en Ille-et-Vilaine. L'instituteur qui nie les faits a été placé sous contrôle judiciaire. La vague de chaleur précoce qui s'abat depuis une semaine sur la France touche bientôt à sa fin. L'épisode doit se terminer demain selon Météo France. 10 départements sont maintenus en alerte orange pour ce samedi, notamment dans l'Ouest ainsi qu'à Paris. Plus de la moitié de la France a enregistré au moins un record mensuel de chaleur ces derniers jours avec des températures de 10 à 15 degrés au-dessus des normales de saison. Dans l'actualité, également à l'étranger, Donald Trump ne signera un accord avec l'Iran que si ses lignes rouges sont satisfaites. C'est ce qu'a fait savoir la Maison-Blanche à l'issue d'une réunion présentée comme décisive hier par le président américain et qui n'a débouché pour l'instant sur aucune annonce. Il avait affirmé un peu plus tôt qu'il était sur le point de prendre une décision finale sur un possible accord avec Téhéran. On passe au foot. Nice arrache son maintien dans l'élite. Les Aiglons ont battu Saint-Etienne 4-1 hier soir lors du barrage retour Ligue 1 Ligue 2. En foot féminin, l'OL Lyon a écrasé le Paris FC 4-0. En finale, les Lyonnaises sont sacrées championnes de France pour la 19e fois. Et puis les joueurs du PSG, eux, visent une deuxième étoile sur leur maillot. La finale de la Ligue des Champions contre Arsenal, c'est ce soir à Budapest. Le coup d'envoi de la rencontre sera donné à 18h. Voilà pour l'essentiel. Excellente matinée à tous.
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1: Ce que seule la grâce peut accomplir.
0: Cela ne vient pas de vous.
1: Un auteur parle de la phrase la plus contradictoire de l'histoire de l'humanité. Six mots qui vont à l'encontre de notre culture, de notre éducation et de notre expérience. Nous nous extirpons du lit pour répondre au réveil que nous avons réglé quelques heures auparavant. Nous nous lavons, mangeons et préparons nos vêtements pour le travail, conscients qu'un seul faux pas pourrait compromettre toute notre journée. Nous nous rendons au travail où nous endurons des heures de labeur acharnée malgré la fatigue. Puis, nous recommençons le cycle, nous préparant pour la nouvelle journée qui commence avec ce premier réveil insistant. Qu'est-ce qui, dans tout cela, ne dépend pas de nous? Et pourtant, l'écriture est catégorique. Rien de tout cela, malgré tout le stress et parfois la gloire que cela comporte, ne peut nous rendre juste devant Dieu, même si notre travail consiste à nourrir des sans-abri ou à allumer des bougies dans une église. Mais la phrase, qui va à contre-courant, commence par quelque chose que seul Dieu peut faire.
0: C'est par la grâce que vous êtes sauvés, par le moyen de la foi.
1: Par une miséricorde imméritée, chacun de nous se voit offrir l'espoir, la lumière et la joie quotidienne si nous faisons confiance à la main du Christ pour nous guérir. Même le réveil semble plus doux. Le labeur de la journée devient notre offrande de gratitude.
0: Le salut appartient à l'Éternel.
1: Lui seul peut transformer l'épreuve en grâce. Notre vie laborieuse en chant, notre impuissance en témoignage.

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1: Nous commençons à Genève, où le Centre d'art contemporain présente jusqu'au 28 juin Enfantillage et bizarrerie, vertige d'une collection. À l'arcade, une fascinante ribambelle de petits objets, bibelots, gadgets, jouets, porte-bonheur, sauvés de la banalité par le geste d'artistes qui en font des œuvres. Derrière ce capharnaüm, la collection obsessionnelle de l'Italien Giuseppe Garrera. Flacons de Sol Lewitt, tampons de Yoko Ono, pins de Damien Hirst, billes de Takako Saito. On oscille constamment entre artefacts du quotidien et œuvres d'art dans une constellation d'objets familiers et étrangement singuliers. À Lausanne, le PFL accueille Des Cèdres à Dorigny, une exposition qui retrace la naissance et l'évolution de l'école d'architecture à Lausanne, de ses débuts au sein de l'EPUL jusqu'à son intégration sur le campus de l'EPFL. Articulée autour de projets construits ou non réalisés, conservés dans les archives de la construction moderne, elle met en perspective les conditions de l'enseignement de l'architecture. Une traversée historique qui éclaire aussi bien les relations entre architecture et ingénierie que le rôle des archives dans la construction d'une mémoire institutionnelle. Une proposition sobre et rigoureuse à la mesure de la discipline. À Paris, le musée Marmottan-Monet consacre à Giovanni Segantini une grande rétrospective intitulée « Je veux voir mes montagnes » jusqu'au 16 août. Première exposition monographique d'envergure dédiée en France à ce peintre italien majeur. Elle réunit plus de 60 œuvres, huiles, pastels et dessins, complétés par une trentaine de travaux sur papier. Figure essentielle du symbolisme et du divisionnisme européen, Segantini est mort prématurément en 1899 en rêvant d'exposer à Paris. Ce projet se réalise aujourd'hui symboliquement à travers des paysages alpins d'une lumière et d'une intensité spirituelle rares. À Cassis, la place aux peintres revient pour l'une de ses 5 éditions annuelles au cœur du village. Créée en 1995, cette exposition en plein air réunit 35 artistes, peintres, sculpteurs, photographes, qui ne présentent que des œuvres originales, les reproductions étant strictement interdites. Véritable tremplin pour les artistes, ce rendez-vous mensuel d'avril à octobre attire un public toujours plus nombreux. Amateurs d'art, galeristes, promeneurs en quête d'un coup de cœur. Un moment de convivialité et d'authenticité rare, ancré dans le paysage culturel de la région. Et nous terminons à Nice, où la Mala Galerie, rue Catherine Ségurane, dans le Vieux-Nice, accueille du 28 mai au 27 juin Naissance. La première exposition personnelle de Dorian Malige. Une vingtaine d'œuvres au pastel gras sur papier composent cet ensemble inédit, signé par une jeune artiste née en 1997 à Nîmes, dont le travail s'inscrit dans la tradition surréaliste. C'est dans le quartier du Vieux-Nice, au fil d'un parcours intimiste, que cette voix singulière se révèle pour la première fois au grand public.
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1: Bonjour à tous. La chaleur continue de reculer en France. Seuls 4 départements de la région parisienne sont maintenus ce samedi en alerte orange canicule. Vigilance levée dans l'ouest après une semaine exceptionnelle où la moitié du pays a connu au moins un record de température mensuelle. La pression était devenue trop grande. Patrick Bruel annule tous ses concerts de l'été. Visé par plusieurs plaintes pour violences sexuelles, l'artiste renonce à ses dates jusqu'en septembre. Une décision dans un souci d'apaisement selon sa société de production, qui assure ne pas vouloir exposer les organisateurs ou le public à un climat de tension, alors que plusieurs festivals ont rapporté subir des pressions d'après le communiqué de l'artiste. Donald Trump ne signera un accord avec l'Iran que si ses lignes rouges sont satisfaites. C'est ce que fait savoir la Maison-Blanche à l'issue d'une réunion présentée comme décisive hier par le président américain qui n'a débouché pour l'instant sur aucune annonce. Il avait affirmé un peu plus tôt qu'il était sur le point de prendre une décision finale sur un possible accord avec Téhéran. Le RN serait largement en tête de l'élection présidentielle si le vote avait lieu ce dimanche. Résultat d'un nouveau sondage IFOP fiducial pour LCI et Le Figaro. Dans une configuration où Édouard Philippe se présente sans la concurrence de Gabriel Attal, son score atteint entre 18 et 22%. Sans le maire du Havre, le patron de Renaissance lui se situe entre 16 et 18,5% mais tombe à 9% si les deux anciens premiers ministres maintiennent leur candidature. À gauche, Jean-Luc Mélenchon progresse entre 12,5 et 15%. 22 000 policiers et gendarmes mobilisés partout en France ce soir pour la finale de la Ligue des Champions en dispositif de sécurité XXL. Un an après les débordements, en marge des célébrations du titre du club parisien. PSG Arsenal, coup d'envoi à 18h à Budapest. Et puis en tennis, nouveau coup de tonnerre à Roland-Garros. Novak Djokovic prend la porte au troisième tour, éliminé par le Brésilien João Fonseca. Les deux derniers Français encore en lice jouent ce samedi. Moïse Kouamé contre le Chilien Alejandro Tabilo et Diane Parry face à l'Américaine Anna Anisimova. Excellente matinée à tous.
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1: Dieu, en effet, n'a pas envoyé son Fils dans le monde pour juger le monde, mais que par lui, le monde soit sauvé. Jean 3, verset 17.
2: Jean 3, 17, matin. Avons-nous besoin d'être sauvés? Sauvés de quoi? Par quoi vous sentez-vous menacés? Les menaces ne manquent pas, que ce soit des catastrophes, des maladies et la menace ultime, la mort. Seigneur, notre vie me semble bien vulnérable dans ce monde où une partie des humains est en manque de l'essentiel pour vivre, où la violence domine. Ouvre notre cœur à ta présence rassurante.

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0: 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Le samedi 6 juin à 20h30, sur la scène du théâtre Gambu toujours, la formation professionnelle So Gospel vous ravira avec un concert-spectacle pour vous faire voyager. Et enfin, le dimanche 7 juin, dans l'église Saint-Nicolas de Vernonnet, vous découvrirez la formation Astonda et ses polyphonies corses. À Toulouse, le samedi 6 juin également, venez vivre la puissance du gospel avec la chorale Gospel pour 100 voix. Un spectacle saisissant sur la scène du Zénith de Toulouse à 20h30. Vous pourrez également voir Gospel pour 100 voix le dimanche 7 juin à 17h au Zénith de Pau. À Sucy-en-Brie, le samedi 6 juin, venez vivre un moment unique mêlant atelier gospel et technique vocale dans une ambiance chaleureuse animée par Mylène Calcar, chanteuse et chef de chœur et pédagogue passionnée. Au centre culturel Salle Van Gogh, c'est organisé par l'école de musique Passion Musicale Crescendo. À Paris 13e, dimanche 7 juin, une soirée de joie, de partage et d'émotion avec le chœur Color in Town, dirigé par Marc Beaujour. Dimanche 7 juin à 18h, à l'église Sainte-Rosalie, avec plus d'une quarantaine de choristes pour leur concert de fin de saison. À Cagnes-sur-Mer, le dimanche 14 juin, la plus grande chorale gospel des Alpes-Maritimes vous invite pour un concert plein d'énergie et d'émotion avec 80 choristes et ses 5 musiciens. Shiny Gospel à 18h30 au Shopping Promenade Riviera à Cagnes-sur-Mer. Prochainement, le rendez-vous de l'été, c'est le Divine Gospel Festival, les 21, 22 et 23 juillet, au domaine de Chantegrillé à Ventabran, près d'Aix-en-Provence, avec Divine Gospel Men, Sandrine Garcia et Soulshine Voices et Emmanuel Pidjob. Et chaque concert sera précédé du chœur Gospel Mars avec Magali Ponsada. 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
1: Bonjour, bonjour à tous. Pas de concert pour Patrick Bruel jusqu'à l'automne. Visé par plusieurs enquêtes pour viol et agression sexuelle, le chanteur renonce à sa tournée des festivals cet été. Annonce de sa société de production qui évoque une décision dans un souci d'apaisement à Dan Ferronnier.
2: Oui, Patrick Bruel dit ne pas vouloir exposer les organisateurs ou le public à un climat de tension, alors que, selon le communiqué, plusieurs festivals ont rapporté subir des pressions. Sa tournée devait débuter à Paris dans 2 semaines avec 3 concerts au Cirque d'hiver. Ils sont eux aussi annulés. Il n'est pas question pour le moment d'une annulation totale de la tournée. Aucune mention des dates d'octobre et de novembre des fêtes dans le texte qui souligne que Patrick Bruel est libre d'exercer son métier et que le public est aussi libre de se rendre ou non à ses concerts. L'artiste avait déjà annoncé hier se mettre en retrait des Enfoirés, cette fois-ci pour ne pas mettre dans l'embarras l'association des Restos du Cœur.
1: En début de semaine, c'est un festival suisse à Fribourg qui a écarté Patrick Bruel de sa programmation. 3 dates ont également été annulées au Québec. Dans l'actualité également, Donald Trump ne signera un accord avec l'Iran que si ses lignes rouges sont satisfaites. C'est ce que fait savoir la Maison-Blanche à l'issue d'une réunion présentée comme décisive hier par le président américain et qui n'a débouché pour l'instant sur aucune annonce. Les 2 enfants abandonnés au Portugal sont rentrés en France. Ils ont été provisoirement confiés aux services sociaux de Colmar, tandis que leur mère reste détenue dans le pays. Elle avait été arrêtée 2 jours plus tard avec son compagnon, lui aussi incarcéré. 22 000 policiers et gendarmes mobilisés en France ce soir, dont 8 000 à Paris. Un dispositif XXL pour prévenir tout débordement en marge de la finale de la Ligue des Champions entre le PSG et Arsenal. La rencontre débute à 18h à Budapest. Le foot, c'est aussi la victoire de Nice 4-1 hier soir face à Saint-Étienne, les Aiglons qui arrachent leur maintien en Ligue 1. Et puis plus que 4 départements en alerte orange canicule. La vigilance est levée dans l'ouest. Elle ne concerne désormais plus que Paris et sa petite couronne. Excellente matinée à tous.
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7: Le temps est toujours aussi chaud avec un début de rafraîchissement sur les côtes de la Manche. Attention aux orages en fin de journée sur les Alpes du Sud, les Pyrénées et le nord-est du pays. Et aussi aux brumes et brouillards qui arrivent de la mer sur les côtes aquitaines. Partout ailleurs, le soleil domine. Les températures varient de 21 à Brest à 34 à Strasbourg.

0: Vous êtes sur Hope Radio, c'est Louis sur la Noire et vous jusqu'à midi pour votre matinale week-end.
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0: C'est avec Divine Gospel et Linda Lee Hopkins que nous avons commencé votre matinale week-end. Et tout de suite, pour votre plus grand plaisir, voici Tête de l'année et Texas. Bienvenue si vous nous rejoignez sur Hope Radio.
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Gospel sur Hope Radio. Juste avant cet texte, ce que vous interprétez Wade in the Water. Et tout de suite, c'est Karen Clark Church avec Give It to Jesus A4, un autre groupe a cappella qui va nous interpréter Oh Happy Day. C'est Louis Orlando. Je suis très heureux de vous accompagner jusqu'à midi.

bon réveil à vous si vous nous rejoignez. Voici Oslo Gospel Choir, très belle chorale sur Op Radio avec Draw Me Close. Vous êtes

0: vos plus belles chorales gospel sont sur Hope Radio. À l'instant, c'est Oslo Gospel Choir, excellente chorale qui nous a interprété Draw Me Close. Raphaël Rodet va vous présenter maintenant son émission À Propos. Et juste après, ce sera les Jehovah Shalom a cappella sur Hope Radio avec Little Is Much.
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3: À propos, saviez-vous que l'obéissance n'est pas une fin en soi? Comment ça? L'obéissance n'est pas la preuve d'une bonne éducation? Mais enfin, on n'est pas trop fier d'avoir un enfant sage comme une image, qui répond poliment aux questions et sait se tenir en public? On est trop content quand on nous félicite d'avoir un enfant si obéissant et à l'écoute de nos attentes et directives. Après tout, nous savons ce qui est bon pour lui, nous, les adultes. Et c'est vrai, nous avons acquis de l'expérience au cours de nos vies et savons donc ce qui est mieux ou pas. Et puis, il y a les codes sociaux. Il s'agit de les intégrer et de savoir comment se comporter dans certaines situations. Tout cela est important et essentiel pour le vivre ensemble. L'enfant doit le savoir et les intégrer. Parfois, le glissement se fait tout doucement vers une obéissance au doigt et à l'œil, selon l'adage. Alors qu'en penser? Chercher l'obéissance à tout prix ou au contraire, par opposition, laisser l'enfant libre de toute contrainte? Et si une autre approche pouvait guider la réflexion éducative? Et si on se demandait, pourquoi est-ce que je demande à mon enfant ou adolescent l'obéissance dans telle ou telle situation ou tel aspect? Est-ce pour une question de sécurité? Ne pas s'approcher du feu de cheminée, par exemple. Est-ce par convention sociale et souci d'y correspondre? Dire bonjour, par exemple. Dans ce cas, comment réagir quand l'enfant ou l'adolescent ne le fait pas? Lui expliquer la convention sociale. Comprendre ses réticences. Je veux pas faire la bise car mamie pique. En discuter avec lui. Mais cela questionne aussi le besoin du parent à se sentir validé par le regard d'autrui, notamment sur sa capacité à bien éduquer ses enfants. Et dans ce cas, il est peut-être nécessaire de faire le point sur soi pour s'affranchir de ce motif et revenir à des raisons qui ont du sens pour soi-même. Ainsi, dire bonjour à autrui est important. Non pas seulement par souci de convention sociale, mais comme une expression de respect de la personne et de sa valeur à mes yeux. Finalement, l'idéal est de déplacer l'obéissance comme une fin en soi, vers les valeurs qui la motivent et la soutiennent. D'ailleurs, l'enfant ou l'adolescent demande souvent « Pourquoi ?» Surtout quand il n'a pas envie d'obéir, n'est-ce pas? Et le parent se trouve parfois fort dépourvu pour y répondre. Du coup, il assène de façon péremptoire, parce que c'est comme ça, parce que je suis ton père ou ta mère, ou tout autre argument peu convaincant. L'enfant et l'adolescent nous poussent vers la cohérence de nos demandes. Il s'agit en effet de cohérence plus que d'obéissance. Et parler de cohérence revient à parler des valeurs qui structurent notre identité et soutiennent nos choix et nos actions. L'obéissance n'est ainsi plus une fin en soi, mais l'expression de ces valeurs et leur validation par nos actes et choix de vie. Et la sollicité auprès de l'enfant et l'adolescent reste cohérent pour le parent, l'éducateur. Mais au-delà de donner du sens à nos engagements, la demande d'obéissance ouvre également le dialogue avec l'enfant ou l'adolescent. En effet, ces situations d'obéissance sont autant de façons de se positionner dans les moindres situations de nos vies. Et ce faisant, l'obéissance vient questionner, interroger la motivation qui pousse à agir ainsi ou pas. C'est donc une ouverture au dialogue sur ses motivations, ses cohérences, ses choix. Ce dialogue va aider l'enfant et le jeune à construire petit à petit sa propre identité et à choisir les valeurs qui viendront le soutenir et la structurer. N'est-ce pas là une merveilleuse façon de vivre l'invitation à l'obéissance pour soi-même comme pour les plus jeunes?
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Vous êtes sur Hope Radio, vos plus belles émotions gospel. Bienvenue. Hope Radio. Les émotions vont se multiplier durant votre matinal week-end. On est ensemble jusqu'à midi. Les émotions gospel sont sur Hope Radio. La preuve, voici Tina Campbell, suivie de Kimberell sur Hope Radio, le son gospel. Bienvenue si vous nous rejoignez et bon réveil.

opradio.live avec l'espace contact qui vous permet de nous laisser un message. Surtout n'hésitez pas, puis nos réseaux sociaux Facebook, Instagram, YouTube sont à votre disposition pour que nous puissions nous rencontrer, partager. C'est toujours un plaisir. Sal Gospel, bonne interprétation.

Un excellent week-end à vous qui nous rejoignez sur Europe Radio. Très très chaud week-end qui commence à se rafraîchir. Dans un instant, vous allez avoir votre flash info suivi justement de votre météo. Et nous démarrerons notre deuxième heure avec Black Harmony qui va nous interpréter Jericho suivi de Ben Fares avec Lueur de Joie. 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
1: Bonjour à tous. Les États-Unis sont tout à fait capables de reprendre les hostilités contre l'Iran. Déclaration signée Pete Hegseth, le secrétaire à la défense américain. Donald Trump affirme de son côté qu'il ne signera un accord avec Téhéran que si ses lignes rouges sont satisfaites. Hier, le président américain avait annoncé qu'il s'apprêtait à prendre sa décision finale. Sous la pression des accusations de violences sexuelles qui s'accumulent, Patrick Bruel annule tous ses concerts jusqu'en septembre, annonce de sa société de production qui dit ne pas souhaiter exposer les organisateurs ou le public à un climat de tension. Cela concerne tous ses concerts lors des festivals de l'été, mais aussi ceux prévus mi-juin au Cirque d'hiver qui était censé lancer sa tournée. Les dates prévues en octobre et en novembre sont pour le moment maintenues. Un enseignant de maternelle mis en examen pour 4 agressions sexuelles en Bretagne. Plusieurs plaintes ont été déposées en novembre dernier par des parents d'enfants de 4 ans dans une école de Dinard en Ille-et-Vilaine. L'instituteur qui nie les faits a été placé sous contrôle judiciaire. Le traditionnel feu d'artifice de la fête nationale avancé au 13 juillet dans la capitale. Décision de la mairie de Paris pour respecter l'hommage qui sera rendu le 14 pour les 10 ans de l'attentat de Nice en 2016. La ville de Paris précise que le défilé militaire sera maintenu le 14 juillet sur les Champs-Élysées. La plus belle avenue du monde où les commerces devront fermer à 17h ce soir. 8000 policiers et gendarmes seront mobilisés dans la capitale pour encadrer la finale de la Ligue des Champions. La rencontre entre le PSG et Arsenal se déroule à Budapest, mais les autorités redoutent des débordements comme il y a un an lors des célébrations du premier titre européen du club parisien. L'épisode de chaleur touche bientôt à sa fin sur l'Hexagone. Seul Paris et sa petite couronne sont maintenus ce samedi en alerte orange canicule. Les alertes sont levées depuis 6h ce matin sur tout l'ouest du pays. Et puis on apprend ce matin la mort d'Edgar Morin. Le philosophe, sociologue et résistant français s'est éteint. Il était âgé de 104 ans. Excellente matinée à tous.
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1: Du soleil et toujours de la chaleur sur notre pays, avec quand même un petit rafraîchissement qui commence à arriver sur le nord-ouest de notre pays, des brumes et des brouillards sur l'Aquitaine, des orages en fin de journée sur les Alpes du Sud et les Pyrénées, et surtout le nord-est, attention, ils peuvent être localement violents. Les températures varient de 21 à Brest à 34 à Strasbourg.
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0: Lueur de joie sur Europe Radio avec Ben Faleras. Bienvenue sur Europe Radio, c'est Louis Orlano. Merci d'être là. Nous sommes ensemble jusqu'à midi. Laissez-vous rejoindre par le gospel H24 sur Europe Radio, le son gospel. C'est maintenant une petite parenthèse littéraire que nous allons retrouver. Voici Cécile Masson avec À chacun son livre.
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3: Chers amis auditeurs, nous allons parler aujourd'hui d'un livre très petit par sa taille, mais très grand par la profondeur de son récit. Résister à la nuit, écrit par Lionel Chanel et illustré par Yannick Mouelli, retrace l'engagement dans la résistance d'un couple exceptionnel, Anna et Jean Zurcher. Anna et Jean se sont rencontrés à la fin des années 30, en Haute-Savoie, au séminaire adventiste de Collonges-sous-Salève. À ce moment-là, Anna a 16 ans et elle entre au lycée. Jean est à peine plus âgé et il tombe immédiatement amoureux de la jeune fille. Ils apprennent à se connaître à distance, en échangeant de très nombreuses lettres et poèmes. En effet, la vie n'est pas celle d'aujourd'hui et les garçons et les filles ne peuvent pas se côtoyer librement, même si le séminaire de Collonges est un établissement mixte, ce qui est très rare à l'époque. Ils doivent attendre la majorité d'Anna, 21 ans, pour pouvoir se marier en 1941. La guerre a éclaté et l'Europe est alors à feu et à sang. C'est alors qu'ils sont encore tout jeunes et qu'Anna vient d'accoucher de son premier enfant que leur vie va prendre une tournure qu'ils n'avaient pas du tout imaginée. Car les réfugiés sont nombreux à tenter de fuir le régime nazi et de gagner la Suisse toute proche. Et leur ami Jean Wedner vient demander leur aide pour les héberger et leur faire passer la frontière. Je trouve cela vraiment très fort et interpellant de voir que ces deux jeunes gens, parents d'un bébé et bientôt d'un deuxième, oublient totalement les risques qu'ils prennent pour eux et pour leur famille, pour aider tous ceux qui en ont besoin. Ils ont fait partie de ces nombreux résistants de l'ombre, qui n'ont jamais été reconnus comme justes parce que la procédure après-guerre était compliquée et que cela n'avait aucune importance à leurs yeux. Ils considéraient n'avoir accompli que leur devoir, rien de plus. Lionel Chanel a pu retracer cette histoire grâce aux souvenirs et aux archives privées de la famille et de l'aide précieuse de Tania Lehmann Zurcher, la fille d'Anna et Jean Zurcher. Yannick Mouelli a reproduit au crayon des photos d'époque, ainsi que les lieux réels où se sont déroulés les faits. Ce livre donne un exemple vraiment inspirant aux générations d'aujourd'hui, à tous ceux qui peuvent se demander à quoi sert leur vie. Il est très court, 80 pages, et facile à lire et à offrir aux lecteurs de tous les âges et aux jeunes en particulier. Résister à la nuit est disponible aux éditions Palanquet pour 9 euros.
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0: 9h13 sur Hope Radio, merci de nous accueillir chez vous, c'est Louis Orlano.
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0: Quatre grands artistes avec quatre magnifiques gospel à suivre sur Hope Radio. Il y aura les Gospel Voices, Dwayne Woods, mais aussi les Mary Mary, mais tout de suite les New Gospel Family.

Excellent souvenir sur Hope Radio avec les Mary Mary qui nous ont interprété Chuckles, Press You. Juste avant, c'était Dewayne Woods avec Somehow. On va se poser, on va prendre un temps de réflexion si vous le voulez bien, tout de suite avec Nafi Bodine et toute son équipe. C'est l'heure de l'Instant Bible. Juste après, on se retrouve pour vous.

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0: J'espère que vous avez passé une très bonne semaine. Aujourd'hui, j'ai le plaisir d'accueillir Gétro. Bonjour Gétro.
1: Bonjour Nafi, bonjour tout le monde.
0: Et j'ai également le plaisir d'être accompagnée de Pascal. Ça va Pascal?
2: Bonjour, ça va bien Nafi, bonjour Nafi, merci. Oui, ça va, bonjour à tous.
0: Merci. Alors aujourd'hui, nous allons parler de résurrection. C'est un sujet pas facile, mais assez simple de compréhension si on se tient à ce que la Bible nous dit. Dans l'Ancien Testament, on parle de miracles. On parle beaucoup de miracles. Il y a eu les guérisons, il y a eu les résurrections. C'est pas comme aujourd'hui. Aujourd'hui, on s'attend à de grands miracles. On s'attend au même miracle que Jésus a fait dans l'Ancien Testament. Et pourtant, on a des miracles. Dieu a permis qu'il y ait des médecins qui puissent sauver des personnes. Il a formé des personnes également pour pouvoir éteindre des feux ou autres. Il y a des miracles sous une autre dimension et peut-être que l'être humain d'aujourd'hui s'attend à autre chose. J'aimerais que l'un d'entre vous puisse me lire Luc 9, versets 28 à 36, s'il vous plaît.
2: Environ 8 jours après avoir dit ces paroles, Jésus amène avec lui Pierre, Jean et Jacques. Et il monte sur la montagne pour prier. Pendant que Jésus prie, son visage change et son vêtement devient blanc comme la lumière de l'éclair. Soudain, il y a 2 hommes qui parlent avec lui, c'est Moïse et Élie. On les voit entourés de la gloire de Dieu. Ils parlent avec Jésus de sa mort prochaine à Jérusalem. Pierre et ceux qui sont avec lui dorment très profondément. Quand ils se réveillent, il voit la gloire de Jésus et les 2 hommes qui sont avec lui. Au moment où Moïse et Élie vont quitter Jésus, Pierre lui dit « Maître, c'est une bonne chose pour nous d'être ici. Nous allons faire 3 abris, un pour toi, un pour Moïse et un pour Élie. » Mais Pierre ne sait pas ce qu'il dit. Pendant qu'il parle, un nuage arrive et il les couvre de son ombre. Au moment où ils entrent dans les nuages, les disciples ont peur. Une voix vient du nuage et elle dit « Celui-ci est mon fils, c'est lui que j'ai choisi. Écoutez-le. » Quand la voix parle, Jésus se retrouve seul. Les disciples gardent le silence et ces jours-là, ils n'ont raconté à personne ce qu'ils ont vu.
0: Alors, 2 choses. La Bible a souvent des paraboles. Est-ce que ça, c'est une parabole ou est-ce que c'est réel? Et j'étais persuadée que la résurrection, c'était seulement pour la fin des temps. Donc, est-ce que vous pouvez m'éclairer un petit peu plus là-dessus?
3: Alors, pour ma part, je crois que c'est un texte qui parle d'une réalité. Et je crois qu'il y a une résurrection. Et je crois aussi qu'il y a des gens qui ont déjà été ressuscités. Alors, je voudrais m'attarder sur un tout petit aspect. Beaucoup de gens vont me dire que c'est irrationnel de croire cela. Ah, on l'a entendu, c'est irrationnel. Je répondrai que ça dépend de ce qui sous-tend ma rationalité. Il y a des études qui ont été faites, des études objectives, sur le rapport à la mort et aux épreuves de la vie qu'ont les croyants. Mais alors, pas seulement les chrétiens, les musulmans, les hindous, les gens qui croient en la réincarnation. Ces gens-là ont un rapport à la mort qui, en particulier ceux qui croient à la résurrection, qui a un rapport beaucoup, beaucoup moins impactant. Quand ils perdent un proche, ils sont beaucoup moins en dépression. Et ils souffrent, hein. Ils pleurent comme tout le monde. Mais ils sont moins impactés moins longtemps parce qu'ils espèrent qu'ils reverront. La semaine dernière, je vous parlais de mon papa qui est mort. Je suis absolument convaincu que je reverrai mon père, mais j'ai aucun doute à ce sujet-là. Et alors, ils sont moins dépressifs, ils vivent mieux les épreuves, et vivent plus longtemps et développe moins de maladies. Vous savez, le rapport entre le corps et l'esprit, comment est-ce qu'on dit déjà ? Psychosomatique. Psychosomatique, moins de maladies psychosomatiques. Et donc, si je devais me fier à la rationalité telle qu'on la définit actuellement, à savoir ne croire en rien de ce qui semble surnaturel, du coup, je développerais plus de maladies psychosomatiques, je vivrais moins longtemps, je vivrais plus mal les épreuves de la vie, je vivrais plus mal le décès de mes proches. Alors, la question que je pose, c'est qu'est-ce qui est le plus irrationnel? Mais moi, je choisis la rationalité qui m'amène. Alors évidemment, j'y crois déjà à la base. Mais en plus, quand bien même ce ne serait pas vrai, que ce serait irrationnel d'y croire parce que ça m'amène un vrai plus dans ma santé mentale et dans ma vie. Et donc, la rationalité, ça n'est jamais qu'une manière d'articuler, d'analyser les choses. autant choisir la rationalité qui m'amène un mieux-être et un mieux-vivre. C'est une des raisons pour laquelle, pour moi, ce texte est un texte littéral. Je crois qu'il y a des gens qui ont déjà été ressuscités.
0: D'accord. Et pour toi, Pascal, à quoi ça peut te servir dans ta vie de tous les jours de savoir qu'il y a des gens qui ont déjà été ressuscités ?
2: Alors, je pense qu'il y a plusieurs niveaux. Il y a d'abord le niveau, il y a des gens qui ont été ressuscités, et c'est le choix de Dieu, c'est le choix de Christ, de se dire, la résurrection, je peux le faire. Donc ça, c'est le basique.
4: La liberté de Dieu, quoi.
2: La liberté de Dieu. Donc ça va forcément déboucher sur cette espérance. Moi, je crois que Dieu peut ressusciter. La preuve, la Bible nous le dit. Il y en a certains qui ont été ressuscités. J'ai cette espérance de la résurrection à la fin des temps, au retour du Christ, etc. Mais la deuxième chose, c'est aussi la leçon que Dieu veut nous apporter. Dans ce texte-là, deux personnages, pas des moindres, qui ont été ressuscités, puisqu'ils sont présents. Et j'y crois profondément dans ce texte. Ils sont présents avec deux visions différentes. Un, Moïse, celui qui a sorti son peuple d'Égypte. L'autre, Élie, grand prophète, plusieurs années après, qui a été présent pendant longtemps pour soutenir son peuple. Deux personnages différents, deux visions différentes. Mais Dieu a dit, ces deux-là, je vais les ressusciter avant l'heure. Ils sont présents. Et c'est ça aussi qui me fait apprécier la vision de Dieu en disant, je vais te donner deux personnages qui sont clés.
4: Emblématiques.
2: Mmh. Des personnages qui ont même tellement emblématiques, qui sont présents pour soutenir le Christ dans sa mission. Qui sont là pour discuter. On vient te voir, on vient te soutenir, on va te donner un petit boost pour la mission que tu dois faire, puisque le texte nous dit d'ailleurs

0: où je crois aussi qu'il y a un témoignage très fort qui m'amène aussi à me dire que le miracle ne suffira pas forcément pour moi si j'en ai vu un. Puisque n'oublions pas, c'est Pierre ici qui veut faire un abri pour chacun, mais qui, lorsque Jésus est mort, est le premier qui le reniera.
1: Oui.
2: Donc, ben oui.
0: Et pourtant, il a vécu le miracle.
2: Et c'est vrai, comme le disait Nafi, quand on attend le miracle, on attend le miracle, mais est-ce que c'est le miracle le sujet ? Voilà.
1: En tout cas, tu as dit quelque chose qui est très important et très marquant. Déjà, tu as répondu à ma question. J'allais te dire, et qu'est-ce que ça apporte à Jésus ? En fait, c'était une présence pour le soutenir. Et aussi, tu as appuyé sur quelque chose de très important. Normalement, personne ne connaît son heure de fin. Jésus connaissait son heure de fin. C'est difficile de savoir. Il y a des gens qui savent qu'il leur reste un jour ou autre. C'est très difficile de l'aborder, de l'apprivoiser et autres. Mais est-ce que cela ne pourrait pas conforter le culte des saints ?
2: Bien sûr. Alors, il faut bien comprendre que le christianisme, c'est une pléthore de religions. Alors, il y a le catholicisme qui est la plus grande, et puis il y a le protestantisme, et puis il y a une pléthore de petites religions issues du protestantisme, mais il a phagocyté d'autres religions, le christianisme, à certains moments. Par exemple, prenons un exemple très simple. On a dans les cultes babyloniens et dans les cultes, disons, polythéistes, polythéistes de manière générale, des dieux pour tout. Vous avez un dieu pour la pluie, un dieu pour la chasse, un dieu pour la fertilité, un dieu pour... Enfin, voilà. Et tout ce système-là a été translittéré dans le christianisme avec le système des saints. On a un saint pour la chasse, on a un saint pour la pluie, on a un saint pour la fertilité, il y a même des saints pour les clés. Moi, j'attends qu'on invente des saints pour les smartphones, parce que mon smartphone a des problèmes en ce moment. Voilà. Il y a eu dans le christianisme des éléments païens qui ont été intégrés. Que des choses aient été intégrées ne me pose pas tellement de problème. Ce qui me pose problème, c'est la nature de ces choses. C'est-à-dire que le système païen est basiquement un système de transaction, un système commercial. Je te donne mon adoration, je te donne mon rite, je te donne mon offrande, et toi tu me donnes l'appui dont j'ai besoin, la récolte dont j'ai besoin, la femme ou les enfants dont j'ai besoin, tu me retrouves mes clés. Et c'est du donnant-donnant, c'est du commercial, c'est du transactionnel, et ça n'a rien à voir avec ce que Dieu souhaite vivre avec nous, c'est du relationnel qu'il souhaite vivre avec nous. Et même dans le christianisme, et même dans ma religion, moi je suis adventiste, il y a parfois des éléments qui relèvent de la transaction, peut-être pas dans la doctrine, mais au moins dans la culture et dans les mentalités. Du genre, moi je respecte le sabbat, qui est le jour de repos des adventistes, le septième jour, et le samedi quoi. Et beaucoup d'adventistes se disent, bon ben je respecte le bon jour et tout, donc Dieu en échange va me donner, c'est du donnant-donnant. Non, le culte des saints, le système des saints, un système de transaction dans lequel je donne à un saint une vénération ou des rites ou des prières ou des bougies ou je ne sais pas quoi. Et en échange, il me donne quelque chose. Mais ce culte des saints, ce modèle transactionnel, je peux très bien l'avoir avec vous. Je te rends service, mais il faut que tu me rendes service en retour. Je te fais un compliment, mais il faut que tu me fasses un compliment en retour. Et je peux très bien l'avoir avec Dieu aussi. C'est-à-dire que Dieu, je t'adore, mais en retour, il faut que tu me protèges. C'est exactement ce qu'on en parlait la semaine dernière. C'est ce que Satan dit à Dieu. Est-ce que c'est pour rien que je t'aime ? Évidemment qu'il t'aime. Tu lui as tout donné. Mais vas-y, enlève-lui et tu verras s'il t'aime toujours autant. Donc, le culte des saints et la résurrection, si on les prend comme des éléments de transaction, ils nous plongent vraiment complètement à côté de la plaque. Parce que ce que Dieu veut, ce n'est pas la transaction, c'est du donnant tout court. Je te donne parce que je t'aime, point.
0: Et puis je pense qu'il y a aussi un autre élément dans la question des saints. Ça rejoint l'émission d'avant concernant la mort. Qu'est-ce qu'il y a après ? Parce que pour avoir un saint, il faut qu'après la mort, il y ait une vie quelque part. Sinon, il n'y a pas de saint. Or, dans la Bible, comme on l'a vu la dernière fois, il n'y a pas de résurrection, enfin, l'âme ne va pas quelque part après la mort. Sauf les exceptions que la Bible dit, où il y a vraiment l'être, mais là j'ai envie de dire complet, c'est pas une âme ou un morceau de l'être humain, c'est, on a ici dans le texte, Moïse et Élie. Deux êtres qui ont été ressuscités par Dieu avec décision de sa part, mais ça s'arrête là. J'ai envie de dire, les exceptions confirment la règle. Il n'y en a pas tant que ça qui sont montés

0: au ciel. Et donc ici, on n'a pas forcément toute une pléthore de saints issus de textes bibliques. On en a ici quelques-uns de nommés. Il y en a pas
1: notamment à la mort de Jésus à la croix, il y en a quelques-uns qui ont ressuscité aussi. On pourrait parler d'avant-première mondiale, de quelque chose qui arrive un petit peu en avant. La Bible utilise un très joli mot, ce sont les prémices. Les prémices, qu'est-ce que c'était ? C'était les premières gerbes de blé qui avaient poussé et qu'on offrait à Dieu pour dire merci. Et bien voilà, ces quelques résurrections, ce sont les prémices de la grande moisson de résurrection qui aura lieu à la fin des temps et dont j'espère franchement faire partie.
2: Je le souhaite à tous. Jétro, est-ce que tu peux nous lire Luc 7, versets 11 à 17, s'il te plaît ?
1: Alors, Jésus rend la vie au fils d'une veuve. Jésus va dans une ville appelée Naïn. Ses disciples et une grande foule marchent avec lui. Au moment où il arrive à l'entrée de la ville, on conduit un mort au cimetière. C'est le fils unique d'une veuve. Beaucoup de gens de la ville accompagnent cette femme. Quand le Seigneur la voit, il est plein de pitié pour elle et lui dit « Ne pleure pas ». Il s'avance et touche le cercueil. Les porteurs s'arrêtent. Jésus dit « Jeune homme, réveille-toi, c'est un ordre ». Alors le mort s'assoit et se met à parler. Jésus le rend à sa mère. Tous les gens sont effrayés et disent « Gloire à Dieu, un grand prophète est arrivé chez nous. Dieu est venu au secours de son peuple. » Dans toute la Judée et dans tous les environs, on raconte ce que Jésus a fait.
2: Mais pensez-vous que Jésus, ce soit la seule veuve qu'il ait rencontrée ?
1: Oh non, il a dû rencontrer plein, certainement.
2: D'accord. Pourquoi plus elle qu'un autre ?
1: Ça, c'est une question difficile. Je préfère laisser les questions difficiles à Pascal.
0: C'est gentil, merci. Non, c'est vrai que c'est une question difficile. Alors, encore une fois, j'ai envie de dire sur l'égalité.
2: Oui.
0: C'est-à-dire que si s'il y a une résurrection d'un enfant pour une veuve, il faut que donc toutes les veuves fassent là. Alors, ça implique plusieurs questions dans cette question. La première... pourquoi, pendant la période de Jésus, il y a eu autant de résurrections ? Alors, autant, encore une fois, ce que l'on sait dans la Bible, est-ce qu'il y en a eu plus qui n'ont pas été marqués ou pas ? C'est possible aussi. On n'a pas tout. D'ailleurs, Jean nous le rappelle dans son évangile. Et Jésus a fait bien d'autres miracles qui ne sont pas écrits dans ses livres. Donc, il y a forcément quelque chose d'autre qu'on ne connaît pas.
2: D'accord.
0: Encore une fois, et la deuxième question, c'est pourquoi celui-ci et écrit par Luc, dans ce contexte-là. Pour moi, les résurrections qui sont dans les évangiles ont toujours un objectif pédagogique. C'est parfois terrible à dire, mais la volonté de Dieu dans ce domaine, c'est son choix de dire, voilà, une résurrection ici, une résurrection là, pas forcément partout. Donc ça veut dire, qu'est-ce que Jésus veut nous dire au travers de cette action ? Qu'est-ce qu'il a voulu dire aussi aux personnes qui sont présentes ? Et puis la troisième question, c'est à quoi sert le miracle de la résurrection ? Alors je commencerai peut-être par celle-ci. Le miracle de la résurrection, c'est assez difficile. Pour un enfant, ça ne pose pas de problème. On se dit, on va pouvoir continuer à vivre avec lui.
2: Oui.
0: C'est génial, on va pouvoir le voir grandir, parce que c'est toute la souffrance qu'une veuve peut trouver. C'est-à-dire que, non seulement ce qui dit veuve dit perte de son mari,
1: ben oui.
0: Déjà première souffrance de la perte de son mari, et deuxièmement, le seul et unique enfant qu'elle avait. Voir partir son seul et unique enfant, elle se retrouve seule. Absolument seule. Avec elle-même, avec Dieu, mais seule. Et ici, c'est donc forcément une joie pour elle de pouvoir se dire « Ah, ressuscité, je vais pouvoir le voir grandir !» C'est pour une mère en plus. un père, c'est déjà... Moi, j'aime bien les avoir vus grandir quand même, mes enfants. Mais pour une mère, c'est souvent beaucoup plus. Mais on va les voir vivre, grandir, progresser...
1: C'est ce qu'il y a de plus beau.
0: Ce qu'il y a de plus beau. Mmh. À cette époque-là, en plus, pour une veuve, avoir un enfant, grandir, ça voulait dire aussi l'aider dans sa vie, parce qu'il n'y avait pas tout ce qui était sécurité sociale, etc. Donc oui, ça, c'est le côté positif. Ça répond à une des questions, l'objectif, pourquoi plus elle que l'autre ? Visiblement, elle avait quand même une personne qui était en difficulté, hein, puisqu'elle n'avait plus personne. Elle était seule. C'est peut-être une raison objective ou en tous les cas qu'on voudrait bien avoir comme raison. Mais derrière, je crois profondément aussi à la question du pourquoi avoir un miracle de la résurrection. Et je crois que Jésus est en train de nous dire ici, à tout moment, je suis maître de la vie et de la mort.
1: Ça, c'est fondamental.
0: Ça, c'est fondamental. Je suis maître de ces deux choses-là et je vais vous le prouver. Et c'est même un ordre de sa part lorsqu'il parle à l'enfant pour ressusciter. Je te l'ordonne, lève-toi. Donc ça montre vraiment le souci d'un Jésus qui veut dire à toute l'assemblée, restez dans cette espérance, la résurrection existe, je vais vous le montrer. Et je pense que c'est ça aussi le côté très positif de cette résurrection-là.
2: J'ai une autre question, Jéthro. Ne fait-il pas intervenir aussi la foi dans tout ça ? Est-ce que c'est seulement dire et je te remercie pour ton explication qui est très claire maintenant pour moi à mes yeux, de se dire que c'est parce que il est le maître de la naissance et de la mort et que c'est lui qui décide. Mais à travers tous les miracles qu'il a pu faire, n'appelle-t-il pas notre foi pour qu'on croie en lui intemporellement ?
1: Et inconditionnellement.
2: Et inconditionnellement.
1: Et inconditionnellement. Je pense que tu le dis très bien toi-même. Moi, je crois à ces miracles-là.
2: Oui.
1: Ça ne veut pas dire que je les attends forcément pour moi-même maintenant. Quelque part, vous voyez, par exemple, moi, je souffre d'un trouble neurologique. Comment dirais-je ? Qui m'empêche de parler correctement.
2: D'accord. Hein ?
1: C'est pour ça que j'ai la voix souvent un peu éraillée, la voix un petit peu prise. Je vous le dis sincèrement, je n'ai jamais prié pour cela. Je n'ai jamais prié pour cela. Je n'ai jamais demandé à Dieu la guérison. Peut-être que si j'avais une maladie plus grave ou plus douloureuse, peut-être que je supplierais pour la guérison. Mais là, c'est une gêne, c'est une souffrance un petit peu, mais c'est rien de... Je m'estime tellement béni, je m'estime tellement riche, je ne suis pas riche au niveau économique, hein. Donc toutes les prétendantes, oui, c'était une image, je ne suis pas riche du tout, laissez tomber. Je n'ose rien demander à Dieu, ce que j'ai me suffit largement, et puis la présence de Dieu est plus que suffisante, dans les conditions dans lesquelles je suis. Peut-être que si j'étais comme un réfugié ukrainien dans la rue, peut-être que là, ma relation à Dieu changerait, je ne peux pas savoir. Parce que c'est facile d'être en paix avec Dieu et d'être bien, qu'on est d'une certaine aisance, d'une certaine opulence. Enfin, pour moi, l'opulence, c'est de pouvoir manger tous les jours, hein, et de pouvoir avoir de l'eau potable tous les jours. C'est déjà une richesse incroyable, quoi, par rapport à beaucoup de gens. Pour moi, c'est ça, l'opulence. Le fait que Dieu ait ressuscité des gens me dit quelque chose, me dit que c'est assez génial, quoi. Il me dit que tout ce que je suis de beau, tout ce qu'il y a de bon en moi, parce qu'il y a du bon, il y a du mauvais aussi pas mal, mais enfin bon, on va laisser le mauvais de côté pour l'instant. Tout ce qu'il y a de beau en moi, tout ce qu'il y a de plus génial en moi et en toi, Pascal, et en toi, Nafi, ça, ce ne sera jamais perdu. Parce qu'il est capable d'ordonner sa résurrection et même l'amélioration. Comme il est dit dans Corinthiens 15, non seulement on sera ressuscité, mais en plus on sera upgradé, quoi. Ce sera la version 2.0, sans péché, sans problème de personnalité. Ça va être le top du top du top du top. Donc moi, ça me plaît énormément. Et du coup, j'ai beaucoup moins peur de la mort. Mourir, c'est une perspective qui m'angoisse un petit peu, c'est-à-dire le fait de passer par les affres de l'agonie et de la mort. Ça, franchement, ça me fait peur. Mais la mort en elle-même, pas vraiment, parce que je sais que rien de ce que je suis de beau ne sera perdu. Et parce que je sais que ce qui compte aux yeux de Dieu, ce n'est pas tellement mes qualités ou mes défauts, c'est la qualité de ce qu'on aura partagé ensemble. Vous savez, quand on est à genoux, qu'on prie et qu'on a une larme qui coule, ou bien qu'on éclate de rire avec des amis, ou qu'on partage un bon repas, et qu'on se dit, ah, le Seigneur est bon, on nous permet de vivre ça, ou bien, moi je suis un fan de vol, d'avion et de simulateurs de vol, donc souvent j'ai l'occasion de regarder le monde de haut par des vidéos ou bien par des simulateurs. Parfois je prends l'avion, mais c'est très rare. Et je me dis, mais quel monde incroyable, Dieu nous a créé, mais quelle merveille. Et là, mon cœur se remplit de joie et d'amour pour Dieu. Cela, je pense que c'est la raison pour laquelle Dieu va me ressusciter un jour et te ressusciter, te ressusciter. C'est parce que cette relation d'amour qu'il y a entre nous et lui, c'est une relation qui n'a pas de prix à ses yeux. Et ça n'a tellement pas de prix qu'il était prêt à aller jusqu'à la croix pour nous montrer à quel point il nous aime et à quel point il veut qu'on choisisse librement, sans contrainte, sans pression, sans manipulation, sans commerce, sans transaction, donnant-donnant, eh bien, d'entrer dans ce partenariat d'amour.
0: En tous les cas, ta question, Nafi, me paraît être importante de la foi. Et ça me pose d'ailleurs plusieurs éléments. L'enfant est ressuscité. La veuve est joyeuse. La vie est belle. Il va grandir. Maintenant, la question se pose pour l'enfant. Qu'est-ce que tu vas faire de cette vie que tu as en plus? Et je me dis parfois, pour avoir eu une ou deux expériences avec des personnes où quelqu'un qui a failli mourir et la médecine l'a remis en état, chrétien, mais la personne la pire qu'il puisse y avoir maintenant. Et là, je me dis, mais alors, attends, tu as eu un miracle, tu as une deuxième vie, et là, tu es le pire des personnes dans ta relation, égoïste, aucun amour, rien du tout, alors que tu as failli passer de vie à trépas. Et pour un miracle, j'ai envie de dire de la résurrection, ici, et là, cette fois-ci, ce n'est pas la résurrection style Moïse ou Élie, qui, eux, ont déjà vécu et qui sont tous avec Dieu. Là, on parle de miracle, où ils ont, de résurrection, où ils ont une vie supplémentaire sur Terre. Donc, moi, j'ai envie de dire, Dieu joue une confiance supplémentaire à celui qui ressuscite. C'est-à-dire, qu'est-ce que tu vas faire de ta résurrection maintenant ? Tu as une vie.
1: C'est une vraie question. Hein.
0: C'est une vraie question. Et parfois, c'est pour ça qu'à un moment donné, j'ai envie de dire, bon, je laisse ça entre les mains de Dieu, et heureusement que c'est lui qui maîtrise vie, résurrection, parce que parfois je me dis, bon, c'était pas la peine de le ressusciter. Lui,
1: hein. Si on pouvait le laisser dans la tombe,
0: directement. En bas, c'est ça.
1: C'est vite un peu de galère.
0: Et c'est toute la question. Si je savais comment ça allait se passer pour telle et telle personne, mais on est encore dans cette histoire de la liberté de vie, du libre arbitre.
2: Libre arbitre. Alors, Pascal, tu as répondu à ma question, à ma dernière question, qui était et la perspective de résurrection, qu'en attendez-vous ? Qu'allez-vous faire de cette deuxième chance qui vous est donnée ? Et qu'est-ce que cette perspective vous propose maintenant ? Pour vous, qu'allez-vous faire après ? Qu'est-ce que ça vous évoque ?
1: Alors, il y a deux dimensions, mais je vais être très très rapide dans ma réponse. Oui. Le premier volet, c'est la perspective de la mort et de la résurrection me dit « Vis dès maintenant, de manière à ne pas avoir de regrets à ta mort. » Et de ne pas dire « J'aurais pas dû faire ceci, j'aurais pas dû jalouser les baskets de Pascal. J'ai perdu 3 ans à vouloir avoir les mêmes baskets et économiser pour pouvoir avoir de meilleures baskets. » Voilà, vous voyez, je veux vivre. Et à la fin me dire « J'ai fait des erreurs, j'ai fait de bonnes choses, j'ai fait de mauvaises choses, mais tout ce que j'ai fait, je l'ai fait en essayant de faire au mieux et je n'ai pas de regrets. Je meurs, mais je n'ai pas de regrets. J'essaie de vivre comme ça. » Et je dis à mes enfants, d'ailleurs, aujourd'hui, vous savez, les enfants, si papa meurt un jour, demain et tout, sachez que je n'ai pas de regrets, j'ai fait au mieux de ce que je pouvais, j'ai fait des erreurs. Je reconnais les erreurs que j'ai faites, mais je n'ai pas de regrets. Et puis la perspective de la résurrection, ça m'excite assez. Je rêve d'apprendre le chinois, l'arabe, de pouvoir dépasser Jean-Sébastien Bach en termes de composition. Là, il me faudra plusieurs éternités là, pour y arriver. Et puis surtout et avant tout, je rêve de voir Dieu et d'être en sa présence de manière plus concrète, plus tangible, et de pouvoir dire merci à Jésus, les yeux dans les yeux. Ça, j'en rêve. Voilà, ça, c'est ça qui m'excite, en tout cas, à cette heure-là.
2: Eh bien, je vous remercie. Ça a été très clair pour moi. Merci Pascal, merci Gétro,
1: merci à
2: toi, de votre temps pour répondre à mes questions. Je vous souhaite de passer une bonne semaine, et merci encore d'être avec nous, et à très bientôt. Au revoir.
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5: un des plus grands artistes de la musique gospel à présent, c'est Kurt Carl avec le groupe Kurt Carl Sing, et ils vont nous magnifiquement interpréter Dedication to Albertina Walker.

0: Il est 10h sur Hop Radio. Bon réveil et très bon petit déj à vous.
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0: Une demi-heure sur Hop Radio avec vos plus beaux gospels. Nous allons pouvoir écouter Marion Butler, Les Églises sans frontières, mais aussi Mississippi Mass Choir, Kirk Franklin, Mark Hubbard et aussi Smoking on Full. Bien d'autres, Angela, Prime, tout ce qu'il faut pour que votre matinée soit douce et surtout rafraîchie. Vous êtes sur Hop Radio, c'est Louis Orlano.

Il n'y a rien, c'est le titre que vient de nous interpréter Église sans frontières. Mississippi Mass Choir va nous interpréter un des plus grands gospels, Amazing Grace, sur Hope Radio.

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Marc Hubbard avec les The Voice vont nous interpréter For the Rest of My Life tout de suite. Et juste après, ça sera Les Smoking on Fall avec Mighty God. Bienvenue sur Europe Radio, le son gospel. 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

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When the Suns Go Watching Jazz, c'est Angela Prime sur Hop Radio.

0: 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Bonjour à toutes et à tous et bienvenue dans notre émission Paroles solidaires, votre rendez-vous avec celles et ceux qui, sur le terrain, font vivre la solidarité de manière concrète, engagée et profondément humaine. Aujourd'hui, nous allons élargir notre regard car la solidarité ne connaît pas de frontières. Elle traverse des pays, des cultures, des situations pour aller à la rencontre de ceux qui en ont le plus besoin. Pour en parler, aujourd'hui, j'ai le grand plaisir d'accueillir Jacky Moubedi. Bonjour.
1: Bonjour Oscar, bonjour tout le monde.
0: Vous œuvrez au sein d'ADRA Europe et avec vous, nous allons découvrir comment s'organise cette aide à l'échelle européenne, quels sont les défis rencontrés, mais aussi les espoirs qui naissent de ces actions menées sur le terrain. Alors vous entendez quelques sirènes lorsque nous sommes dans vos bureaux à Bruxelles et il y a un peu de bruit dans la rue. Alors Jacky Moubedi, aujourd'hui vous nous aidez à prendre un peu de hauteur par rapport à cette aide humanitaire que ADRA, entre autres, dispense. La première question qu'on peut se poser, si on prend un peu de recul, c'est est-ce que l'aide humanitaire apportée localement est toujours bien adaptée à la population et à la situation ?
1: En fait, c'est vrai, Oscar, nous voulons tous aider et nous voulons tous faire du bien. Et il y a un épisode qui nous a été rapporté après un typhon aux Philippines. Les gens étaient reconnaissants, mais ils n'avaient pas de choix. Ils avaient trop d'un produit ou pas assez d'un autre. Et quelqu'un a même dit, même le chat ne voulait plus manger de sardines. Cela pose une question profonde. Est-ce que nous aidons ou est-ce que nous décidons à la place des autres ?
0: Et alors, qu'est-ce qui fait la différence sur le terrain pour que cette aide soit vraiment au plus près de la population ? Comment est-ce qu'on s'y prend ?
1: Nous allons essayer de voir comment notre aide ici va et arrive sur le terrain. Pas la manière dont elle va arriver concrètement sur le terrain, mais ce qui est derrière. Une aide, que ce soit vous, moi ou des institutions, cette aide est donnée à des ONG comme ADRA Europe, en tout cas les ADRA nationaux, pour aller servir sur le terrain. Et avec cette aide qui est donnée, un donateur, il a des attentes. Et ces attentes, parfois, ne correspondent pas toujours à ce qui est sur le terrain. Et donc, on peut avoir des bonnes intentions, mais la manière dont nous allons demander, par exemple, qu'on fasse un rapport sur ce qui a été utilisé, la manière dont nous nous attendons à recevoir telle et telle chose, ne correspond finalement pas à ce qui est vécu sur le terrain. Et donc, nous ajoutons une contrainte à quelque chose, à une situation que des personnes vivent et qui est déjà assez compliquée.
0: Pour une ONG, alors on est là pour se poser des questions, Jacky Moubedi. Pour une ONG humanitaire chrétienne, c'est le cas d'ADRA.
1: Tout à fait.
0: C'est quoi, au fond, la motivation ? On peut se poser la question, est-ce que c'est apporter une aide tout simplement sans contrepartie aux personnes qui sont sur le terrain ? Ou est-ce que parfois, derrière, il y a aussi la notion d'apporter la bonne parole ?
1: Alors, en tant qu'ADRA, nous aidons toute personne. C'est vraiment notre mission. Et en tant qu'ONG de foi, des personnes qui sont chrétiennes, elles ont déjà comme valeur l'aide aux autres, ou en tout cas de faire quelque chose qui va apporter une stabilité à une autre personne. Et donc, on ne va pas avec une intention de recevoir, entre guillemets, quelque chose en retour qui serait ici, par exemple, une conversion ou quelque chose comme ça, mais c'est vraiment d'aider une personne qui se trouve dans une situation qui est difficile, quelle que soit d'ailleurs sa provenance, quel que soit son genre, quel que soit son arrière-plan académique ou son arrière-plan, on va dire, d'où qu'elle provienne, on aide chaque personne.
0: Même sans notion de religion.
1: Évidemment, même sans notion de religion et surtout ça aussi. Et c'est vraiment quelque chose que nous soulignons et que nous mettons en avant. Nous apportons nos valeurs, qui sont des valeurs chrétiennes, quand nous faisons un projet, mais jamais elles ne sont imposées ou même visibles sur notre logo, on va dire. On n'a pas de Bible ou on n'a pas... Enfin, voilà, il y a des moments qui sont vraiment consacrés à la personne et on va dire à la personne, mais surtout ici, nous les aidons des communautés, entre autres chez ADRA. Et on essaye vraiment de s'imprégner de la manière dont la personne, elle vit. Et c'est ce changement, évidemment, que tout le monde humanitaire est en train de faire, où on va aller dans la localisation pour que les personnes personne puisse se prendre en charge elle-même encore plus qu'avant, au lieu de venir avec un agenda. Et de toute façon, on ne pourrait pas le faire efficacement, parce que je pense qu'une personne qu'on aide d'une façon bénévole, on va dire comme ça, elle sent s'il y a quelque chose derrière ou qu'on attend quelque chose en retour. Donc, ça serait nous mettre du discrédit et enlever la confiance que des communautés pourraient avoir en nous. Et aussi, évidemment, on doit parler de notre manière de voir et de dire, ben, on ne vient pas apporter de l'aide, mais on vient cheminer avec une personne, une communauté, dans la situation dans laquelle elle est. Elle a déjà quelque chose qui est là, et ensemble, nous allons augmenter ça pour que ça soit du long terme et que ce soit quelque chose qui soit
0: pérenne.
1: Voilà, c'est ça le mot. Merci.
0: Et alors, je ne voudrais pas être désagréable, hein, Jackie m'avait dit aujourd'hui, parce que j'enseigne.
1: Ce sont les questions difficiles.
0: J'enchaîne un peu des questions difficiles. Est-ce que vous savez comment est perçue cette aide humanitaire que vous apportez auprès des populations locales? Est-ce que parfois, vous n'avez pas le sentiment qu'il pourrait y avoir un petit relent de colonialisme?
1: Alors, est-ce qu'il y a un relent de colonialisme? C'est la manière dont on va apporter l'aide ou la manière dont on amène les projets sur place. L'aide, elle est perçue en général de façon positive. Mais pour que ce soit quelque chose qui donne l'autonomie, on doit vraiment faire en sorte que la communauté puisse s'approprier. Alors, les gens parfois le perçoivent que c'est quelque chose qui vient d'en haut, qui est imposé, quand il y a un projet tout fait qui arrive comme ça, et les leaders sont en train de pousser derrière, voilà, on va faire ça, on va faire ça. Et donc pour eux, ok, c'est le monde occidental avec nos leaders qui nous amène encore quelque chose à faire. Et peut-être on va le faire, mais pas vraiment avec tout son cœur, on va le faire. Et on se demande parfois, tiens, un tel projet il bloque, et pourtant tous les éléments ou tous les ingrédients qu'on aurait pensé sont en place, mais c'est pas ça le fond du problème, c'est que les gens ne se sont pas appropriés. Et donc, comme ils se sont pas appropriés, ou comme ils n'ont pas été vraiment consultés de la base, ben voilà, ils voient ça d'un œil, oui, ils sont gentils, ils viennent aider, mais bon, voilà, nous, est-ce que c'est notre vraiment besoin exact ou précisément ce dont on a besoin? Ben, c'est pas ça. Et c'est pour ça que c'est important d'avoir cette valeur de compassion. C'est pas quelque chose où on vient et on impose, c'est vraiment parler avec les gens, cheminer avec eux, être dans leur quotidien pour que des solutions puissent ressortir. Et c'est vraiment des solutions où tout le monde est digne, en fait, tout le monde va gagner. Ceux qui amènent peut-être des fonds, mais vont aussi acquérir de l'expérience au contact d'un nouveau projet. Et ceux qui font le projet, ben, il y a déjà des choses qui ont été mises en place. On ne pense pas qu'il n'y a rien et qu'on arrive avec tout. Ben non, il y a déjà des choses qui sont mises en place. Et eux, ça va leur permettre aussi de voir autrement. Et donc, c'est la même chose, en fait, que nous faisons avec nos amis, nos familles, notre voisinage. On écoute, on est là. On essaye vraiment d'être dans une écoute active. Et donc, ça aide à ce que la solution ou ce que nous allons faire ensemble, ben, ça nous porte et ça nous aide à aller plus loin. Et je dirais même, c'est la compassion, mais c'est une compassion courageuse, parce qu'on doit aussi être capable, à un certain moment, est-ce que c'est pas un peu de la colonisation, de dire à nos donateurs, ben voilà, ce que vous nous proposez, là,

0: Ordinateur, mais ça veut dire que ça passe quand même parfois par une sensibilisation.
1: Oui, et la sensibilisation se fait vraiment, c'est de choisir de marcher avec, de cheminer et d'écouter. C'est vrai que quand on donne, c'est pas juste, ah j'ai donné, j'ai fait ma bonne action du jour, du mois, ça dépend, mais c'est vraiment, on a dans l'idée, j'aide une communauté ou quelques personnes de la communauté, en tout cas à ce que leur vie soit meilleure. Et ça, c'est vraiment ce qui est important et qui devrait nous porter. Évidemment, les communautés vont aussi rendre compte sur l'argent qu'elles ont reçu ou sur les machines ou sur peu importe ce qu'on leur a apporté, la manière dont elles ont utilisé. Mais au départ, ce qui devrait nous motiver, c'est vraiment c'est que ce qui est donné, ben, ça va aider parce que ça a été quelque chose de réfléchi et c'est pas juste lancé comme ça pour aider n'importe comment. Donc, merci à vous, à tous les donateurs.
0: C'est important de remercier les donateurs.
1: Oui, exactement.
0: Et enfin, pour terminer, Jackie Mouvedi, terminer cette émission aujourd'hui, Parole solidaire, est-ce que vous pouvez nous dire comment la réponse humanitaire d'ADRA est inspirée par les valeurs bibliques? Vous m'avez parlé d'un texte où Jésus multiplie les pains et les poissons. Est-ce que vous pouvez nous en parler à ce micro?
1: Oui, bien sûr. Je pense que c'est important. Nous parlons ici de communautés auxquelles on va donner du pouvoir. Et si nous voulons avoir la compassion et rendre la dignité aux gens, nous partons vraiment de ce qu'il y a. Et ici, dans cet exemple, dans cet épisode où Jésus va faire la multiplication des pains, il y a là un petit garçon, on nous dit, qui a quelques pains et quelques poissons. C'est ça que Jésus va utiliser pour multiplier et donner à manger à toutes ces personnes qui sont là. Et ça donne aussi un sentiment, voilà, de j'ai participé à ce qui est en train d'arriver de bien à la communauté. Et c'est vrai que quand il y a cet épisode-là, mais plusieurs fois, on a un Jésus qui interroge, en fait, qu'est-ce que tu veux que je fasse pour toi? Et nous, parfois, on aimerait arriver en disant, ah voilà, j'ai la solution à tes problèmes, mais non, c'est comme pour nos amis, comme pour notre famille, c'est vraiment, voilà, qu'avons-nous déjà et sur quoi nous pouvons bâtir. Et donc ça, c'est vraiment, ça va transformer les situations, mais ça va les transformer avec dignité et avec plus de joie et de reconnaissance pour chacun.
0: Merci beaucoup, Jackie Mouvedi, pour vos éclairages et puis la réflexion dans laquelle vous nous avez emmenés aujourd'hui. Alors, ce que l'on retient, c'est que derrière chaque projet, chaque intervention, il y a bien plus que l'aide matérielle.
1: Exactement.
0: Il y a une présence, une écoute, une volonté de redonner dignité et espérance aux personnes qui en ont besoin. Et peut-être que cette émission nous rappelle aussi que la solidarité commence là où nous sommes, à chacun à notre niveau, hein. Pas forcément à l'autre bout du monde, mais ça
1: exactement,
0: peut être à côté de chez nous avec des
1: très,
0: gestes
1: très
0: simples. Voilà, merci à vous de nous avoir suivis. On se retrouve très bientôt pour une nouvelle émission de Paroles solidaires. Jackie Mouvedi, merci.
1: Merci au revoir. À vous et au revoir à la prochaine.
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3: Un grand merci à Oscar Miani qui vous a présenté son émission Paroles solidaires. 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Il est 10h43 sur Hope Radio. Nous sommes en plein cœur de votre matinal week-end sur Hope Radio. Voici A Cappella Gospel, Rock My Soul.

Merci de nous rejoindre dans ce week-end où la chaleur domine, un petit rafraîchissement arrive et il sera un peu plus présent à partir de demain et la semaine prochaine. Mais vous êtes sur Op Radio avec un bon rafraîchissement en mode gospel. Voici Norman Hutchings avec Seasons of Miracles sur Op Radio.

0: 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Il est 11h.
1: Auditrice, auditeur, bonjour, mais quel plaisir de te retrouver dans notre émission Boost Espoir. Tu vas vivre avec nous un moment qui se veut rafraîchissant pour ta foi, authentique dans nos échanges, mais aussi avec plein de peps, n'est-ce pas?
2: Yes.
1: Avec nous, tu vas te sentir comme à la maison et nous allons accueillir les chroniqueuses Marilyn Rechma. Salut les filles.
3: Coucou, salut.
1: Merci d'être à mes côtés pour cette nouvelle émission et nous avons aussi l'habitude de présenter un invité. Et c'est João Nogueiro qui nous rejoint pour ce Boost Espoir. Bonjour à toi.
4: Bonjour à vous trois et bonjour à tout le monde qui nous écoute.
1: Merci.
4: Merci pour l'invitation.
1: Eh ben, on est très heureux, on est très très heureux. Est-ce que tu serais d'accord de te présenter pour nos auditeurs?
4: Bien sûr, en quelques mots. Donc, moi, je suis João Nogueiro, marié, deux enfants, portugais d'origine, en Suisse depuis une bonne vingtaine d'années. Et très heureux d'être ici avec toi.
1: Excellent. Alors, tu nous as préparé un thème. De quoi tu vas nous parler?
4: Alors, on va justement parler sur des questions d'immigration, en fait. Étrangers, immigration. Donc, moi, je me retrouve là-dedans. C'est un thème d'actualité, je pense, et que peut peut-être toucher plus d'un.
1: Excellent. On se réjouit de t'entendre dans un petit moment. Je prie que Dieu soit avec nous durant ce temps d'émission, dans nos échanges. Que Saint-Esprit renouvelle notre esprit pour une bonne compréhension de la parole de Dieu et pour son application dans notre vie. Je me tourne vers toi, Rechma, tu nous as préparé un témoignage à nous partager en lien avec ce thème. On t'écoute, on est dans une chronique qui s'appelle le clin d'œil, hein, donc c'est justement l'idée de se baser sur une expérience très concrète de ta vie.
3: Absolument. Donc, c'est pas forcément une expérience de ma vie, mais je suis tombée sur une histoire assez extraordinaire au cours de cette semaine et je me suis dit qu'il fallait absolument que je vous la partage.
1: Super.
3: Je ne sais pas à quel point elle est authentique, mais en tout cas, elle est très émouvante. Vous allez voir. Et l'histoire se déroule durant la Terreur, une période sanglante de la Révolution française, au cours de laquelle il y a de nombreuses arrestations, des exécutions sommaires, des procès expéditifs et des massacres. Bon, un peu violent comme contexte.
1: Ouais, c'est non.
3: Dans ce contexte, un jeune homme nommé Thibaut est arrêté, jugé et condamné à mort. On ne sait trop sous quelle accusation. Vous vous imaginez bien qu'en ces temps troublés, on ne peut pas s'attendre à ce que la justice soit impartiale. La veille de l'exécution, le père du jeune homme, par une faveur très rare, obtient l'autorisation de rendre visite à son fils une dernière fois dans sa cellule. Il le trouve au bord du désespoir. Et il fait de son mieux, bien sûr, pour consoler le jeune Thibaut. Et il finit par s'endormir, tandis que son père, oublié là par le gardien, peut passer la nuit à ses côtés. Tôt avant l'aube, le gardien ouvre la serrure et appelle. Thibaut. Une voix qui répond, présent. L'homme est ensuite emmené vers le lieu du supplice. Quelques minutes plus tard, il est exécuté et c'en est fini. Pendant ce temps, dans la cellule, le jeune Thibaut se réveille, tout étonné de trouver la porte de sa cellule ouverte. Vous l'avez compris, c'est le père qui a pris la place du jeune condamné. Thibaut se rend au bureau où on lui signifie il est libre, parce que le dénommé Thibaut a déjà été exécuté au petit jour. Quel amour que ce père porte pour son enfant, au point de se sacrifier lui-même. Je m'imagine ce que ressent Thibaut face à cette liberté retrouvée grâce au sacrifice de son père. Peut-être sûrement une immense gratitude mêlée avec un peu de chagrin. L'apôtre Paul, en parlant de Jésus dans l'épître aux Éphésiens, dit ceci. Il s'est livré lui-même à la mort. L'amour de Jésus, mourant à ma place, me touche énormément le moment où je lis ces lignes. Jésus a choisi de donner sa vie pour vous, pour moi. Il a pris notre place afin de nous donner la vie en abondance. Si je me sens perdue, loin de la présence de Dieu, je peux avoir l'assurance que Jésus a pris sur lui tout le poids de mon jugement et que désormais je suis libre, graciée, sauvée. Veux-tu le croire, t'en souvenir tout au long de ta vie et dire merci à Jésus?
1: Amen. Ah bah dis donc, il n'y a que l'amour qui peut pousser à un sacrifice pareil. ça me touchera toujours autant, je crois, de réfléchir au sacrifice de Jésus pour ma vie, pour la tienne. Et face à cet amour extravagant, hein, pour dire ça comme ça, et, bah voilà, ça me donne envie de lui offrir en tout cas toute ma reconnaissance.

0: auditrices, auditeurs, on aime te partager des promesses qui sont tirées de la Bible, que tu peux garder précieusement pour toute ta semaine. Alors Marilyn, quelle promesse as-tu trouvée pour nous ?
1: Ah ben, c'est un petit travail d'équipe. Ah,
0: c'est moi qui vous la partage.
1: C'est une promesse qui se trouve dans l'Épître aux Hébreux. Dans le Nouveau Testament, Hébreux au chapitre 4 et au verset 15. Et ça m'a encouragée aussi de lire ça. C'est dit, le grand prêtre que nous avons est capable de souffrir avec nous de nos faiblesses. En effet, comme nous, il a été tenté en toutes choses, mais lui n'a pas péché. Et c'est très réconfortant, non ? De savoir que à n'importe quel moment, eh bien, on a un grand prêtre qui est capable de souffrir avec nous, de comprendre nos détresses, de résister, de nous donner l'aide pour résister à la tentation. Alors, comme vous et moi, Jésus a marché sur la terre, il a connu toutes ses souffrances des êtres humains, mais sans jamais tomber. Il a accompli tout ça pour nous démontrer sa grâce. Et il sait quoi faire pour nous aider à tomber de moins en moins, parce qu'il sait très bien qu'il est impossible d'être parfait ici-bas. Alors aujourd'hui, nous pouvons célébrer la victoire de Christ sur tout ce qui nous fait mal, sur ce qui nous pousse à trébucher, sur ce qui s'oppose à nous. Jésus a pris notre place afin de nous montrer qu'en tenant fermement nos regards fixés sur lui, nous sommes plus que vainqueurs.
0: Alors j'aime beaucoup, Marilyn, merci, ce que tu soulignes, cette notion de victoire. Moi, j'ai passé une grande partie de ma vie de chrétienne dans une vie de perdant. Je ne sais pas vous, tu sais, quand on est défaitiste, où tu dis « Ah purée, j'ai encore péché, bah ouais, c'est pas facile.
2: » On est découragé,
0: et puis on se limite beaucoup sur plein de choses. Je ne vais pas parler de Jésus dans mon entourage, bah oui, parce que c'est difficile. Quand je prie, on m'avait appris à chuchoter, parce qu'on me disait « Mais l'ennemi Satan peut t'entendre, il va te dresser des embûches, des bâtons dans les roues. » On vit une vie de perdant, quoi, de chrétien perdant. Mais quand on guérit finalement de certaines choses, grâce à Dieu, on apprend à être renouvelé aussi par le Saint-Esprit. Et puis on commence à comprendre différemment notre vie, les enjeux, etc. Et on revêt un peu plus l'équipe des vainqueurs, l'équipe de ceux qui ont gagné. Tu sais, l'auteur C.S. Lewis qui a écrit toute la partie des contes de Narnia disait que Satan a le pouvoir qu'on veut bien lui accorder. Tu sais quoi, Jésus a déjà dépouillé Satan par sa victoire sur la croix. Jésus a déjà tout accompli. Nous pouvons donc vivre en victorieux dans l'équipe qui a gagné aujourd'hui. Et ça change notre perspective. Dans cette émission, on aime partager des témoignages vécus, authentiques et qui résonnent avec le thème du jour. Alors Reshma, courageusement, c'est toi qui t'est proposé à cet exercice authentique.
3: Et oui, je me suis sentie en fait très inspirée par le thème et je me suis dit, bon, je vais peut-être partager avec vous, chers amis, chers auditeurs, un peu mon parcours de vie et comment j'ai fini par atterrir dans le studio d'Espoir et Terre en tant que chroniqueuse.
0: Amen.
3: Et donc, permettez-moi de partager avec vous un bout de mon histoire. Je viens de l'île Maurice, pour ceux qui ne me connaissent pas, et je suis née dans une famille hindoue, où la famille, les traditions, les fêtes religieuses ont une très grande importance. Vers l'âge de 8 ans, ma maman a commencé à aller à l'église après avoir entendu parler d'un Dieu qui n'attendait rien en retour pour nous aimer et nous bénir. Ça a été quand même une décision très courageuse de sa part, car elle allait un peu à l'encontre de la seule croyance religieuse qu'elle connaissait, bien sûr sans l'approbation de la famille. Chaque samedi, elle nous emmenait, mon frère, ma sœur et moi-même, à l'église. Je me souviens que j'étais toute contente d'aller à la classe des enfants et de me faire de nouveaux amis. On apprenait des chants, on faisait des jeux, on lisait des histoires de la Bible super intéressantes. C'était un monde totalement différent de ce que je connaissais. Je devenais de plus en plus avide de découvrir les histoires de la Bible et de mieux connaître Dieu. Je me sentais plus proche de ce Jésus tel que je le découvrais dans la Bible, parce qu'il parlait directement à mon cœur d'enfant. Ce n'était pas sans causer de problèmes avec la famille, et surtout mon père qui ne comprenait pas pourquoi nous avions de nouvelles croyances. Le vrai déclic est arrivé, je crois, quand j'ai commencé à prier toute seule. On apprenait des psaumes et d'autres versets par cœur, et le Saint-Esprit me faisait ressentir que tout cela était vrai, que ce n'était pas seulement des extraits que j'apprenais par cœur, mais que je pouvais ressentir tout cela. que je pouvais parler à Jésus, l'aimer, lui faire confiance. Je me suis fait baptiser à l'âge de 16 ans et j'ai eu l'immense joie de prendre le baptême en même temps que mes parents.
0: Wow.
3: Et oui, mon père a fini lui aussi par accepter et aimer ce Jésus qui a changé nos vies. Aujourd'hui, mes parents, mon frère et ma sœur vivent leur foi chrétienne. On tient toujours à notre héritage culturel. On continue d'être très proche de la famille qui ne croit pas comme nous. Mais Christ reste au centre de notre vie. Et on essaie de partager son amour et tout ce qu'il nous a appris. Aujourd'hui, je ne regrette absolument pas mon choix. La parole de Dieu m'a appris qui est vraiment Dieu, pourquoi on est là dans ce monde parfois si incompréhensible, et l'espérance qui nous attend après la mort. Connaître la vérité, connaître Jésus, a changé ma manière de voir le monde et surtout de me voir moi-même. On parlait de victoire, donc c'est vraiment ça. Ma foi en lui me soutient en toutes circonstances et m'apporte une espérance éternelle que personne d'autre ne peut offrir.
0: Amen. Merci pour ce témoignage, Reshma. Je trouve que voilà, savoir que Jésus peut transformer notre vie et que ça se voit finalement, hein, ça porte du fruit, c'est très très beau. Le changement que Dieu peut transformer, peut amener dans une vie qui est partagée en famille.
3: Absolument.
0: Je trouve ça excellent. Merci Seigneur.

0: Changer de perspective, nous sommes là dans notre thématique du partage biblique. Alors, je me tourne vers toi, cher invité Joao Nogueiro. Il est temps de nous donner quelques éclairages sur ce titre-là.
1: Merci Marina. C'est vrai que c'est ce que je vous amène aujourd'hui, en tout cas que je vous propose, c'est quelque chose que, une thématique que j'aime beaucoup parce que c'est très actuel pour moi aussi dans mon domaine professionnel. Donc moi je suis infirmier. Aujourd'hui, je suis infirmier et je travaille dans une unité de psychiatrie adulte où on a une spécificité que c'est vraiment l'accompagnement de personnes issues de la migration et surtout les personnes qui font des voyages migratoires très compliqués. Donc, on entend quasiment toutes les semaines, tous les jours, voire tous les jours, des personnes qui traversent le Méditerranée, qui font des voyages très compliqués, avec beaucoup de traumatismes. Donc, c'est un peu la population avec laquelle je travaille actuellement. Et donc, c'est quelque chose qui m'enrichit beaucoup dans mon expérience. Dans mon expérience en tant qu'être humain, tout simplement, même en tant que chrétien, parce que moi, ça m'amène à me poser pas mal de questions des fois avec ma propre foi. C'est-à-dire, comment est-ce qu'elle peut être pertinente pour des personnes qui viennent d'horizons si différents et qui font des expériences de vie tellement compliquées, tellement difficiles? Comment est-ce que ma foi, avec ma foi, je peux apporter un peu d'espoir à des personnes qui n'ont aucun espoir, n'ont plus aucun espoir pour certaines? Donc, c'est vraiment des vécus compliqués et que s'inscrivent aussi dans un contexte un peu plus large, à Genève. Voilà, c'est très international, disons, on croise tous les jours des gens de nationalités différentes, de personnes qui parlent d'autres langues qu'on ne comprend mais rien du tout. Donc, moi, je suis portugais d'origine, je vous avais dit au début. Donc, et c'est... Je peux approcher un peu ce qui est l'expérience, on dit l'expérience du déracinement, c'est-à-dire on est dans une culture, dans un contexte familial, de tradition, de religion même, comme tu disais, et tout d'un coup on est déraciné, c'est-à-dire c'est un acte assez violent, comme c'est très violent de sortir, d'enlever ses racines d'un endroit et aller dans un autre, nous poser ailleurs. Donc aujourd'hui, si on utilise un peu l'image même d'une plante, chaque fois qu'on déracine une plante dans un endroit et on la pose ailleurs, c'est quelque chose de violent. Elle est fragile, cette plante. Il faut pouvoir l'accompagner dans cette transition, bien la protéger, bien l'accompagner, parce que voilà, elle est fragile, ça peut être très très délicat. Donc, et pour l'être humain, c'est aussi un peu la même chose. On est très exposé quand on sort de nos racines, de ce qui nous protège, de ce qui nous définit en fait en tant qu'être humain, en tant que personne, mon identité personnelle. On est fragile, on est exposé, on est face à des gens que des fois ne nous comprennent pas, qui sont peut-être même incapables de se mettre à notre place, savoir ce qu'on vit, et qui exigent des fois qu'on parle leur langue, qu'on comprenne quand ils nous parlent de fête d'escalade ou des 1er août, tout ce comme ça, mais nous, on n'a aucune idée ce que c'est, disons. Et donc, faire cette expérience, c'est vraiment quelque chose de marquant pour la vie. Et on dit souvent que les premières générations, c'est les personnes qui font cette expérience en première ligne, souvent nos parents, nos grands-parents. Cette génération-là, elle est souvent sacrifiée parce qu'ils sont obligés des fois de faire des travaux pour lesquels ils n'ont pas été préparés. Ils souffrent des humiliations, de l'incompréhension. Ils sont obligés de commencer à apprécier des fois même de la nourriture, des repas. C'est pas le leur, c'est-à-dire les goûts, voilà, qu'on n'a jamais. Et après, on peut apprendre à aimer aussi, bien sûr, mais donc cette expérience de déracinement et ensuite d'enracinement, c'est une expérience qui est très compliquée, qui peut provoquer beaucoup de souffrance chez les personnes. Et c'est vrai que ça m'a fait penser au texte donc, que je vous propose, hein, et c'est un texte que j'aime vraiment beaucoup, c'est un de mes textes préférés de la Bible, c'est un qui se trouve dans le livre de Philippiens. Chapitre 2, donc du verset 5 à 8, et je vous propose de le lire, de vous le lire.
0: Volontiers.
1: Ok. C'est donc l'apôtre Paul qui l'a écrit. Il nous dit « Ayez entre vous les dispositions qui sont en Jésus-Christ, lui qui était vraiment divin, il ne s'est pas prévalu d'un rang d'égalité avec Dieu, mais il s'est vidé de lui-même en se faisant vraiment esclave, en devenant semblable aux humains, reconnu à son aspect comme humain. Il s'est abaissé lui-même en devenant obéissant jusqu'à la mort sur la croix. Donc, dans ces versets, en tout cas, on peut voir une certaine progression dans ce processus d'éracinement. D'enracinement, on voit Jésus qui était Dieu, qui était comparable à Dieu, qui se trouvait dans une position de confort, de voilà. Lui, tout d'un coup, il décide de sortir de ça, de sortir de sa zone à lui de confort et de petit à petit descendre ses échelons, ses escaliers jusqu'à se retrouver comme nous, mais pas seulement comme moi, c'est plus bas que moi. C'est-à-dire, c'est pas juste qu'il est devenu humain, il est devenu moins qu'humain. C'est-à-dire, devenu jusqu'à la mort et mort de croix. Et on sait que dans la tradition, c'est que ceux qui mouraient sur la croix, ils étaient des choses considérées comme des objets. Ils avaient aucune valeur aux yeux des êtres humains. Donc, c'était vraiment moins qu'être humain. Peut-être même moins qu'un chien ou qu'un animal. Disons, c'était vraiment des choses. Voilà, on va peut-être pas développer ça, mais. Si on voit dans l'histoire comment il se faisait la crucifixion, c'était vraiment quelque chose de très, très inhumain. Parce que l'idée, c'était vraiment de montrer à ces personnes, à ces condamnés, qu'ils n'étaient plus humains, qu'ils n'étaient plus considérés, plus acceptés dans la race humaine. Ils étaient moins que ça. Donc, c'est vraiment le rejet total, complet de cette personne. Donc, je vois dans la Bible un Dieu qui fait justement dans son expérience, son existence, ce processus de déracinement jusqu'à s'enraciner dans une culture, dans une expérience de vie, dans une réalité qui n'était pas du tout la sienne. Et je ne sais pas si j'ai le temps, c'est pas.
0: Oui,
1: si
0: tu as encore un petit peu de temps.
1: Si jamais ça aurait été ça.
0: On a soif encore, vas-y.
1: Oui, alors en fait, ça m'a fait vraiment penser que ça m'a fait penser à une petite histoire d'une personne que j'ai accompagnée il y a très longtemps. C'était un monsieur qui était d'origine kurde, qui vient d'une région du Kurdistan turc, qui est un peu à la frontière entre la Syrie et la Turquie. Donc c'est une région qui a beaucoup de conflits, où des choses se passent. Voilà, qui ne sont pas, c'est une chose très très difficile. C'est souvent des personnes qui ont été obligées de faire un trajet migratoire très lourd, avec beaucoup de difficultés, des fois à pied. C'est-à-dire qu'ils ont traversé toute cette région Turquie, traversé la mer jusqu'en Grèce, après ils font Croatie peut-être, Italie, je ne sais pas, ils font différents trajets, Autriche aussi, il y a beaucoup de passes par là. Donc, et que ce trajet-là, ce parcours migratoire, il est très marqué par des choses horribles, souvent très très horribles. Donc, mais quand j'étais avec ce monsieur, je me suis intéressé un peu plus à lui, à ses racines à lui. Et il m'a dit qu'il venait en fait d'une ville qui s'appelle Cizre. Et comme ça, je sais pas quelle est la traduction. Et je me suis dit, allez, je vais voir sur Google Earth. Non, l'application a commencé. Je suis rentré dedans, donc j'ai imaginé. Alors, et ça, c'est mes représentations. Je m'imaginais un endroit désertique avec, je ne sais pas, des tombes bedouins, des routes hyper mal construites et tout. Et en fait, je me suis retrouvé dans un village qui était en fait hyper beau, avec des petites maisons, avec des routes hyper bien faites, avec de la couleur. On voyait que c'était mince, mais c'est vraiment mes représentations qui sont faussées. Et ensuite, après, je suis allé voir un peu plus d'histoire de cette ville. Et c'est intéressant parce qu'ils disent que dans cette ville, il y a le tombeau de Noé. Donc, ils croient dans leur culture et tradition que dans cette ville, Cizre, il y a le tombeau de Noé, donc l'arche de Noé, qui se trouve là-bas. Je trouvais hyper intéressante. Et en plus, que c'est une ville qui a été marquée par un des records de chaleur, donc presque 50 degrés, très... Et je me dis, tiens, en fait, cette personne-là qui est devant moi, elle vient avec tout ce poids de tradition, de culture, d'expérience, Il y a même une que j'avais presque oubliée, parce que je trouvais très intéressante. Ils disent que c'est aussi dans cette ville qu'il y a une sorte de Roméo et Juliette au Kurdistan.
0: Excellent.
1: Ça, c'est drôle. Ils disent qu'en même temps, c'est des personnes comme moi, en fait. C'est vraiment comme moi. Ils ne sont pas moi. Moi, je viens du Portugal, mais ils sont comme moi. Ils ont leur culture, leur vie, leur histoire. Et que c'est une histoire riche d'éléments hyper intéressants. Et c'est ça qui m'a fait un peu penser que ce processus de que Jésus a vécu d'éracinement et d'enracinement, je me dis, c'est vrai que moi je peux faire un peu ça, indirectement, mais je ne peux pas me limiter à aller sur Google Earth, sur les applications, etc. Il faut vraiment presque aller sur place, expérimenter ce qu'est être sur une chaleur de 50 degrés, voir la tombeau de Noé, c'est le tombeau de Noé, expérimenter de voir ça, peut-être même devenir kurde pour comprendre un peu mieux ce que c'est, même s'il sera toujours limité, bien sûr. Mais là, dans le cas de Jésus, en fait, il a même cassé tout ça. Il est devenu vraiment comme nous. Il a fait l'expérience d'essayer de mettre sa divinité de côté pour devenir comme moi, comme tous, être exposé à tout ce qui est les conflits qu'on souffre tous.
0: Une vraie intégration.
1: Une vraie intégration. Et il y a une chose que j'ai trouvé intéressante aussi, peut-être j'ai fini avec ça.
0: Volontiers.
1: Ça me fait déjà signe.
0: Encore un petit film.
1: En fait, la plupart des Kurdes, en fait, ils sont d'orientation musulmane. Et ça, je trouve intéressant parce que Allah, dans la tradition musulmane, il n'est pas Dieu. En même temps, au même niveau de ce qu'il fait, il est considéré miséricordieux et tout ça, mais Allah n'est jamais venu d'en haut jusqu'ici pour se retrouver dans la nature humaine. Et ça, les musulmans, ils ont peut-être du mal à comprendre, à voir en Jésus ça. Pour eux, Jésus, c'est un prophète, comme c'est Moïse, comme Noé d'autres, Abraham et tout. Mais dire que Jésus était Dieu, donc à part c'est une hérésie pour eux, mais pour nous, ça fait toute la différence. Le fait que Jésus était capable de faire ce pas, c'est-à-dire qu'il se retrouve dans ma situation, dans ma condition. Il sait ce que c'est être confronté à l'échec, à la fait de se battre, etc. Il connaît ça, il le connaît. Donc pouvoir faire confiance en Dieu comme ça, ça me fait énormément plaisir, ça remplit en fait mon cœur et ma foi d'un sens que je n'ai pas trouvé ailleurs dans ma expérience.
0: Merci. Donc,

0: Alors si tu nous rejoins, sois le bienvenu dans notre émission Boost Espoir. Nous accueillons aujourd'hui notre invité, Joao Nogueiro, excuse-moi. Tu as abordé avec nous la thématique du changement de perspective hein, en lien avec l'immigration. Dieu a vécu par Jésus une forme de déracinement en vivant sur la terre pour s'enraciner dans notre existence, pour comprendre tout notre cheminement d'humain, et bien plus d'ailleurs que ce que nous aurions pu vivre nous. Hein. Je me tourne vers nos chroniqueuses dans ce studio, Reshma, Mildred aussi, Marilyn, pardon. Moi, Marilyn. Comment ce thème vous a parlé ?
1: Alors moi, ça me parle énormément parce que déjà en tant que jeune femme migrante, donc c'est une thématique qui m'intéresse beaucoup. Et je lisais justement dans la semaine l'histoire des immigrés indiens à l'île Maurice et comment voilà, ça a débuté parce que ben, voilà, mes ancêtres viennent d'Inde et je suis la 7e génération mauricienne. Et je me disais que ça demande beaucoup de courage, ça demande beaucoup de patience et je ne sais pas, quand même une folie de quitter tout ce qu'on connaît, d'être déraciné, comme tu disais, et de s'implanter dans un nouveau pays. Alors, qu'est-ce qui les a motivés ? C'est la recherche d'une vie meilleure, plus d'opportunités, fuir le danger, par exemple. Et je me dis, mais Jésus, c'était quoi sa motivation de quitter tout ce qu'il avait en tant que Dieu, toute la gloire, le ciel, ben, où tout est parfait, et de prendre notre nature, d'être déraciné, de vivre comme nous. En plus, il n'est pas venu sur terre pour vivre comme un roi. Il est venu vivre comme un simple homme, habitué à la souffrance, qui connaît la faim, qui connaît les douleurs, d'être ce que ça fait d'être trahi par son ami, etc. Et la seule réponse que je trouve, c'est que c'est l'amour. Il nous a tellement aimés, Dieu nous a tellement aimés, qu'il n'a pas hésité à venir, à être déraciné, à prendre la nature humaine, pour qu'il puisse me comprendre et pour que moi, je puisse avoir la victoire, la vie éternelle. Donc moi, ça me touche vraiment.
0: Ce qui me parle beaucoup aussi, c'est ce que tu disais aussi, Joao, c'est tout ce parcours migratoire tellement difficile. Et puis l'arrivée en Suisse, où je me dis, mais j'espère qu'il y a des gens qui sont là pour pouvoir les accueillir juste pour un gros câlin de « vous avez fait tout ce parcours, ça a été difficile, on est là avec vous, on vous accueille, on vous aime ». On vous entend, vous existez pour nous. Enfin, il y a ce truc-là pour moi qui est hyper important et qui, j'imagine, hein, n'existe pas, en fait. Parce qu'ils arrivent dans un endroit où y a des règles qu'ils ne connaissent pas et puis on n'aura pas toujours le temps de leur expliquer les choses. Ils n'ont pas le temps de l'accueil. Donc, ils ont des espoirs aussi de pouvoir relâcher tous ces bagages émotionnels vécus pour habiter quelque chose d'enfin serein, d'enfin paisible, pour s'inscrire dans une vie... qui était espéré, hein, avec un travail, avec la possibilité de manger à leur faim, etc. Et il y a beaucoup de choses qui s'inscrivent là-dedans qui n'existeront pas, qui sont de l'ordre de ce qu'on devrait pouvoir leur offrir, mais qui n'existent pas réellement. Et je me disais, mais Jésus, lui aussi, il a vécu ça. C'est-à-dire, il avait plein d'espoir. Alors, il connaissait le monde, hein, mais je pense qu'il a dû être choqué aussi par cet accueil qui n'était pas là. Il est né, il n'y a pas eu une maison pour l'accueillir pour sa naissance. Il est né dans une étable avec les animaux de la ferme. Enfin, on n'imagine pas tout cet accueil-là. C'était pas, il y avait pas les banderoles avec tout le monde qui criait « Jésus, super !» Pas du tout. Et il a connu aussi tout ce chemin-là d'une vie un peu incognito sur toute son enfance, comme toutes ces personnes dans leur parcours migratoire qui arrivent chez nous, où ils n'ont pas forcément d'identité, ils ne sont pas forcément reconnus parce qu'on... On ne prend pas soin d'eux, de les accueillir, etc. Jésus a connu aussi tout ça. Et ça me donne encore plus cette force de me dire, j'ai envie de croire en ce Jésus qui a expérimenté tout ça. Et il a amené une solution avec sa mort pour nous redonner un lien avec Dieu le Père. Et je suis très reconnaissante de tout ce travail qu'il a accepté de faire, cette mission incroyable de vivre comme un immigré qui a tenté de faire une différence sans attendre des autres de l'amour, etc.
2: Ouais. Ça, ce que vous venez de dire, ça m'a fait penser à une citation que j'ai lue il y a pas mal de temps. Malheureusement, je ne me souviens plus du livre. Et peut-être ça, c'est nul parce que normalement, on devrait pouvoir citer des sources. Mais en fait, c'était très intéressant parce qu'il disait que Jésus, il ne se sentait pas, le ciel n'était pas un endroit agréable pour Jésus tant que nous, on était ici dans notre souffrance. Donc, j'ai paraphrase en plus. Hein. Ah, je ne sais pas si la gêne est paraphrase. Mais,
0: on a compris l'idée.
2: Mais c'est ça, dans cette idée-là. Disons que c'est vrai, Jésus, il était en haut, il avait tout son confort, etc. Il a décidé de venir. C'était par amour. Oui, mais cet amour-là, il était quelque chose qui disait, mince, mes enfants, mes amis, ils sont là, ils ne sont pas bien. Et moi, je suis ici dans le bon. Donc, c'est encore un élément que j'apprécie beaucoup dans cette personnalité qu'on aime, Jésus.

0: vraiment magnifique. Alors, elle se trouve dans le livre de John Stott, qui est intitulé, je traduis, « La croix de Jésus-Christ ». Et ce petit texte s'appelle « Le long silence ». Et il parle de lui-même. Je vous laisse écouter, on va vous lire ça. À la fin des temps, des milliards d'êtres humains furent rassemblés sur une immense plaine devant le trône de Dieu. Devant la lumière aveuglante qui émane du trône, la plupart reculent. À l'avant de cette multitude, il y a cependant quelques groupes de personnes qui mènent des discussions animées et quelque peu arrogantes.
1: Comment Dieu peut-il nous juger ? Que sait-il des souffrances que nous avons endurées ?
0: S'écrie hargneusement une jeune fille brune aussi jolie que décidée. Et tout en parlant, elle remonte une de ses manches pour laisser apparaître un numéro que les nazis avaient tatoué sur son bras.
1: Nous avons subi l'horreur des camps, les coups, la torture, la mort.
0: Dans un autre groupe, un jeune garçon noir dégage son encolure.
2: Et cela, qu'est-ce que c'est ?
0: Demande-t-il en montrant la brûlure provoquée par une corde.
2: Lâché, non pour avoir commis un crime, mais tout simplement pour être né noir.
0: Ailleurs encore, c'est une écolière, toute jeune encore et déjà enceinte, qui s'insurge.
1: Pourquoi devrais-je souffrir ? Murmure-t-elle avec tristesse. Ce n'était pas de ma faute.
0: Des centaines de groupes identiques à ceux-ci s'étaient formés. Chacun avait des raisons pour s'en prendre à Dieu qui avait permis le mal et la souffrance dans ce monde. Ah, qu'il devait être heureux, Dieu, de vivre au ciel où tout était harmonie et lumière, où il n'y avait jamais ni larmes, ni plaintes, ni craintes, ni famine, ni haine. Que savait-il donc de tout ce que les hommes doivent subir ? Ne vivait-il pas dans sa tour d'ivoire, loin des troubles, de l'agitation et des tourments ? Voilà ce que se disaient les hommes dans la plaine. Chaque groupe désigna pour exposer son point de vue celui de ses membres qui avait le plus souffert. Un juif, un nègre, une victime d'Hiroshima, un arthritique atrocement déformé et un enfant victime de la thalidomide. C'est un remède tranquillisant qui est retiré de la vente aujourd'hui et qui provoque des malformations du fœtus. Là, au centre de la plaine, les délégués réunis dressèrent une liste des revendications qu'ils allaient proposer à la multitude avant de les soumettre à Dieu. Ils avaient mûrement réfléchi et leurs délibérations aboutirent à des paramètres de lecture et à des propositions tout à fait valables. Pour que Dieu soit reconnu comme juge qualifié pour juger leur cause, il fallait qu'ils subissent toutes les épreuves qu'ils avaient endurées eux-mêmes. Ils proposèrent donc que Dieu soit condamné à vivre sur terre comme un homme.
2: Qu'il naisse juif, que la légitimité de sa naissance soit mise en doute, qu'on lui fournisse un travail si difficile que même ses proches le traiteront de fou lorsqu'il s'efforcera de l'accomplir. Qu'il sache ce que c'est que d'être trahi par des amis intimes, qu'il soit faussement jugé par un tribunal qui a des partis pris et condamné par un juge lâche, qu'il connaisse le goût de la torture. Enfin, qu'il fasse l'expérience de la solitude la plus totale. Puis, qu'il passe par la mort, mais de manière à ce qu'il ne puisse subsister aucun doute quant à sa réalité. Que beaucoup de témoins s'en assurent.
0: Au fur et à mesure que les délégués énonçaient les différentes sanctions du verdict, la foule les ponctuait d'un murmure approbateur qui allait toutefois décrescendo. À l'énoncé du dernier châtiment, ce fut le silence complet. Pas le moindre bruit, pas le moindre mouvement. Car soudain, chacun venait de réaliser que Dieu avait déjà subi cette condamnation.
1: C'est tellement parlant, hein, franchement. Là, comme, dit comme ça, avec toute cette historique, ça permet vraiment de comprendre chaque étape du sacrifice de Jésus pour notre vie, pour nous sauver. Merci pour ce partage, Marilyn.

0: Allez, place à l'action. Qui va nous proposer cette mise en mouvement pour cette nouvelle semaine, Marie-Lib?
1: Eh oui. Alors après cette belle réflexion qui fait réfléchir, eh bien je voudrais te proposer, cher auditeur, une action. Est-ce que déjà une petite question, est-ce que tu t'es déjà posé la question, est-ce que nous ici on réalise qu'autour de nous, eh bien au-delà de gens qui sont de différentes cultures, différents de nous, il y a plein de richesses. Est-ce que tu as déjà été tenté d'aller découvrir les richesses, les histoires des gens qui sont autour de toi, qui sont dans ton quotidien? Eh bien, cette semaine, je te propose de regarder autour de toi quelqu'un qui aurait peut-être besoin de s'intégrer, quelqu'un qui est peut-être incompris, quelqu'un qui aurait besoin d'être accueilli, et réfléchis à ce que tu pourrais faire. Peut-être demande à Dieu aussi, qu'est-ce que tu pourrais faire pour que lui se sente accueilli d'une façon particulière, et puis essaye d'apprendre à faire connaissance. Qu'est-ce qui fait qu'il est lui? Qu'est-ce qui constitue son histoire? D'où il vient? Qu'est-ce qui se passe? Et puis, une petite idée. Demande-lui de te préparer un super plat spécial de lui. J'ai fait l'expérience, c'est trop bien.
0: Très bonne invitation, ça.
2: Excellent, à réitérer.
1: Et puis, pourquoi pas, fais-lui aussi en échange. Faire un échange de découverte de culture, que chacun puisse être enrichi par ces moments.
0: Merci bien.
2: Merci.
0: Nous arrivons à la fin de notre émission Boost Espoir. Alors, si j'ai bien compris, cette semaine, on va bien manger.
1: Oui.
0: C'est une bonne chose. J'espère que ce moment t'a nourri. C'est le cas de le dire, t'as fait du bien. Vous l'avez vécu comment dans ce studio?
3: Trop bien, j'ai vraiment apprécié cet échange et surtout parler de cette thématique qui me tient à cœur. Merci beaucoup.
0: Merci Joanne Oguerre pour cette invitation. Tu nous reviens la semaine prochaine avec une nouvelle thématique. De quoi tu vas nous parler?
4: Alors, je pense qu'on va parler d'arbres.
0: Ah, on va parler d'arbres. Eh ben, parfait, merci beaucoup. Je remercie aussi nos chroniqueuses Reshma, Marilyn pour les chroniques que vous avez pu nous amener. Particulièrement profondes sur cette émission, je dois dire. Parfait. Auditrice, auditeur, merci pour ton soutien, pour ta fidélité à notre émission Boost Espoir. Je te souhaite encore une semaine bénie, protégée par Dieu. On parle des arbres, fais des plans la semaine prochaine pour nous rejoindre. À tout bientôt pour la prochaine émission qui, je suis sûre, va encore booster ta vie.
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7: Vos plus belles émotions sont sur Hope Radio avec ce gospel qui vous atteint jusqu'au plus profond de votre cœur. Ik Change, c'est le groupe qui va suivre en nous interprétant Always Loves You and Me. Et Jesse Dixon, juste après, nous interprétera I'm Rich. C'est Louis Orlano avec vous sur Hope Radio.

Bienvenue si vous nous rejoignez en cette fin de matinée, en ce samedi 30 mai, votre matinal week-end avec Lucien Varneau jusqu'à midi, comme tous les samedis et dimanches matin. La semaine, votre matinale, c'est de 7h à 9h et c'est avec Emmanuel. Voici Michael English qui va nous interpréter Temporary Home. Belle journée avec nous sur Op Radio.

Country Music Gospel sur Hope Radio avec toutes les palettes de gospel que l'on peut écouter sur Hope Radio, du R&B gospel, mais aussi il y a aussi du jazz, il y a du blues, il y a tout ce qu'il faut pour que le gospel soit magnifié sur Hope Radio. C'était Michael English, Temporary Home. On se quitte, on se retrouve demain à partir de 8h. Ciao, ciao.

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1: Bonjour, bonjour à tous. À la une, c'est midi. La pression monte à Budapest. Le PSG affronte Arsenal ce soir en finale de Ligue des Champions. Les Parisiens pourraient entrer dans l'histoire du sport français en cas de deuxième sacre. Qui plus est consécutif, ils sont favoris sur le papier selon notre expert. Mais attention aux Gunners qui ont aussi leurs atouts à jouer. Le ballon d'or Ousmane Dembélé est prêt, vous l'entendrez. Et puis on parlera aussi dans ce journal de Duralex. L'entreprise va demander lundi son placement en redressement judiciaire. Une annonce moins d'un an après avoir collecté des millions d'euros pour tenter de sauver la verrerie reprise par ses salariés. Le Paris Saint-Germain a de nouveau rendez-vous avec son histoire. Après avoir remporté la Ligue des Champions l'an dernier, les Parisiens peuvent rééditer l'exploit aujourd'hui. Ils affrontent le champion d'Angleterre, Arsenal, à 18h à Budapest. Le PSG qui part favori avant cette rencontre, selon le journaliste Paul Choucriel, commentateur de la finale sur Canal+.
2: Paris, à mon sens, est meilleur qu'Arsenal. Après, c'est vrai que ce sera sûrement beaucoup plus difficile que la saison passée parce que Arsenal défend beaucoup mieux et que les équipes qui peuvent embêter le Paris Saint-Germain sont plutôt les équipes qui défendent bien. Arsenal est la meilleure défense de la Ligue des Champions, donc c'est que 6 buts depuis le début de la campagne. Ils sont invaincus dans cette compétition-là. Donc, je pense que ce sera un match très disputé, parfois peut-être âpre sur certains aspects. Mais voilà, Paris, à mon sens, a les clés pour battre cette équipe-là. Je pense que l'expérience de la saison passée va beaucoup aider les Parisiens à trouver la recette du succès pour battre les Gunners.
1: Des Parisiens qui pourront compter sur leur ballon d'or. Ousmane Dembélé assure qu'il est prêt, qu'il se sent même à 100% malgré sa récente blessure au mollet. L'attaquant français veut avant tout savourer le moment.
3: On veut toujours jouer fin mai une finale de Ligue des Champions. L'année dernière, on a eu ce premier titre qui nous a fait vraiment du bien. On a été tous contents. Ça a été une soirée historique pour le Paris Saint-Germain. Au mois d'août, tout est à zéro et on veut commencer à gagner des trophées. On a un groupe jeune qui a vraiment beaucoup d'ambition. Alors on a faim de pouvoir gagner tous ces trophées, que ce soit la Ligue des Champions, le championnat ou la Coupe. On est des compétiteurs. Si on veut être des grands joueurs, on doit gagner plusieurs fois ce genre de trophée-là. Et on a faim et on espère que ça va bien se passer.
1: PSG Arsenal, finale de la Ligue des Champions, coup d'envoi à 18h ce soir. 22 000 policiers et gendarmes seront mobilisés partout en France, dont 8 000 rien qu'à Paris. Un dispositif de sécurité XXL un an après les scènes de chaos et de pillage dans la capitale en marge des célébrations du premier titre parisien. Dans le reste de l'actualité, le trafic aérien suspendu ce matin à l'aéroport de Munich. Deux pilotes ont signalé une observation suspecte d'un drone dans l'espace aérien. Les vols ont finalement repris autour de 10 heures après une fouille approfondie qui n'a révélé aucune menace selon un porte-parole de l'aéroport. Ce n'est pas la première fois. En octobre dernier déjà, l'aéroport de Munich avait dû fermer pour le même motif. Plus de 2 heures de réunion, la promesse d'une décision imminente, mais finalement toujours pas d'annonce. L'incertitude règne autour des discussions entre Washington et Téhéran. Les États-Unis ont affirmé ce matin qu'ils avaient les moyens de repartir en guerre contre l'Iran, après avoir assuré qu'un accord ne sera possible que si les lignes rouges de Donald Trump sont satisfaites. Après une semaine de température record, pour un mois de mai, la chaleur retombe enfin sur l'Hexagone. Seuls 4 départements, Paris et sa petite couronne, sont maintenus en alerte orange canicule ce samedi. La fin de l'épisode est attendue ce dimanche. Moins de 7 mois après une exceptionnelle levée de fonds, Duralex à nouveau en difficulté. La célèbre verrerie s'apprête à demander lundi son placement en redressement judiciaire. En juillet 2024, déjà, l'entreprise s'en était sortie en devenant une SCOP détenue par ses salariés. Une forme juridique qui avait à l'époque suscité des réserves de la part de la CGT, l'estimant peu adaptée à son activité. Mais les causes des difficultés actuelles sont surtout à chercher du côté de la direction, selon Pascal Sudre, secrétaire général de la CGT du Loiret.
4: La situation ne pouvait pas forcément être autrement. En ayant laissé à la tête de cette SCOP un ancien directeur qui était à l'origine déjà de la situation catastrophique qui avait déjà conduit à un redressement judiciaire. On est de nouveau très inquiets, mais les plus inquiets ce sont les salariés. Et donc ils vont avoir besoin de beaucoup de soutien, surtout faire en sorte que leur salaire soit garanti là dans les plus brefs délais et faire en sorte que la pérennité de l'entreprise soit assurée. Ben, les caisses sont vides et on verra par la suite ce que dit l'audit pour qu'on puisse savoir quand même où est passé l'argent parce qu'il y a eu quand même une collecte de fonds à hauteur, je crois, de plus de 6 millions quand même. Où sont passés ces 6 millions ?
1: Critiqué pour sa mauvaise gestion et son manque de transparence, le directeur de Duralex, François Marciano, a été récemment licencié, de même que son fils qu'il avait nommé directeur financier. Et puis il était une figure majeure de la vie intellectuelle française. On a appris ce matin la mort d'Edgar Morin. Le philosophe, sociologue et résistant français était notamment connu pour avoir théorisé le concept de la pensée complexe. Il était âgé de 104 ans. Très bonne journée à tous.

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3: Nous commençons à Genève, où le Centre d'art contemporain présente jusqu'au 28 juin Enfantillage et bizarrerie, vertige d'une collection. À l'arcade, une fascinante ribambelle de petits objets, bibelots, gadgets, jouets, porte-bonheur, sauvés de la banalité par le geste d'artistes qui en font des œuvres. Derrière ce capharnaüm, la collection obsessionnelle de l'Italien Giuseppe Garrera. Flacons de Sol Lewitt, tampons de Yoko Ono, pins de Damien Hirst, billes de Takako Saito, on oscille constamment entre artefacts du quotidien et œuvres d'art dans une constellation d'objets familiers et étrangement singuliers. À Lausanne, le PFL accueille Des Cèdres à Dorigny, une exposition qui retrace la naissance et l'évolution de l'école d'architecture à Lausanne, de ses débuts au sein de l'EPUL jusqu'à son intégration sur le campus de l'EPFL. Articulée autour de projets construits ou non réalisés, conservés dans les archives de la construction moderne, elle met en perspective les conditions de l'enseignement de l'architecture. Une traversée historique qui éclaire aussi bien les relations entre architecture et ingénierie que le rôle des archives dans la construction d'une mémoire institutionnelle. Une proposition sobre et rigoureuse à la mesure de la discipline. À Paris, le musée Marmottan-Monet consacre à Giovanni Segantini une grande rétrospective intitulée « Je veux voir mes montagnes » jusqu'au 16 août. Première exposition monographique d'envergure dédiée en France à ce peintre italien majeur. Elle réunit plus de 60 œuvres, huiles, pastels et dessins, complétés par une trentaine de travaux sur papier. Figure essentielle du symbolisme et du divisionnisme européen, Segantini est mort prématurément en 1899 en rêvant d'exposer à Paris. Ce projet se réalise aujourd'hui symboliquement à travers des paysages alpins d'une lumière et d'une intensité spirituelle rares. À Cassis, la place aux peintres revient pour l'une de ses 5 éditions annuelles au cœur du village. Créée en 1995, cette exposition en plein air réunit 35 artistes, peintres, sculpteurs, photographes, qui ne présentent que des œuvres originales, les reproductions étant strictement interdites. Véritable tremplin pour les artistes, ce rendez-vous mensuel d'avril à octobre attire un public toujours plus nombreux, amateurs d'art, galeristes, promeneurs en quête d'un coup de cœur. Un moment de convivialité et d'authenticité rare, ancré dans le paysage culturel de la région. Et nous terminons à Nice, où la Mala Galerie, rue Catherine Ségurane, dans le Vieux-Nice, accueille du 28 mai au 27 juin Naissance, la première exposition personnelle de Dorian Malige. Une vingtaine d'œuvres au pastel gras sur papier composent cet ensemble inédit, signé par une jeune artiste née en 1997 à Nîmes, dont le travail s'inscrit dans la tradition surréaliste. C'est dans le quartier du Vieux-Nice, au fil d'un parcours intimiste, que cette voix singulière se révèle pour la première fois au grand public.
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0: à Saint-Marcel et à Vernon les 5, 6 et 7 juin. Première édition de Leur Voix Gospel Festival. Dès 20h30, la scène de la salle Guy Gambu à Saint-Marcel accueillera les voix vibrantes de Vernon Gospel en concert d'ouverture. Un moment de partage authentique et une immersion immédiate dans l'univers chaleureux du gospel. Le samedi 6 juin à 20h30, sur la scène du théâtre Gambu toujours, la formation professionnelle So Gospel vous ravira avec un concert-spectacle pour vous faire voyager. Et enfin, le dimanche 7 juin, dans l'église Saint-Nicolas de Vernonnet, vous découvrirez la formation Astonda et ses polyphonies corses. À Toulouse, le samedi 6 juin également, venez vivre la puissance du gospel avec la chorale Gospel pour 100 voix. Un spectacle saisissant sur la scène du Zénith de Toulouse à 20h30. Vous pourrez également voir Gospel pour 100 voix le dimanche 7 juin à 17h au Zénith de Pau. À Sucy-en-Brie, le samedi 6 juin, venez vivre un moment unique mêlant atelier gospel et technique vocale dans une ambiance chaleureuse animée par Mylène Calcar, chanteuse et chef de chœur et pédagogue passionnée. Au centre culturel Salle Van Gogh, c'est organisé par l'école de musique Passion Musicale Crescendo. À Paris 13e, dimanche 7 juin, une soirée de joie, de partage et d'émotion avec le chœur Color in Town, dirigé par Marc Beaujour. Dimanche 7 juin à 18h, à l'église Sainte-Rosalie, avec plus d'une quarantaine de choristes pour leur concert de fin de saison. À Cagnes-sur-Mer, le dimanche 14 juin, la plus grande chorale gospel des Alpes-Maritimes vous invite pour un concert plein d'énergie et d'émotion avec 80 choristes et ses 5 musiciens. Shiny Gospel à 18h30 au Shopping Promenade Riviera à Cagnes-sur-Mer. Prochainement, le rendez-vous de l'été, c'est le Divine Gospel Festival, les 21, 22 et 23 juillet, au domaine de Chantegrillé à Ventabran, près d'Aix-en-Provence, avec Divine Gospel Men, Sandrine Garcia et Soulshine Voices et Emmanuel Pidjob. Et chaque concert sera précédé du chœur Gospel Mars avec Magali Ponsada. 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
1: Bonjour à tous. Près de 8000 forces de l'ordre mobilisées à Paris, jour de finale de la Ligue des Champions entre le PSG et Arsenal. La capitale se souvient des débordements de l'année dernière après la victoire du club parisien. Les commerçants des Champs-Élysées sont invités à baisser le rideau. Laurent Nunez, ministre de l'Intérieur, appelle à ne tolérer aucune violence. Le match aura lieu à Budapest, coup d'envoi à 18h. C'est son premier meeting en tant que candidat à la présidentielle. Gabriel Attal réunit ses soutiens de son parti Renaissance au parc des expositions à Paris en début d'après-midi. Des avions cloués au sol à Munich, le trafic aérien a été totalement interrompu ce matin. Deux pilotes affirment avoir repéré un drone dans le ciel près des pistes. Les autorités en charge de la sécurité ont ensuite décidé de les fermer, selon le porte-parole de l'aéroport de Munich. Les vols ont pu reprendre en milieu de matinée, aucune menace n'a été détectée. Eux ont passé la nuit dans le train. La mésaventure des passagers des rames Trenitalia en direction de Paris. À cause d'une panne, près de 850 passagers sont restés bloqués en pleine voie entre Lyon et la Côte d'Or la nuit dernière. Une panne due à un problème d'infrastructure selon la compagnie privée de train. Le trafic a été rétabli ce matin. Patrick Bruel annule ses concerts cet été. Le chanteur visé par des plaintes pour violences sexuelles et viols a décidé de ne pas se produire lors des festivals entre juin et septembre. Sa société de production explique ne pas vouloir exposer les organisateurs à un climat de tension. Les trois concerts prévus à Paris au Cirque d'hiver sont aussi annulés. En revanche, sa tournée en octobre reste maintenue. Patrick Bruel a toujours nié les faits reprochés. Il reste innocent. Et puis, soldat de la Résistance, écrivain et penseur du siècle, les mots d'Emmanuel Macron pour saluer la mémoire d'Edgar Morin. Le philosophe et sociologue est mort hier à l'âge de 104 ans. Depuis l'annonce de sa disparition, les hommages se succèdent. Il a traversé le siècle en l'éclairant, selon François Hollande. L'UNESCO salue une immense générosité dans un communiqué. Voilà pour l'actu. Très bel après-midi à tous.
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1: Bonjour à toutes et à tous et bienvenue dans notre émission Paroles Solidaires, votre rendez-vous avec celles et ceux qui, sur le terrain, font vivre la solidarité de manière concrète, engagée et profondément humaine. Aujourd'hui, nous allons élargir notre regard car la solidarité ne connaît pas de frontières, elle traverse des pays, des cultures, des situations pour aller à la rencontre de ceux qui en ont le plus besoin. Pour en parler, aujourd'hui, j'ai le grand plaisir d'accueillir Jacky Moubedi. Bonjour.
2: Bonjour Oscar, bonjour tout le monde.
1: Vous œuvrez au sein d'ADRA Europe et avec vous, nous allons découvrir comment s'organise cette aide à l'échelle européenne, quels sont les défis rencontrés, mais aussi les espoirs qui naissent de ces actions menées sur le terrain. Alors vous entendez quelques sirènes parce que nous sommes dans vos bureaux à Bruxelles et il y a un peu de bruit dans la rue. Alors Jacky Moubedi, aujourd'hui vous nous aidez à prendre un peu de hauteur par rapport à cette aide humanitaire que ADRA, entre autres, dispense. La première question qu'on peut se poser, si on prend un peu de recul, c'est est-ce que l'aide humanitaire apportée localement est toujours bien adaptée à la population et à la situation ?
2: En fait, c'est vrai, Oscar, nous voulons tous aider et nous voulons tous faire du bien. Et il y a un épisode qui nous a été rapporté après un typhon aux Philippines. Les gens étaient reconnaissants, mais ils n'avaient pas de choix. Ils avaient trop d'un produit ou pas assez d'un autre. Et quelqu'un a même dit, même le chat ne voulait plus manger de sardines. Cela pose une question profonde. Est-ce que nous aidons ou est-ce que nous décidons à la place des autres ?
1: Et alors, qu'est-ce qui fait la différence sur le terrain pour que cette aide soit vraiment au plus près de la population ? Comment est-ce qu'on s'y prend ?
2: Nous allons essayer de voir comment notre aide ici va et arrive sur le terrain. Pas la manière dont elle va arriver concrètement sur le terrain, mais ce qui est derrière. Une aide, que ce soit vous, moi ou des institutions, cette aide est donnée à des ONG comme ADRA Europe, en tout cas les ADRA nationaux, pour aller servir sur le terrain. Et avec cette aide qui est donnée, un donateur, il a des attentes. Et ces attentes, parfois, ne correspondent pas toujours à ce qui est sur le terrain. Et donc, on peut avoir des bonnes intentions, mais la manière dont nous allons demander, par exemple, qu'on fasse un rapport sur ce qui a été utilisé, la manière dont nous nous attendons à recevoir telle et telle chose, ne correspond pas finalement pas à ce qui est vécu sur le terrain. Et donc, nous ajoutons une contrainte à quelque chose, à une situation que des personnes vivent et qui est déjà assez compliquée.
1: Pour une ONG, alors on est là pour se poser des questions, Jacky Moubedi. Pour une ONG humanitaire chrétienne, c'est le cas d'ADRA.
2: Tout à fait.
1: C'est quoi, au fond, la motivation ? On peut se poser la question, est-ce que c'est apporter une aide tout simplement sans contrepartie aux personnes qui sont sur le terrain ? Ou est-ce que parfois derrière, il y a aussi la notion d'apporter la bonne parole ?
2: Alors, en tant qu'ADRA, nous aidons toute personne. C'est vraiment notre mission. Et en tant qu'ONG de foi, des personnes qui sont chrétiennes, elles ont déjà comme valeur l'aide aux autres, ou en tout cas de faire quelque chose qui va apporter une stabilité à une autre personne. Et donc, on ne va pas avec une intention de recevoir, entre guillemets, quelque chose en retour qui serait ici, par exemple, une conversion ou quelque chose comme ça, mais c'est vraiment d'aider une personne qui se trouve dans une situation qui est difficile, quelle que soit d'ailleurs sa provenance, quel que soit son genre, quel que soit son arrière-plan académique ou son arrière-plan, on va dire, d'où qu'elle provienne, chaque personne.
1: Même sans notion de religion.
2: Évidemment, même sans notion de religion et surtout ça aussi. Et c'est vraiment quelque chose que nous soulignons et que nous mettons en avant. Nous apportons nos valeurs, qui sont des valeurs chrétiennes, quand nous faisons un projet, mais jamais elles ne sont imposées ou même visibles sur notre logo, on va dire. On n'a pas de Bible ou on n'a pas... Enfin, voilà, il y a des moments qui sont vraiment consacrés à la personne et on va dire à la personne, mais surtout ici, nous les aidons des communautés, entre autres chez ADRA, et on essaye vraiment de s'imprégner de la manière dont la personne elle vit. Et c'est ce changement, évidemment, que tout le monde humanitaire est en train de faire, où on va aller dans la localisation pour que les personnes personne puisse se prendre en charge elle-même encore plus qu'avant, au lieu de venir avec un agenda. Et de toute façon, on ne pourrait pas le faire efficacement, parce que je pense qu'une personne qu'on aide d'une façon bénévole, on va dire comme ça, elle sent s'il y a quelque chose derrière ou qu'on attend quelque chose en retour. Donc, ça serait nous mettre du discrédit et enlever la confiance que des communautés pourraient avoir en nous. Et aussi, évidemment, on doit parler de notre manière de voir et de dire, ben, on ne vient pas apporter de l'aide, mais on vient cheminer avec une personne, une communauté, dans la situation dans laquelle elle est. Elle a déjà quelque chose qui est là, et ensemble, nous allons augmenter ça pour que ça soit du long terme et que ce soit quelque chose qui soit
1: pérenne.
2: Voilà, c'est ça le mot. Merci.
1: Et alors, je ne voudrais pas être désagréable, hein, Jackie m'avait dit aujourd'hui, parce que j'enseigne.
2: Ce sont les questions difficiles.
1: J'enchaîne un peu les questions difficiles. Est-ce que vous savez comment est perçue cette aide humanitaire que vous apportez auprès des populations locales ? Est-ce que parfois, vous n'avez pas le sentiment qu'il pourrait y avoir un petit relent de colonialisme ?
2: Alors, est-ce qu'il y a un relent de colonialisme ? C'est la manière dont on va apporter l'aide ou la manière dont on amène les projets sur place. L'aide, elle est perçue en général de façon positive. Mais pour que ce soit quelque chose qui donne l'autonomie, on doit vraiment faire en sorte que la communauté puisse s'approprier. Alors, les gens parfois le perçoivent que c'est quelque chose qui vient d'en haut, qui est imposé quand il y a un projet tout fait qui arrive comme ça, et les leaders sont en train de pousser derrière, voilà, on va faire ça, on va faire ça. Et donc pour eux, ok, c'est le monde occidental avec nos leaders qui nous amène encore quelque chose à faire. Et peut-être on va le faire, mais pas vraiment avec tout son cœur, on va le faire. Hein. Et on se demande parfois, tiens, tel projet bloque, et pourtant tous les éléments ou tous les ingrédients qu'on aurait pensé sont en place, mais c'est pas ça le fond du problème, c'est que les gens ne se sont pas appropriés. Et donc, comme ils se sont pas appropriés, ou comme ils n'ont pas été vraiment consultés de la base, ben voilà, ils voient ça d'un œil, oui, ils sont gentils, ils viennent aider, mais bon, voilà, nous, est-ce que c'est notre vraiment besoin exact ou précisément ce dont on a besoin? Ben, c'est pas ça. Et c'est pour ça que c'est important d'avoir cette valeur de compassion. C'est pas quelque chose où on vient et on impose, c'est vraiment parler avec les gens, cheminer avec eux, être dans leur quotidien pour que des solutions puissent ressortir. Et c'est vraiment des solutions où tout le monde est digne, en fait, tout le monde va gagner. Ceux qui amènent peut-être des fonds, mais vont aussi acquérir de l'expérience au contact d'un nouveau projet. Et ceux qui font le projet, ben, il y a déjà des choses qui ont été mises en place. On ne pense pas qu'il n'y a rien et qu'on arrive avec tout. Ben non, il y a déjà des choses qui sont mises en place. Et eux, ça va leur permettre aussi de voir autrement. Et donc, c'est la même chose, en fait, que nous faisons avec nos amis, nos familles, notre voisinage. On écoute, on est là. On essaye vraiment d'être dans une écoute active. Et donc, ça aide à ce que la solution ou ce que nous allons faire ensemble, ben, ça nous porte et ça nous aide à aller plus loin. Et je dirais même, c'est la compassion, mais c'est une compassion courageuse, parce qu'on doit aussi être capable, à un certain moment, on parle de, est-ce que c'est pas un peu de la colonisation, de dire à nos donateurs, ben voilà, ce que vous nous proposez là, avec ce que vous nous avez donné comme moyen, ben, on ne va pas pouvoir le faire dans ce type de situation, parce que c'est mettre des contraintes peut-être, ou alors ce n'est pas du tout adapté. Donc on va réfléchir ensemble et on va trouver quelque chose qui est meilleur.
1: Donc ça veut dire, Jackie m'avait dit, qu'une sensibilisation des donateurs peut être aussi nécessaire pour qu'ils donnent mieux, c'est ça ?
2: Bien sûr.
1: Alors évidemment, on ne voudrait pas taper sur les donateurs, parce qu'ils sont précieux et toutes les actions que vous menez, c'est justement grâce à ces donateurs.
2: Oui.
1: Mais ça veut dire que ça passe quand même parfois par une sensibilisation.
2: Oui, et la sensibilisation se fait vraiment, c'est de choisir de marcher avec, de cheminer et d'écouter. C'est vrai que quand on donne, c'est pas juste, ah, j'ai donné, j'ai fait ma bonne action du jour, du mois, ça dépend, mais c'est vraiment, on a dans l'idée, j'aide une communauté ou quelques personnes de la communauté, en tout cas, à ce que leur vie soit meilleure. Et ça, c'est vraiment ce qui est important et qui devrait nous porter. Évidemment, les communautés vont aussi rendre compte sur l'argent qu'elles ont reçu ou sur les machines ou sur peu importe ce qu'on leur a apporté, la manière dont elles ont utilisé. Mais au départ, ce qui devrait nous motiver, c'est vraiment c'est que ce qui est donné, ben, ça va aider parce que ça a été quelque chose de réfléchi et c'est pas juste lancé comme ça pour aider n'importe comment. Donc, merci à vous, à tous les donateurs.
1: C'est important de remercier les donateurs.
2: Oui, exactement.
1: Et enfin, pour terminer, Jackie Mouvedi, terminer cette émission aujourd'hui, Parole solidaire, est-ce que vous pouvez nous dire comment la réponse humanitaire d'ADRA est inspirée par les valeurs

0: Il y a là un petit garçon, on nous dit, qui a quelques pains et quelques poissons. C'est ça que Jésus va utiliser pour multiplier et donner à manger à toutes ces personnes qui sont là. Et ça donne aussi un sentiment, voilà, de « j'ai participé à ce qui est en train d'arriver de bien à la communauté ». Et c'est vrai que quand il y a cet épisode-là, mais plusieurs fois, on a un Jésus qui interroge, en fait, « qu'est-ce que tu veux que je fasse pour toi ?» Et nous, parfois, on aimerait arriver en disant « ah, voilà, j'ai la solution à tes problèmes », mais non, c'est comme pour nos amis, comme pour notre famille, c'est vraiment, voilà, qu'avons-nous déjà et sur quoi nous pouvons bâtir. Et donc ça, c'est vraiment, ça va transformer les situations, mais ça va les transformer avec dignité et avec plus de joie et de reconnaissance pour chacun.
1: Merci beaucoup, Jacquie Moumedi, pour vos éclairages et puis la réflexion dans laquelle vous nous avez emmenés aujourd'hui. Alors, ce que l'on retient, c'est que derrière chaque projet, chaque intervention, il y a bien plus que l'aide matérielle.
0: Exactement.
1: Il y a une présence, une écoute, une volonté de redonner dignité et espérance aux personnes qui en ont besoin. Et peut-être que cette émission nous rappelle aussi que la solidarité commence là où nous sommes, à chacun à notre niveau, hein. Pas forcément à l'autre bout du monde, mais ça
0: exactement,
1: peut être à côté de chez nous avec des
0: très,
1: gestes
0: très
1: simples. Voilà, merci à vous de nous avoir suivis. On se retrouve très bientôt pour une nouvelle émission de Paroles Solidaires. Jacquie Moumedi, merci.
0: Merci au revoir. À vous et au revoir, à la prochaine.
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0: 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Il est 14h.
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2: Dieu, en effet, n'a pas envoyé son Fils dans le monde pour juger le monde, mais que par lui, le monde soit sauvé. Jean 3, verset 17.
3: Un jour, un jeune religieux du temps de Jésus vint lui demander ce qu'il devait faire pour être sauvé. « Vends tout ce que tu as et suis-moi, lui dit Jésus. » Ces biens très importants étaient obstacles à suivre Jésus. Seigneur, qu'est-ce qui dans ma vie est obstacle à te rencontrer et à te suivre sur le chemin de la foi? Donne-moi un esprit de discernement pour lâcher ce qui m'empêche de te suivre.

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1: Ce que seule la grâce peut accomplir.
0: Cela ne vient pas de vous.
1: Un auteur parle de la phrase la plus contradictoire de l'histoire de l'humanité. Six mots qui vont à l'encontre de notre culture, de notre éducation et de notre expérience. Nous nous extirpons du lit pour répondre au réveil que nous avons réglé quelques heures auparavant. Nous nous lavons, mangeons et préparons nos vêtements pour le travail, conscients qu'un seul faux pas pourrait compromettre toute notre journée. Nous nous rendons au travail où nous endurons des heures de labeur acharnée malgré la fatigue. Puis, nous recommençons le cycle, nous préparant pour la nouvelle journée qui commence avec ce premier réveil insistant. Qu'est-ce qui, dans tout cela, ne dépend pas de nous? Et pourtant, l'écriture est catégorique. Rien de tout cela, malgré tout le stress et parfois la gloire que cela comporte, ne peut nous rendre justes devant Dieu, même si notre travail consiste à nourrir des sans-abri ou à allumer des bougies dans une église. Mais la phrase, qui va à contre-courant, commence par quelque chose que seul Dieu peut faire.
0: C'est par la grâce que vous êtes sauvés, par le moyen de la foi.
1: Par une miséricorde imméritée, chacun de nous se voit offrir l'espoir, la lumière et la joie quotidienne si nous faisons confiance à la main du Christ pour nous guérir. Même le réveil semble plus doux. Le labeur de la journée devient notre offrande de gratitude.
0: Le salut appartient à l'Éternel.
1: Lui seul peut transformer l'épreuve en grâce. Notre vie laborieuse en chant, notre impuissance en témoignage.

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2: Bonjour à tous, encore 30 degrés observés à 13h à la Tour Eiffel. Paris et sa petite couronne restent placés en vigilance orange canicule jusqu'à 22h. On attend jusqu'à 35 degrés dans la capitale. Le mercure n'est pas descendu la nuit dernière, 21,7 relevé à la station Paris-Montsouris. Une dégradation orageuse est prévue en fin d'après-midi en Île-de-France ainsi que sur le Poitou et les frontières du nord de la France. Des vitrines cassées, des abribus détruits et des jets de mortiers, le souvenir des violences lors de la finale de la Ligue des Champions l'année dernière est encore présent à Paris. Cette année, le PSG affronte Arsenal à Budapest en finale, mais les autorités ont pris les devants. 8000 forces de l'ordre mobilisées dans la capitale pour contenir de probables débordements. Début du match à 18h. Alors que Nice commémore cette année les 10 ans de l'attentat du 14 juillet sur la promenade des Anglais, Paris décale son feu d'artifice. Le maire de la capitale, Emmanuel Grégoire, annonce avancer d'un jour les festivités au 13 juillet afin de permettre le respect nécessaire pour le temps national de commémoration. Une décision prise en accord avec le président de la République. Éric Ciotti, maire de Nice, salue ce geste de respect sur X. Le 14 juillet 2016, un terroriste avait foncé avec un camion sur les passants sur la promenade des Anglais lors du feu d'artifice faisant 86 morts et 458 blessés. On ne connaît toujours pas la décision de Donald Trump. Le président américain laisse planer le suspense sur une signature ou non d'un accord avec l'Iran. Les États-Unis, qui soufflent aussi le chaud et le froid, assurant être tout à fait capables de reprendre la guerre si aucun accord n'est signé. C'est un nouveau record. La France comptait 88 654 détenus dans ses prisons au 1er mai, selon les derniers chiffres du ministère de la Justice. En un an, le nombre de prisonniers a augmenté de près de 6% pour un taux de suroccupation de 140%. Et puis, 100 sites industriels et entreprises vous ouvrent leurs portes ce week-end. Ce sont les journées Choose France jusqu'à demain. Elles ont été lancées par Emmanuel Macron sur le principe des journées du patrimoine. Voilà pour l'actu. Très bel après-midi à tous.
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0: Eh bien voilà, c'est l'invité gospel et aujourd'hui je suis avec Kevin Mansoni. Bonjour Kevin.
1: Oui, salut Edouard, comment tu vas ?
0: Eh bien écoute, je vais bien, je suis heureux que tu aies accepté l'invitation pour cette petite interview. On va passer un petit moment ensemble pour essayer de peut-être un peu mieux te connaître, mais surtout aussi ce que tu fais. Voilà, alors pour entrer directement dans le vif du sujet, si tu devais te présenter sans mots, juste à travers une chanson ou un son, lequel est-ce que tu choisirais ?
1: Ouh là là là là, je ne m'attendais pas à ce genre de question, mais je dirais, c'est vraiment une chanson que j'aime beaucoup, c'est « To God Be The Glory ».«
0: To God Be The Glory » d'André Crouch ?
1: Exactement.
0: D'accord, pourquoi ? Qu'est-ce que cette chanson représente pour toi ?
1: Cette chanson, ce qu'elle représente pour moi, c'est que le Seigneur a fait tellement de grandes choses inattendues pour moi, que des fois j'ai pas les mots quand j'y pense, quand je médite un peu sur les bontés de Dieu, quand j'y pense, il manque les mots, je dis seulement à Dieu soit la gloire, quoi. Mmh. Et vraiment, vraiment, c'est vraiment ça qui me parle.
0: On va quand même te présenter un petit peu plus. Tu es donc un artiste, tu es chanteur, tu es aussi musicien. Qu'est-ce qu'on pourrait dire d'autre?
1: Je suis coach vocal aussi, c'est mon activité, on va dire, qui me prend le plus de temps. Mm-hmm. Voilà, vraiment, ma vie, dans ma vie, c'est quand même beaucoup la musique.
0: D'accord, c'est beaucoup la musique. Mais si tu étais un livre, tu serais quel livre ?
1: Franchement, je ne veux pas dire la Bible, parce que je pense que tout le monde l'a dit. Je vais essayer d'être un peu plus original. Alors là, tu m'as vraiment pris de court. Je pense que je serais vraiment le livre des psaumes.
0: Le livre des psaumes. Donc dans la Bible, le livre des psaumes. Parce qu'il Exactement. Est très musical, c'est aussi pour ça ?
1: Oui, il est très musical. On parle beaucoup de l'âme humaine. Je trouve que la relation à Dieu, à certains moments dans les psaumes, est vraiment très, très, très terre à terre. Et c'est quelque chose qui me parle beaucoup.
0: Allez, encore trois petites questions comme ça. Si tu étais une saison ?
1: Je serais l'hiver. Parce que l'été, quand il fait chaud, tu peux rien faire. Mais l'hiver... L'hiver, tu peux te couvrir. Non, je serai l'hiver parce que j'aime beaucoup la montagne. J'aime beaucoup la montagne, j'aime vraiment beaucoup l'air pur, la neige. Et puis je trouve qu'en hiver, il y a une petite atmosphère spéciale.
0: Si tu étais une scène de spectacle, tu serais laquelle ?
1: Waouh ! Une scène de spectacle. Alors, je pense que je serais le théâtre du Léman. C'est peut-être l'une des scènes où j'ai vécu vraiment les plus belles des choses.
0: Le théâtre du Léman à Genève.
1: Exact.
0: Et alors, une dernière question de ce style, un peu particulière. Si tu étais une artiste de gospel.
1: Ce serait Landrea Johnson. Je réfléchis même pas beaucoup. Elle m'inspire énormément et elle représente vraiment ma manière de penser artistiquement et émotionnellement le gospel.
0: Comment a commencé ton parcours artistique ?
1: Alors, mon parcours artistique, c'est... tout commence avec ma mère. Tout commence avec ma mère. Ma mère a connu le Seigneur, j'étais très petit, dans des conditions un petit peu difficiles. Et puis je crois que j'avais 2 ans, et quand elle a connu le Seigneur a fait tellement des grandes choses dans sa vie qu'elle m'a dit, écoute, et je m'en rappellerai toujours, j'étais très petit, elle m'a dit, écoute, un jour, je t'inscrirai à la musique et tu joueras uniquement pour le Seigneur. Donc c'est comme ça qu'à 8 ans, elle m'a inscrit dans le conservatoire de la commune où on était. Et voilà, j'ai d'abord appris le piano, j'ai joué ensuite à l'église, je commençais à 13 ans à jouer à l'église au piano. Et puis, comme dans les petites églises, les pianistes font tout, au fil du temps, j'ai commencé à chanter un petit peu aux alentours de 20 ans à peu près. Okay. Et puis, après j'ai rencontré ma directrice à la School of Vocal Arts, Sabine, mm-hmm. qui m'a appris le chant, qui m'a formé en tant que coach vocal, et puis j'ai toujours servi à l'église en parallèle plus tard des scènes gospel.
0: Tout est venu de ta maman qui avait senti une prédestination en toi pour servir dans l'église.
1: Oui, totalement, totalement.
0: Cette envie quand même de chanter pour Dieu, bon, elle vient de ta mère au départ, mais arrive un moment où tu prends toi-même tes propres décisions. Pourquoi est-ce que tu y es resté, si je peux dire?
1: Oui, alors c'est vrai que quand on est jeune à l'église, je pense que tu as dû l'entendre plusieurs fois, on fait les choses parce que maman est à l'église avec nous, etc. Mais en fait, j'y suis resté parce que quand tu fais ta propre expérience avec Dieu, quand tu vis vraiment la nouvelle naissance, il y a vraiment ce truc où tu... ou en tout cas, moi, je me suis dit que c'était la meilleure chose que je pouvais continuer à donner à Dieu. C'était lui donner ma louange, ma reconnaissance par la musique. Et j'ai continué parce que je me suis dit que c'est entre guillemets la seule chose que je sache faire. Et c'est vraiment la plus belle des choses que je veux donner à Dieu, quoi.
0: Je te propose de faire une première pause musicale. Tu as choisi de nous partager un chant justement qui remercie le Seigneur. Thank you Lord de Walter Hawkins. Pourquoi ce chant justement?
1: Alors déjà, on est dans le gospel des années 80, fin 80, début 90 de tête. Déjà, c'est un gospel, c'est vraiment une période, pour moi, c'est l'âge d'or des chorales et l'âge d'or du gospel. Mais... encore une fois, c'est très terre à terre. J'ai une relation très terre à terre avec Dieu. Et en fait, dans cette chanson, on remercie Dieu pour ce qui semble être des évidences pour nous, mais qui sont vraiment des grâces, quoi.
0: Alors, je te propose qu'on écoute ce chant de Walter Hawkins, Thank You, Lord.

0: Vous écoutez l'invité gospel. Mon invité cette semaine, c'est Kevin Mansoni, artiste gospel, musicien, coach vocal. Kevin, tu es toujours là, ça va toujours ?
1: Oui, toujours, très bien.
0: Très bien, donc on vient d'écouter Thank You Lord de Walter Hawkins, un chant que tu as choisi. Alors, on sait ce que la musique et notamment le gospel apporte à celles et ceux qui l'écoutent, mais qu'est-ce que le gospel t'apporte à toi qui le pratique ?
1: Alors, il m'apporte émotionnellement beaucoup de bien émotionnellement parce que... Le gospel particulièrement, c'est une musique qui me parle parce qu'elle nous laisse exprimer beaucoup de liberté dans notre pratique artistique, dans l'esthétique même. Et en fait, voilà, il y a des moments où vraiment ça me... J'ai ces envies de liberté, j'ai ces envies de m'exprimer vraiment entièrement artistiquement. Et le gospel, c'était vraiment pour moi... le meilleur des moyens.
0: Alors, on parle de gospel, mais je ne t'ai pas encore demandé quelle est ta définition du gospel ?
1: Alors, il y a quand même une définition de base, c'est l'évangile, bien sûr. Mais si je dois parler musicalement, pour moi, le gospel, c'est vraiment le gospel au sens noir américain du terme. C'est vraiment ces chorales, c'est vraiment cette esthétique purement noire américaine. Moi, je le vois vraiment comme ça, le gospel. Donc, c'est-à-dire que c'est une musique où on parle de Dieu, mais avec une esthétique noire américaine et avec une hymnologie souvent spécifique un peu à la communauté noire américaine. C'est quand même beaucoup ça qui me parle dans le gospel.
0: Tu nous as dit que Leandria Johnson était une artiste qui t'inspirait énormément. Mais quel autre artiste, peut-être masculin cette fois-ci, t'inspire particulièrement dans le gospel ? Artiste ou musicien aussi, peut-être ?
1: Artiste masculin, le révérend James Moore. C'est quelqu'un que j'aime vraiment, vraiment beaucoup. Pour moi, il a une même approche, il a une approche qui n'est pas trop loin, qui n'est pas trop différente de Leandria Johnson dans sa manière de chanter. J'aime énormément aussi. Ren Salen, vraiment, vraiment, je l'aime énormément parce qu'il a une voix très particulière. Il a vraiment aussi une manière. De s'exprimer artistiquement extraordinaire.
0: Pour parler un petit peu de voix, la dernière fois que je t'ai aperçu, tu avais une genre de bouteille dans laquelle tu souffles ou tu aspires, je ne sais pas trop ce que tu fais vraiment, pour avoir une voix, comment dire, une belle voix peut-être ?
1: Oui. En fait, c'est des exercices que je fais dans deux buts. Quand je sais que je n'aurai pas le temps de m'échauffer, et que je suis un peu affairé à droite, à gauche, j'utilise cette technique-là, c'est-à-dire que j'ai de l'eau dans ma bouteille et j'utilise un tuyau assez large. Soit je souffle dedans, soit je fais des petites gammes dedans. Donc, dans un contexte, ça me permet de m'échauffer un petit peu. Dans d'autres contextes, ça me permet un petit peu de récupérer plus vite après un épisode de fatigue vocale.
0: Alors, de plus en plus, je vois des artistes avec ce genre de bouteille et cette paille dans laquelle ils soufflent. Ça remplace une vocalise ou quel rôle joue l'eau dans cette préparation vocale ?
1: Alors, dans cette préparation vocale, l'eau joue un rôle de contre-pression. C'est-à-dire que en sortie d'expiration, l'eau ajoute une pression, ce qui fait que on peut faire du son, émettre du son et avoir un repos vraiment total des cordes vocales. Donc ça permet de faire vibrer les cordes vocales avec le moins d'efforts possible.
0: Comme tu es coach vocal, c'est un exercice que tu proposes aux choristes que tu rencontres ?
1: Oui, alors il y a vraiment plusieurs buts. Hein. Je peux leur faire travailler cet exercice-là quand ils ont du mal à réguler leur respiration. Donc ça, c'est vraiment quelque chose que je leur propose. Je leur propose cet exercice-là pour s'échauffer quand ils ne peuvent pas faire un échauffement dans les règles de l'art avant de chanter. Et puis, je propose ça aussi aux artistes qui tournent beaucoup pour on va dire le cool down, ce qu'on appelle le cool down aussi, c'est après les performances pour récupérer plus vite. On peut aussi faire ce genre d'exercice pour récupérer un peu du traumatisme d'une longue prestation.
0: Alors pour en revenir à la voix, à ta voix, donc tu nous as dit tout à l'heure que c'est ta mère qui t'a lancé, on va dire, dans ce chemin artistique pour Dieu, pour l'Église. Mais est-ce que tu as pris des cours de chant ou est-ce que c'est un, toi tu le vis comme un don, comme une mission que Dieu t'a confiée?
1: Les deux. C'est d'abord, je pense, un don. Parce que bon, à la base, je suis quand même vraiment pianiste. À la base, je suis vraiment, vraiment un pianiste. C'est vraiment la formation que je suis depuis petit. Mais dans ma vingtaine, j'ai été coaché par Sabine Jacquet, la directrice du Sova Gospel Choir et de la School of Vocal Arts. Et elle s'est dit que je pigeais assez vite, je pense. Et puis après une assez longue formation, elle m'a proposé de devenir coach vocal dans son école.
0: Alors, je te propose qu'on fasse une seconde pause musicale. Là aussi, c'est un choix que tu as fait de nous partager le Mississippi Mass Choir. Tu le disais un peu tout à l'heure que tu aimes ce gospel choral américain, Jesus Paid It All. Qu'est-ce que tu peux nous dire sur ce titre, sur ce choix que tu as fait?
1: Alors, ce choix que j'ai fait, c'est pour moi quelque chose qui représente totalement le gospel des années 80-90. Au niveau des musiciens, on va être plutôt vraiment sur beaucoup de groove. Un groove de dingue, la basse et la batterie qui font un travail de dingue. La guitare qui est très rythmique avec des petites cocottes. James Moore, bien sûr, qui nous fait une introduction de fou. Et puis ces Mass Choir au son vraiment très puissant. Et toujours cet arrangement vocal avec cet arrangement de chœur. Avec vraiment énormément de créativité. Ouais, pour moi, c'est les années 80-90.
0: Bon, alors, on écoute les Mississippi Mass Choir, Jesus Paid It All.

0: Vous écoutez l'invité gospel, et mon invité de cette semaine, Kevin Mansoni. Kevin, ça va toujours ?
1: Ça va toujours.
0: Kevin, donc tu es pianiste, tu es artiste-chanteur également, d'un gospel qui, j'ai l'impression à t'entendre, un gospel nostalgique des années 80-90. Comment alors aujourd'hui est-ce que tu vis le gospel d'aujourd'hui ?
1: Alors, le gospel d'aujourd'hui, alors il a évolué, ce qui est normal. Je pense que toute la musique évolue. Après, je pense que les artistes que j'écoutais plus jeunes, beaucoup ont certains évolué un petit peu vers une sorte de pop gospel, alors qui est aussi très appréciable, peut-être un peu plus accessible pour le grand public. Mais c'est vrai qu'il y a eu des petits changements que j'aime aussi, que j'apprécie, mais mon cœur reste quand même dans ces chorales des années 80-90. D'ailleurs, l'un des artistes que je préfère aujourd'hui, ça reste quand même Donald Lawrence. On a toujours ce truc avec les chorales, quoi.
0: Tu as lancé une masterclass. Alors j'allais dire pour faire comme tout le monde, peut-être pas, mais c'est vrai que c'est quelque chose qu'on entend un peu partout. Maintenant, il y a des masterclass un peu partout. Tu as lancé une masterclass Gospel Performance. En quoi, justement, cette masterclass est différente des autres ?
1: Alors, je dirais qu'elle est différente des autres parce que je ne prends uniquement que des petits groupes. C'est-à-dire que, généralement, je le fais sur une journée. Et je sépare la journée en deux. Je prends un groupe de 10 personnes le matin, 10 personnes l'après-midi. Donc, je ne fais jamais plus. Et en fait, on va travailler sur de la technique vocale propre au gospel. Et la dernière masterclass, c'était un travail de soliste propre à l'esthétique du gospel. Toujours en petits groupes. Donc, je pense qu'il y a ce côté qui diffère un petit peu. C'est le fait que ce soit des petits groupes, qu'on soit sur du vrai coaching vocal en profondeur ou du travail d'esthétique pour les sessions pour solistes.
0: Alors, ça s'adresse à des artistes qui sont déjà confirmés dans le gospel ou alors à qui veut chanter du gospel ?
1: Alors, ça s'adresse à tout niveau. Ça s'adresse à tout niveau. J'adapte les niveaux de difficultés et d'objectifs pendant la séance. Selon ce que la personne me dit d'elle quand on se présente un petit peu tous en début de séance.
0: Ce besoin que tu as eu ou cette envie simplement de mettre en place cette masterclass, est-ce que c'est parce que tu as ressenti des manques dans la façon de chanter des artistes d'aujourd'hui ou est-ce qu'il y a une manière particulière pour chanter du gospel ?
1: Oui, en fait, c'est vraiment ça que j'ai ressenti, c'est que l'esthétique gospel, des fois, on la comprend mal, soit on la caricature, ou soit on la voit avec des yeux, avec les yeux de la musique européenne, avec les yeux de la musique occidentale. Alors que le gospel, même s'il y a plusieurs influences, mais c'est quand même une musique quand même profondément afrodescendante, avec des logiques qu'on retrouve un petit peu partout dans pas mal de musiques. Afro-descendante. Et voilà, c'était une esthétique très particulière et je voulais vraiment que les gens puissent travailler sur de vrais référentiels.
0: Alors donc, un artiste qui n'est pas afro-descendant et qui souhaite chanter du gospel avec un apprentissage particulier pourrait le faire.
1: Tout à fait. Et en fait, dans mes masterclass, je suis vraiment content parce que j'ai vraiment toujours de toutes les ethnies. J'essaie dans ma communication d'être toujours, faire comprendre que c'est vraiment accessible à tous. Mais en fait, il faut juste s'intéresser un minimum à la culture. Donc c'est pour ça que quand je parle de technique vocale avec les participants ou avec mes élèves ou autres, je parle toujours de l'esthétique et de la culture qui est associée, du mode de pensée qui est associé. Parce que le mode de pensée, par exemple, de la musique classique, de ceux qui l'ont créé dans le 16e, 17e siècle, c'est un mode de pensée purement européen. Et ceux qui vont loin dans la musique classique, quand on regarde bien, Ce sont des gens qui s'intéressent aussi à cette époque du 16e, 17e, 18e siècle. Donc, ils sont intéressés à la culture. Et j'essaie d'intéresser les gens aussi à la culture gospel, parce que c'est comme ça qu'on comprend mieux l'esthétique.
0: Alors, ta masterclass, est-ce que je peux dire qu'elle est plus technique que simplement chanter ?
1: Oui, oui, oui. On peut vraiment le dire, et c'est vraiment voulu. C'est vraiment voulu de faire comme ça, oui, oui.
0: Alors, peut-être pour les artistes qui nous écoutent, dire comment est-ce qu'on peut venir se rapprocher de toi pour participer à cette masterclass ? Comment on s'inscrit ? Où est-ce qu'on trouve les informations ?
1: Alors, vous pouvez trouver les informations sur ma page Instagram, Kevin Mansoni, donc K-E-V-I-N-M-A-N-S-O-N-I, tout attaché, _ coach vocal. Donc en tapant Kevin Mansoni, vous me trouverez. Donc là-dessus, je poste des tutos et je communique aussi. Pareil sur TikTok, Kevin Coach Vocal. Et puis j'ai ma chaîne YouTube, là où je parle un peu de gospel et de musique chrétienne moderne en général. La chaîne YouTube, elle est un peu plus ouverte sur la musique chrétienne moderne.
0: D'accord. Et cette masterclass Gospel Performance, elle est sur Paris, c'est bien ça ?
1: Oui, pour l'instant, je la fais une fois par mois sur Paris.
0: Alors, je voulais te demander, Kevin, quelle est ta vision, justement, pour la musique gospel dans les années à venir ? Parce que tu nous as parlé, donc, ton cœur est accroché à la musique gospel des années 80. Le gospel a énormément évolué. Quelle est ta vision pour la musique gospel dans les années qui viennent ?
1: Je pense que dans les années qui viennent, la musique gospel va continuer à évoluer. On a eu du gospel pop, on a eu du gospel R&B, on a eu du gospel un petit peu urbain, avec du hip-hop, avec Kirk Franklin, etc. Donc je pense que ça va continuer à évoluer. Peut-être que ça va aller encore plus en se mélangeant avec de la pop, comme ce qu'on a pu voir avec Maverick City, etc., etc. Mais je pense qu'à côté de ça, il y a toujours la base qui va rester. Et j'en suis convaincu, il y aura toujours les chorales, il y aura toujours ce gospel un peu de mass choir, de community choir. Donc, il sera peut-être moins mis en avant, mais pour les passionnés, ils sauront quoi trouver et où le trouver.
0: D'accord. Alors, si je te dis Daryl Collet.
1: Ah, bien sûr. Une légende parmi les légendes.
0: Une légende parmi les légendes. Tu as choisi de nous partager un chant de Daryl Collet, When Sunday Comes. Qu'est-ce que tu peux nous dire sur ce titre ?
1: C'est un titre où je pense qu'il fait l'une de ses performances les plus iconiques. Et encore une fois, c'est un titre où il nous montre tout l'étendue de ce qu'il sait faire et ça me parle beaucoup en termes de culture gospel pour les solistes. Et même le texte est vraiment très, très, très, très parlant sur notre cœur quand on sait qu'on va se rendre à l'église avec les frères et sœurs. C'est vraiment quelque chose de fort. J'aime ce titre.
0: Alors on l'écoute.

0: Déjà, il y a plus de 10 ans par Sabine Jacquet, qui se trouve à Genève. Et la chorale aujourd'hui est managée artistiquement par Sabine Jacquet, un petit peu en termes de management par Cyril Jacquet. Et c'est une chorale vraiment très cosmopolite. Il y a plus d'une trentaine de nationalités. Et on fait quand même des trucs sympas. On a pu accueillir lors de nos 3 premières éditions du Festival Gospel de Genève des artistes comme Donald Lawrence, Cici Winans ou Jonathan Nelson. Donc c'était vraiment, vraiment des beaux projets.
1: Est-ce que tu chantes uniquement en chorale ou est-ce que tu as une carrière aussi soliste? Puisque tu es pianiste, tu pourrais t'accompagner et chanter seul?
0: Oui, c'est ce qu'on me dit souvent. Donc on me pousse un petit peu. Ce que j'aime bien dire, c'est que pour l'instant, je n'ai rien à dire de plus que ceux qui le font aujourd'hui et qui le font merveilleusement bien. Donc, on va dire que plutôt aujourd'hui, je fais les arrangements pour ceux qui préparent des projets. Je fais soit des arrangements de chœur ou soit je les prépare techniquement et artistiquement pour ces projets-là. Je suis plutôt dans l'ombre pour l'instant.
1: Tu ne parles pas uniquement là de Sova, tu parles des artistes qui aimeraient te contacter pour des arrangements musicaux.
0: Oui, voilà, je parle de tous les artistes. Pour l'instant, je ne me mets pas forcément en avant en tant que soliste.
1: Kevin, on arrive tout doucement vers la fin de notre échange, mais j'aimerais avoir ton opinion, ton ressenti sur justement une des évolutions du gospel. Le gospel aujourd'hui, il est partout. On le voit dans la rue, à la télé, dans les plus grandes salles de spectacle du pays. Mais pourtant, ça ne remplit pas les églises. Est-ce que le gospel a perdu son essence spirituelle? Est-ce que le gospel a perdu son message de foi?
0: Je dirais oui et non. Je te fais une réponse de Normand. je dirais que la Bible est vraie, elle ne change pas. Je pense que chez un petit reste, elle n'a pas perdu son message de foi. Et j'en ai beaucoup parlé avec ma directrice. Et c'est quelque chose que je commence à constater. Je pense que ce petit reste va prendre de plus en plus de place et va de plus en plus parler de l'essence du gospel, de l'évangile de Jésus-Christ, parce que c'est vrai que le gospel pour beaucoup a été juste un spectacle ou bien une activité culturelle comme une autre, mais je pense qu'il y a un petit reste qui est là et que Dieu utilise pour faire le travail, vraiment pour faire le travail. Donc, je pense que les églises sont vides. Ouais, il y a quand même plusieurs facteurs, mais c'est vrai que si je parle que de la France, en majorité, le gospel qui est présenté, ça reste un gospel laïque. Donc, qui pour moi est sympathique, mais n'a pas la vraie substance de ce qu'est l'évangile.
1: C'est une expression forte, un gospel laïque.
0: Oui, tout à fait. Tout à fait, c'est-à-dire que un gospel finalement, alors qui est très sympa. Pour être vraiment clair, je trouve très positif que des personnes qui ne s'intéressent pas à la Bible puissent chanter du gospel. Ça, c'est vraiment quelque chose d'extraordinaire parce que sans comprendre la substance, ils proclament quand même des choses extraordinaires. Mais le problème vient du fait que quand on veut s'engager, ça fait quand même grincer des dents. Et des fois, je pense qu'il est bon de rappeler quelle est l'essence du gospel.
1: Merci. Alors, on arrive à la fin de notre échange déjà. Mais je te propose juste avant qu'on réécoute une partie, peut-être pas le chant en entier, mais une partie du chant de Donald Lawrence, Deliver Me.

0: Allez, voilà, c'est donc l'invité gospel avec Kevin Mansoni, artiste, musicien, chanteur de gospel. Kevin, tu es toujours avec nous ?
1: Oui, je suis toujours là.
0: Donc je dois aussi quand même dire à nos amis auditeurs que c'est une interview réalisée à distance puisque tu es en Haute-Savoie et moi je suis en région parisienne. Voilà, c'est les prouesses technologiques qui font qu'on paraît qu'on est l'un à côté de l'autre. Alors, quels sont tes projets peut-être, Kevin ? Quels sont tes projets ? Est-ce qu'il y a des collaborations à venir, des albums, une tournée, quelque chose, que ce soit avec Sova ou bien la prochaine Gospel Performance Masterclass, quand est-ce qu'elle est ?
1: Alors, avec Sova, on vient de sortir notre album Révérence. Mm-hmm. Donc, vraiment, allez vraiment écouter cet album parce qu'on a vraiment beaucoup travaillé dessus. On y a mis beaucoup, beaucoup de notre cœur. Donc, vous tapez Révérence, Sova, S-O-V-A. Et puis, c'est disponible sur toutes les plateformes. Et puis, voilà, pour la prochaine Masterclass, elle aura lieu à Paris le samedi 29 novembre.
0: Alors voilà, Kevin, c'était un moment agréable à passer avec toi. Je te laisse 30 secondes pour dire ce que tu as envie de dire aux auditeurs. Le micro est à toi. Ah, ça peut aussi être en chanson, si tu veux.
1: En tout cas, ce que j'aimerais vous dire, c'est chanter, chanter, chanter. Pratiquez un instrument, chantez, faites-vous plaisir, louez le Seigneur avec votre voix. Voilà.
0: Très bien, merci beaucoup. Kevin, c'était un moment sympathique, j'espère que ça s'est bien passé, ça a été ?
1: Oui, génial, merci beaucoup Edouard.
0: Bon, et j'espère à l'occasion d'une de tes venues sur Paris, qu'on aura l'occasion de se rencontrer au studio carrément pour partager un autre moment pour les auditeurs.
1: Avec grand, grand plaisir.
0: Voilà, je te remercie beaucoup, je te dis à très bientôt. Bonne continuation à toi et dans ton ministère musical et artistique et sois béni.
1: Merci et sois béni Edouard, à tout bientôt.

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1: Bonsoir à tous. Paris, au cœur d'un dispositif de sécurité impressionnant. 8000 forces de l'ordre sont mobilisées pour encadrer de nombreux événements. Le premier, c'est la finale de la Ligue des Champions. Le PSG affronte Arsenal à Budapest à 18h, mais Paris a le souvenir douloureux des débordements l'année dernière après la victoire parisienne. De nombreuses vitrines avaient été pillées, notamment sur les Champs-Élysées. Les commerçants se sont barricadés et l'avenue est piétonnisée ce soir. Deux concerts sont aussi prévus à Paris, celui de la chanteuse Aya Nakamura et du rappeur Damso. 22 000 policiers et gendarmes sont déployés partout en France au total. À Bobigny, un homme armé de couteau a été tué par la police. Appelé pour un différend de voisinage, les policiers se sont retrouvés face à un individu menaçant. Il a foncé sur les trois agents avec deux couteaux dans les mains. L'un des policiers a tiré avec son arme, touchant l'homme à l'abdomen. Il n'a pas pu être réanimé. L'IGPN est saisi. Une enquête est ouverte. Nous allons redevenir la première puissance d'Europe en 10 ans. Promesse lancée par Gabriel Attal en meeting cet après-midi. L'ex-premier ministre et candidat à la présidentielle a réuni près de 4000 militants Renaissance au parc des expositions à Paris. Gabriel Attal a proposé de mieux rémunérer les professeurs. Le doublement de l'indemnité carburant officialisé. L'arrêté qui double cette aide pour les grands rouleurs a été publié au journal officiel ce matin. Elle passe de 50 à 100 euros. Vous pouvez d'ores et déjà en faire la demande sur le site des impôts. L'arrêté entérine aussi les 13 millions d'euros d'aide du gouvernement pour les pêcheurs. Elle mesure près de 10 mètres de long. Une baleine s'est échouée vivante sur une plage de l'île de Ré hier. Elle avait été aperçue plus tôt près des côtes en train de nager. Elle est morte dans la nuit. Son cadavre doit être autopsié. Et puis, prenez le temps d'aider la LPO ce week-end. C'est le retour de l'opération comptage des oiseaux. Pendant une heure, posez-vous dans votre jardin ou dans un parc et envoyez vos observations sur le site oiseauxdesjardins.fr. Sur 10 ans, près de 41% des espèces d'oiseaux sont en déclin. Voilà pour l'actualité. Très bon début de soirée à tous.
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0: à Saint-Marcel et à Vernon les 5, 6 et 7 juin. Première édition de Leur Voix Gospel Festival. Dès 20h30, la scène de la salle Guy Gambu à Saint-Marcel accueillera les voix vibrantes de Vernon Gospel en concert d'ouverture. Un moment de partage authentique et une immersion immédiate dans l'univers chaleureux du gospel. Le samedi 6 juin à 20h30, sur la scène du théâtre Gambu toujours, la formation professionnelle Soul Gospel vous ravira avec un concert-spectacle pour vous faire voyager. Et enfin, le dimanche 7 juin, dans l'église Saint-Nicolas de Vernonnet, vous découvrirez la formation Astonda et ses polyphonies corses. À Toulouse, le samedi 6 juin également, venez vivre la puissance du gospel avec la chorale Gospel pour 100 voix. Un spectacle saisissant sur la scène du Zénith de Toulouse à 20h30. Vous pourrez également voir Gospel pour 100 voix le dimanche 7 juin à 17h au Zénith de Pau. À Sucy-en-Brie, le samedi 6 juin, venez vivre un moment unique mêlant atelier gospel et technique vocale dans une ambiance chaleureuse animée par Mylène Calcar, chanteuse et chef de chœur et pédagogue passionnée. Au centre culturel Salle Van Gogh, c'est organisé par l'école de musique Passion Musicale Crescendo. À Paris 13e, dimanche 7 juin, une soirée de joie, de partage et d'émotion avec le chœur Color in Town, dirigé par Marc Beaujour. Dimanche 7 juin à 18h, à l'église Sainte-Rosalie, avec plus d'une quarantaine de choristes pour leur concert de fin de saison. À Cagnes-sur-Mer, le dimanche 14 juin, la plus grande chorale gospel des Alpes-Maritimes vous invite pour un concert plein d'énergie et d'émotion avec 80 choristes et ses 5 musiciens. Shiny Gospel à 18h30 au Shopping Promenade Riviera à Cagnes-sur-Mer. Prochainement, le rendez-vous de l'été, c'est le Divine Gospel Festival, les 21, 22 et 23 juillet, au domaine de Chantegrillé à Ventabran, près d'Aix-en-Provence, avec Divine Gospel Men, Sandrine Garcia et Soulshine Voices, et Emmanuel Pidjob. Et chaque concert sera précédé du chœur Gospel Mars, avec Magali Ponsada. 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
2: Bonjour à toutes et à tous, heureux de vous retrouver pour votre revue santé. Aujourd'hui encore, nous allons décrypter avec le docteur Jean Lindsay trois nouveaux sujets. Bonjour docteur.
3: Bonjour Oscar.
2: Merci de nous retrouver à ce micro. Nous parlerons donc d'abord de FiO2, vous nous expliquerez de quoi il s'agit. Nous parlerons aussi d'exercice physique qui peut jouer un rôle face aux méthamphétamines. Et puis vous aborderez aussi un enjeu essentiel, c'est celui de la santé des femmes. Alors, docteur Jean Lindsay, pour commencer, qu'est-ce que c'est la FiO2?
3: C'est la fraction inspirée d'oxygène. Chez les très grands prématurés, on a maintenant un nouveau système pour leur donner de l'oxygène. C'est un système qui envoie de l'oxygène, mais en boucle, on dit en boucle fermée, c'est-à-dire qui s'adapte exactement à la concentration d'oxygène qu'il y a dans le sang chez le prématuré, de façon à ni lui en envoyer de trop, ni en lui en envoyer pas assez. Alors il y a une grande étude dans 32 unités de soins intensifs en Europe et en Chine, qui a suivi plus de 1000 très grands prématurés. Et voilà un exemple de ce que peut faire la science. C'est-à-dire que l'étude conclut au fait qu'on ne peut pas conclure. C'est-à-dire que il y a eu des inclusions qui n'ont pas pu être faites, il y a eu des transgressions du protocole, il y a eu des biais possibles dans les soins du fait de l'absence de double insu, il y a eu une impossibilité de généraliser les résultats car la plupart des patients ont été recrutés en Europe. Bref, on ne peut pas vraiment conclure. Par contre, ce qu'a montré cette étude, c'est que les résultats ne sont pas plus mauvais que par les traitements classiques, avec du personnel qui suit ça au plus près en cas d'alerte. C'est-à-dire que dans le traitement classique, quand la saturation baisse trop ou augmente de trop, il faut que le personnel aille régler le problème. Ce que l'étude montre, c'est que le résultat n'est pas plus mauvais, mais que par contre, la charge de travail est beaucoup diminuée pour les personnels. Voilà. Donc voilà, en attendant peut-être une étude plus grande qui conclura au fait que les résultats sont meilleurs. Pour le moment, ça ne donne pas d'avantage aux prématurés qui bénéficient de ce système. Par contre, ça donne un avantage au personnel. Parce que c'est les unités de soins intensifs en néonatologie, c'est intensif aussi.
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2: Docteur Jean Lindsay, vous allez maintenant nous parler de l'exercice physique au regard des méthamphétamines. Alors, de quoi vous voulez nous parler exactement ?
3: Alors, c'est une étude de la Ningbo University, d'un auteur qui s'appelle Zhe-Hui Liu, en Chine. Alors, effectivement, en Chine aussi, ils ont des drogués. En dépit de la répression, la drogue passe en Chine et il y a des consommateurs. Donc, cette étude vise à examiner les effets de l'exercice aérobie sur le craving, c'est-à-dire l'envie de consommer, les capacités à prendre des décisions pertinente ou non, chez les patients qui souffrent d'un trouble lié à l'usage d'amphétamines, la drogue la plus répandue comme excitateur, celle qu'on utilise dans les rêves parties, malheureusement. Une fois de plus, l'activité physique est efficace. Elle diminue le craving, diminue l'envie d'en prendre chez les patients et elle améliore les performances en matière de prise de décision. Voilà, encore une application de l'activité physique.
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2: Et puis pour terminer cette revue santé d'aujourd'hui, docteur Jean Lindsay, vous voulez aussi nous parler de la santé des femmes. Alors, y a-t-il du nouveau ?
3: Ben oui, c'est pas gay.
2: C'est pas gay ?
3: Non, pas gay. Les hospitalisations des femmes liées, alors là, c'est carrément des tentatives de suicide, ont augmenté de 25% en très peu de temps, doublé chez les jeunes filles de 10 à 14 ans. Face à des besoins de soins psychiatriques exponentiels, la Fédération hospitalière de France appelle à un plan d'urgence et à la désignation d'actions gouvernementales. Donc ça, c'est des chiffres qui donnent le tournis. Actuellement, c'est une enquête réalisée sur la base d'un sondage Ipsos pour la Fédération hospitalière de France et qui montrerait qu'un Français sur deux présente des signes d'anxiété plus ou moins sévères et un sur quatre fait l'objet d'une suspicion de troubles anxieux généralisés. Et ça s'élève à 42% chez les 18-24 ans, 38% chez les 25-34 ans. Et les femmes sont particulièrement touchées. et en particulier les plus jeunes. Le nombre de prises en charge hospitalières en psychiatrie, incluant les hospitalisations et l'ambulatoire, a bondi de 23% pour les 10-14 ans et de 47% pour les 15-19 ans et 49% pour les 20-24 ans. Et les femmes sont plus touchées. Voilà, on a une augmentation des hospitalisations pour tentative de suicide de 118% chez les 10-14 ans et 76% chez les 20-24 ans. Donc là, il faut quand même qu'on se pose des questions dans notre société. Hein. Et on les connaît bien, nous, les causes, hein, Oscar. Les 24 grandes causes de troubles du comportement et des apprentissages. Et là, nos auditeurs peuvent se reporter aux archives. On en reparlera. On a une société neurotoxique. Heureusement, les médias en parlent. Quoi. La mauvaise nourriture, le sucre, les écrans, la sédentarité. Voilà les grandes affaires.
2: Merci docteur Jean Lincey pour ces sujets très différents les uns des autres. Hein, mais peut-être qu'il y a au moins un point commun entre eux, c'est mieux comprendre son corps pour mieux en prendre soin. Alors merci à vous aussi de nous avoir suivis. Prenez bien soin de votre santé parce qu'elle est précieuse. Et à très bientôt pour une nouvelle revue santé. Docteur Jean Lincey, au revoir et à bientôt aussi.
3: Au revoir Oscar.
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2: Bonjour, bonjour à tous. À la une, c'est midi. La pression monte à Budapest. Le PSG affronte Arsenal ce soir en finale de Ligue des Champions. Les Parisiens pourraient entrer dans l'histoire du sport français en cas de deuxième sacre, qui plus est consécutif. Ils sont favoris sur le papier, selon notre expert. Mais attention aux Gunners, qui ont aussi leurs atouts à jouer. Le ballon d'or Ousmane Dembélé est prêt, vous l'entendrez. Et puis on parlera aussi dans ce journal de Duralex. L'entreprise va demander lundi son placement en redressement judiciaire. Une annonce moins d'un an après avoir collecté des millions d'euros pour tenter de sauver la verrerie reprise par ses salariés. Le Paris Saint-Germain a de nouveau rendez-vous avec son histoire. Après avoir remporté la Ligue des Champions l'an dernier, les Parisiens peuvent rééditer l'exploit aujourd'hui. Ils affrontent le champion d'Angleterre, Arsenal, à 18h à Budapest. Le PSG qui part favori avant cette rencontre, selon le journaliste Paul Choucriel, commentateur de la finale sur Canal+.
3: Paris, à mon sens, est meilleur qu'Arsenal. Après, c'est vrai que ce sera sûrement beaucoup plus difficile que la saison passée parce que Arsenal défend beaucoup mieux et que les équipes qui peuvent embêter le Paris Saint-Germain sont plutôt les équipes qui défendent bien. Arsenal est la meilleure défense de la Ligue des Champions, donc c'est que 6 buts depuis le début de la campagne. Ils sont invaincus dans cette compétition-là. Donc, je pense que ce sera un match très disputé, parfois peut-être âpre sur certains aspects. Mais voilà, Paris, à mon sens, a les clés pour battre cette équipe-là. Je pense que l'expérience de la saison passée va beaucoup aider les Parisiens à trouver la recette du succès pour battre les Gunners.
2: Des Parisiens qui pourront compter sur leur ballon d'or. Ousmane Dembélé assure qu'il est prêt et qu'il se sent même à 100% malgré sa récente blessure au mollet. L'attaquant français veut avant tout savourer le moment.
4: On veut toujours jouer fin mai une finale de Ligue des Champions. L'année dernière, on a eu ce premier titre qui nous a fait vraiment du bien. On a été tous contents. Ça a été une soirée historique pour le Paris Saint-Germain. Au mois d'août, tout est à zéro et on veut commencer à gagner des trophées. On a un groupe jeune qui a vraiment beaucoup d'ambition. Alors on a faim de pouvoir gagner tous ces trophées, que ce soit la Ligue des Champions, le championnat ou la Coupe. On est des compétiteurs. Si on veut être des grands joueurs, on doit gagner plusieurs fois ce genre de trophée-là. Et on a faim et on espère que ça va bien se passer.
2: PSG Arsenal, finale de la Ligue des Champions, coup d'envoi à 18h ce soir. 22 000 policiers et gendarmes seront mobilisés partout en France, dont 8 000 rien qu'à Paris. Un dispositif de sécurité XXL un an après les scènes de chaos et de pillage dans la capitale en marge des célébrations du premier titre parisien. Dans le reste de l'actualité, le trafic aérien suspendu ce matin à l'aéroport de Munich. Deux pilotes ont signalé une observation suspecte d'un drone dans l'espace aérien. Les vols ont finalement repris autour de 10 heures après une fouille approfondie qui n'a révélé aucune menace selon un porte-parole de l'aéroport. Ce n'est pas la première fois. En octobre dernier déjà, l'aéroport de Munich avait dû fermer pour le même motif. Plus de 2 heures de réunion, la promesse d'une décision imminente, mais finalement toujours pas d'annonce. L'incertitude règne autour des discussions entre Washington et Téhéran. Les États-Unis ont affirmé ce matin qu'ils avaient les moyens de repartir en guerre contre l'Iran, après avoir assuré qu'un accord ne sera possible que si les lignes rouges de Donald Trump sont satisfaites. Après une semaine de température record pour un mois de mai, la chaleur retombe enfin sur l'Hexagone. Seuls 4 départements, Paris et sa petite couronne, sont maintenus en alerte orange canicule ce samedi. La fin de l'épisode est attendue ce dimanche. Moins de 7 mois après une exceptionnelle levée de fonds, Duralex à nouveau en difficulté. La célèbre verrerie s'apprête à demander lundi son placement en redressement judiciaire. En juillet 2024, déjà, l'entreprise s'en était sortie en devenant une SCOP détenue par ses salariés. Une forme juridique qui avait à l'époque suscité des réserves de la part de la CGT, l'estimant peu adaptée à son activité. Mais les causes des difficultés actuelles sont surtout à chercher du côté de la direction, selon Pascal Sudre, secrétaire général de la CGT du Loiret.
5: La situation ne pouvait pas forcément être autrement. En ayant laissé à la tête de cette SCOP un ancien directeur qui était à l'origine déjà de la situation catastrophique qui avait déjà conduit à un redressement judiciaire. On est de nouveau très inquiets, mais les plus inquiets ce sont les salariés. Et donc ils vont avoir besoin de beaucoup de soutien, surtout faire en sorte que leur salaire soit garanti là dans les plus brefs délais et faire en sorte que la pérennité de l'entreprise soit assurée. Bah, les caisses sont vides et on verra par la suite ce que dit l'audit pour qu'on puisse savoir quand même où est passé l'argent parce qu'il y a eu quand même une collecte de fonds à hauteur, je crois, de plus de 6 millions quand même. Où sont passés ces 6 millions ?
2: Critiqué pour sa mauvaise gestion et son manque de transparence, le directeur de Duralex, François Marciano, a été récemment licencié, de même que son fils qu'il avait nommé directeur financier. Et puis il était une figure majeure de la vie intellectuelle française. On a appris ce matin la mort d'Edgar Morin. Le philosophe, sociologue et résistant français était notamment connu pour avoir théorisé le concept de la pensée complexe. Il était âgé de 104 ans. Très bonne journée à tous.
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1: Bonjour à toutes et à tous et bienvenue dans notre émission Parole Solidaire, votre rendez-vous avec celles et ceux qui, sur le terrain, font vivre la solidarité de manière concrète, engagée et profondément humaine. Aujourd'hui, nous allons élargir notre regard car la solidarité ne connaît pas de frontières, elle traverse des pays, des cultures, des situations pour aller à la rencontre de ceux qui en ont le plus besoin. Pour en parler, aujourd'hui, j'ai le grand plaisir d'accueillir Jacky Moubedi. Bonjour.
2: Bonjour Oscar, bonjour tout le monde.
1: Vous œuvrez au sein d'ADRA Europe et avec vous, nous allons découvrir comment s'organise cette aide à l'échelle européenne, quels sont les défis rencontrés, mais aussi les espoirs qui naissent de ces actions menées sur le terrain. Alors vous entendez quelques sirènes parce que nous sommes dans vos bureaux à Bruxelles et il y a un peu de bruit dans la rue. Alors Jacky Moubedi, aujourd'hui vous nous aidez à prendre un peu de hauteur par rapport à cette aide humanitaire que ADRA, entre autres, dispense. La première question qu'on peut se poser, si on prend un peu de recul, c'est est-ce que l'aide humanitaire apportée localement est toujours bien adaptée à la population et à la situation ?
2: En fait, c'est vrai, Oscar, nous voulons tous aider et nous voulons tous faire du bien. Et il y a un épisode qui nous a été rapporté après un typhon aux Philippines. Les gens étaient reconnaissants, mais ils n'avaient pas de choix. Ils avaient trop d'un produit ou pas assez d'un autre. Et quelqu'un a même dit, même le chat ne voulait plus manger de sardines. Cela pose une question profonde. Est-ce que nous aidons ou est-ce que nous décidons à la place des autres ?
1: Et alors, qu'est-ce qui fait la différence sur le terrain pour que cette aide soit vraiment au plus près de la population ? Comment est-ce qu'on s'y prend ?
2: Nous allons essayer de voir comment notre aide ici va et arrive sur le terrain. Pas la manière dont elle va arriver concrètement sur le terrain, mais ce qui est derrière. Une aide, que ce soit vous, moi ou des institutions, cette aide est donnée à des ONG comme ADRA Europe, en tout cas les ADRA nationaux, pour aller servir sur le terrain. Et avec cette aide qui est donnée, un donateur, il a des attentes. Et ces attentes, parfois, ne correspondent pas toujours à ce qui est sur le terrain. Et donc, on peut avoir des bonnes intentions, mais la manière dont nous allons demander, par exemple, qu'on fasse un rapport sur ce qui a été utilisé, la manière dont nous nous attendons à recevoir telle et telle chose, ne correspond finalement pas à ce qui est vécu sur le terrain. Et donc, nous ajoutons une contrainte à quelque chose, à une situation que des personnes vivent et qui est déjà assez compliquée.
1: Pour une ONG, alors on est là pour se poser des questions, Jacky Moubedi. Pour une ONG humanitaire chrétienne, c'est le cas d'ADRA.
2: Tout à fait.
1: C'est quoi, au fond, la motivation ? On peut se poser la question, est-ce que c'est apporter une aide tout simplement sans contrepartie aux personnes qui sont sur le terrain ? Ou est-ce que parfois derrière, il y a aussi la notion d'apporter la bonne parole ?
2: Alors, en tant qu'ADRA, nous aidons toute personne. C'est vraiment notre mission. Et en tant qu'ONG de foi, des personnes qui sont chrétiennes, elles ont déjà comme valeur l'aide aux autres, ou en tout cas de faire quelque chose qui va apporter une stabilité à une autre personne. Et donc, on ne va pas avec une intention de recevoir, entre guillemets, quelque chose en retour qui serait ici, par exemple, une conversion ou quelque chose comme ça, mais c'est vraiment d'aider une personne qui se trouve dans une situation qui est difficile, quelle que soit d'ailleurs sa provenance, quel que soit son genre, quel que soit son arrière-plan académique ou son arrière-plan, on va dire, d'où qu'elle provienne, chaque personne.
1: Même sans notion de religion.
2: Évidemment, même sans notion de religion et surtout ça aussi. Et c'est vraiment quelque chose que nous soulignons et que nous mettons en avant. Nous apportons nos valeurs, qui sont des valeurs chrétiennes, quand nous faisons un projet, mais jamais elles ne sont imposées ou même visibles sur notre logo, on va dire. On n'a pas de Bible ou on n'a pas... Enfin, voilà, il y a des moments qui sont vraiment consacrés à la personne et on va dire à la personne, mais surtout ici, nous aidons des communautés, entre autres chez ADRA. et on essaye vraiment de s'imprégner de la manière dont la personne elle vit. Et c'est ce changement évidemment que tout le monde humanitaire est en train de faire, où on va aller dans la localisation pour que les personnes puissent se prendre en charge elles-mêmes encore plus qu'avant, au lieu de venir avec un agenda. Et de toute façon, on ne pourrait pas le faire efficacement, parce que je pense qu'une personne qu'on aide d'une façon bénévole, on va dire comme ça, elle sent s'il y a quelque chose derrière ou qu'on attend quelque chose en retour. Donc, ça serait nous mettre du discrédit et enlever la confiance que des communautés pourraient avoir en nous. Et aussi, évidemment, on doit parler de notre manière de voir et de dire, ben, on ne vient pas apporter de l'aide, mais on vient cheminer avec une personne, une communauté, dans la situation dans laquelle elle est. Elle a déjà quelque chose qui est là, et ensemble, nous allons augmenter ça pour que ça soit du long terme et que ce soit quelque chose qui soit
1: pérenne.
2: Voilà, c'est ça le mot. Merci.
1: Et alors, je ne voudrais pas être désagréable, hein, Jackie m'avait dit aujourd'hui à ce que j'enseigne.
2: Ce sont des questions difficiles.
1: J'enchaîne un peu des questions difficiles. Est-ce que vous savez comment est perçue cette aide humanitaire que vous apportez auprès des populations locales ? Est-ce que parfois, vous n'avez pas le sentiment qu'il pourrait y avoir un petit relent de colonialisme ?
2: Alors, est-ce qu'il y a un relent de colonialisme ? C'est la manière dont on va apporter l'aide ou la manière dont on amène les projets sur place. L'aide, elle est perçue en général de façon positive. Mais pour que ce soit quelque chose qui donne l'autonomie, on doit vraiment faire en sorte que la communauté puisse s'approprier. Alors, les gens parfois le perçoivent que c'est quelque chose qui vient d'en haut, qui est imposé, quand il y a un projet tout fait qui arrive comme ça, et les leaders sont en train de pousser derrière, voilà, on va faire ça, on va faire ça. Et donc pour eux, ok, c'est le monde occidental avec nos leaders qui nous amène encore quelque chose à faire. Et peut-être on va le faire, mais pas vraiment avec tout son cœur, on va le faire. Hein. Et on se demande parfois, tiens, tel projet il bloque, et pourtant tous les éléments ou tous les ingrédients qu'on aurait pensé sont en place, mais c'est pas ça le fond du problème, c'est que les gens ne se sont pas appropriés. Et donc, comme ils se sont pas appropriés, ou comme ils n'ont pas été vraiment consultés de la base, ben voilà, ils voient ça d'un œil, oui, ils sont gentils, ils viennent aider, mais bon, voilà, nous, est-ce que c'est notre vraiment besoin exact ou précisément ce dont on a besoin? Ben, c'est pas ça. Et c'est pour ça que c'est important d'avoir cette valeur de compassion. C'est pas quelque chose où on vient et on impose, c'est vraiment parler avec les gens, cheminer avec eux, être dans leur quotidien pour que des solutions puissent ressortir. Et c'est vraiment des solutions où tout le monde est digne, en fait, tout le monde va gagner. Ceux qui amènent peut-être des fonds, mais vont aussi acquérir de l'expérience au contact d'un nouveau projet. Et ceux qui font le projet, ben, il y a déjà des choses qui ont été mises en place. On ne pense pas qu'il n'y a rien et qu'on arrive avec tout. Ben non, il y a déjà des choses qui sont mises en place. Et eux, ça va leur permettre aussi de voir autrement. Et donc, c'est la même chose, en fait, que nous faisons avec nos amis, nos familles, notre voisinage. On écoute, on est là, on essaye vraiment d'être dans une écoute active. Et donc, ça aide à ce que la solution ou ce que nous allons faire ensemble, ben, ça nous porte et ça nous aide à aller plus loin. Et je dirais même, c'est la compassion, mais c'est une compassion courageuse, parce qu'on doit aussi être capable, à un certain moment, on parle de, est-ce que c'est pas un peu de la colonisation, de dire à nos donateurs, ben voilà, ce que vous nous proposez là, avec ce que vous nous avez donné comme moyen, ben, on ne va pas pouvoir le faire dans ce type de situation, parce que c'est mettre des contraintes peut-être, ou alors ce n'est pas du tout adapté. Donc on va réfléchir ensemble et on va trouver quelque chose qui est meilleur.
1: Donc ça veut dire, Jackie m'avait dit, qu'une sensibilisation des donateurs peut être aussi nécessaire pour qu'ils donnent mieux, c'est ça ?
2: Bien sûr.
1: Alors évidemment, on ne voudrait pas taper sur les donateurs,
2: non,
1: parce
2: qu'ils
1: sont précieux, et toutes les actions que vous menez, c'est justement grâce
2: à ces
1: donateurs.
2: Oui.
1: Mais ça veut dire que ça passe quand même parfois par une sensibilisation.
2: Oui, et la sensibilisation se fait vraiment, c'est de choisir de marcher avec, de cheminer et d'écouter. C'est vrai que quand on donne, C'est pas juste, ah, j'ai donné, j'ai fait ma bonne action du jour, du mois, ça dépend. Mais c'est vraiment, on a dans l'idée, j'aide une communauté ou quelques personnes de la communauté, en tout cas, à ce que leur vie soit meilleure. Et ça, c'est vraiment ce qui est important et qui devrait nous porter. Évidemment, les communautés vont aussi rendre compte sur l'argent qu'elles ont reçu ou sur les machines ou sur peu importe ce qu'on leur a apporté, la manière dont elles ont utilisé. Mais au départ, ce qui devrait nous motiver, c'est vraiment ce qui est donné, ben, ça va aider parce que ça a été quelque chose de réfléchi et c'est pas juste lancé comme ça pour aider n'importe comment. Donc, merci à vous, à tous les donateurs.
1: C'est important de remercier les donateurs.
2: Oui, exactement.
1: Et enfin, pour terminer, Jackie Mouvedi, terminer cette émission aujourd'hui, Parole solidaire, est-ce que vous pouvez nous dire comment la réponse humanitaire d'ADRA est inspirée par les valeurs bibliques? Vous m'avez parlé d'un texte où Jésus multiplie les pains et les poissons. Est-ce que vous pouvez nous en parler à ce micro?
2: Oui, bien sûr. Je pense que c'est important. Nous parlons ici de communautés auxquelles on va donner du pouvoir. Et si nous voulons avoir la compassion et rendre la dignité aux gens, nous partons vraiment de ce qu'il y a. Et ici, dans cet exemple, dans cet épisode où Jésus va faire la multiplication des pains, il y a là un petit garçon, on nous dit, qui a quelques pains et quelques poissons. C'est ça que Jésus va utiliser pour multiplier et donner à manger à toutes ces personnes qui sont là. Et ça donne aussi un sentiment, voilà, de j'ai participé à ce qui est en train d'arriver de bien à la communauté. Et c'est vrai que quand il y a cet épisode-là, mais plusieurs fois, on a un Jésus qui interroge, en fait, qu'est-ce que tu veux que je fasse pour toi? Et nous, parfois, on aimerait arriver en disant, ah, voilà, j'ai la solution à tes problèmes, mais non, c'est comme pour nos amis, comme pour notre famille, c'est vraiment, voilà, qu'avons-nous déjà et sur quoi nous pouvons bâtir. Et donc ça, c'est vraiment, ça va transformer les situations, mais ça va les transformer avec dignité et avec plus de joie et de reconnaissance pour chacun.
1: Merci beaucoup, Jackie Mouvedi, pour vos éclairages et puis la réflexion dans laquelle vous nous avez emmenés aujourd'hui. Alors, ce que l'on retient, c'est que derrière chaque projet, chaque intervention, il y a bien plus que l'aide matérielle.
2: Exactement.
1: Il y a une présence, une écoute, une volonté de redonner dignité et espérance aux personnes qui en ont besoin. Et peut-être que cette émission nous rappelle aussi que la solidarité commence là où nous sommes, à chacun à notre niveau, hein. Pas forcément à l'autre bout du monde, mais ça
2: exactement,
1: peut être à côté de chez nous avec des
2: très,
1: gestes
2: très
1: simples.
2: Important.
1: Voilà, merci à vous de nous avoir suivis. On se retrouve très bientôt pour une nouvelle émission de Paroles solidaires. Jackie Mouvedi, merci.
2: Merci
1: au revoir.
2: À vous et au revoir à la prochaine.
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0: Bienvenue à l'Instant Bible. J'espère que vous avez passé une très bonne semaine. Aujourd'hui, j'ai le plaisir d'accueillir Jethro. Bonjour Jethro.
1: Bonjour Nafi, bonjour tout le monde.
0: Et j'ai également le plaisir d'être accompagnée de Pascal. Ça va Pascal?
2: Bonjour, ça va bien Nafi, bonjour Nafi, merci. Oui, ça va, bonjour à tous.
0: Merci. Alors aujourd'hui, nous allons parler de résurrection. C'est un sujet pas facile, mais assez simple de compréhension si on se tient à ce que la Bible nous dit. Dans l'Ancien Testament, on parle de miracles. On parle beaucoup de miracles. Il y a eu les guérisons, il y a eu les résurrections. C'est pas comme aujourd'hui. Aujourd'hui, on s'attend à de grands miracles. On s'attend au même miracle que Jésus a fait dans l'Ancien Testament. Et pourtant, on a des miracles. Dieu a permis qu'il y ait des médecins qui puissent sauver des personnes. Il a formé des personnes également pour pouvoir éteindre des feux ou autres. Il y a des miracles sous une autre dimension et peut-être que l'être humain d'aujourd'hui s'attend à autre chose. J'aimerais que l'un d'entre vous puisse me lire Luc 9, versets 28 à 36, s'il vous plaît.
2: Environ 8 jours après avoir dit ces paroles, Jésus amène avec lui Pierre, Jean et Jacques. Et il monte sur la montagne pour prier. Pendant que Jésus prie, son visage change et son vêtement devient blanc comme la lumière de l'éclair. Soudain, il y a 2 hommes qui parlent avec lui, c'est Moïse et Élie. On les voit entourés de la gloire de Dieu. Ils parlent avec Jésus de sa mort prochaine à Jérusalem. Pierre et ceux qui sont avec lui dorment très profondément. Quand ils se réveillent, il voit la gloire de Jésus et les 2 hommes qui sont avec lui. Au moment où Moïse et Élie vont quitter Jésus, Pierre lui dit « Maître, c'est une bonne chose pour nous d'être ici. Nous allons faire 3 abris, un pour toi, un pour Moïse et un pour Élie. » Mais Pierre ne sait pas ce qu'il dit. Pendant qu'il parle, un nuage arrive et il les couvre de son ombre. Au moment où ils entrent dans les nuages, les disciples ont peur. Une voix vient du nuage et elle dit « Celui-ci est mon fils, c'est lui que j'ai choisi, écoutez-le. » Quand la voix parle, Jésus se retrouve seul. Les disciples gardent le silence et ces jours-là, ils n'ont raconté à personne ce qu'ils ont vu.
0: Alors, 2 choses. La Bible a souvent des paraboles. Est-ce que ça, c'est une parabole ou est-ce que c'est réel? Et j'étais persuadée que la résurrection, c'était seulement pour la fin des temps. Donc, est-ce que vous pouvez m'éclairer un petit peu plus là-dessus?
3: Alors, pour ma part, je crois que c'est un texte qui parle d'une réalité. Et je crois qu'il y a une résurrection. Et je crois aussi qu'il y a des gens qui ont déjà été ressuscités. Alors, je voudrais m'attarder sur un tout petit aspect. Beaucoup de gens vont me dire c'est irrationnel de croire cela. Ah, on l'a entendu, c'est irrationnel. Je répondrai que ça dépend de ce qui sous-tend ma rationalité. Il y a des études qui ont été faites, des études objectives, sur le rapport à la mort et aux épreuves de la vie qu'ont les croyants. Mais alors pas seulement les chrétiens, les musulmans, les hindous, les gens qui croient en la réincarnation. Ces gens-là ont un rapport à la mort qui, en particulier ceux qui croient à la résurrection, qui est un rapport beaucoup, beaucoup moins impactant. Quand ils perdent un proche, ils sont beaucoup moins en dépression. Et ils souffrent, hein. Ils pleurent comme tout le monde. Mais ils sont moins impactés moins longtemps parce qu'ils espèrent qu'ils reverront. La semaine dernière, je vous parlais de mon papa qui est mort. Je suis absolument convaincu que je reverrai mon père, mais j'ai aucun doute à ce sujet-là. Et alors, ils sont moins dépressifs, ils vivent mieux les épreuves, et vivent plus longtemps et développe moins de maladies. Vous savez, le rapport entre le corps et l'esprit, comment est-ce qu'on dit déjà ? Psychosomatique. Psychosomatique. Moins de maladies psychosomatiques. Et donc, si je devais me fier à la rationalité telle qu'on la définit actuellement, à savoir ne croire en rien de ce qui semble surnaturel, du coup, je développerais plus de maladies psychosomatiques, je vivrais moins longtemps, je vivrais plus mal les épreuves de la vie, je vivrais plus mal le décès de mes proches. Alors, la question que je pose, c'est qu'est-ce qui est le plus irrationnel? Mais moi, je choisis la rationalité qui m'amène. Alors évidemment, j'y crois déjà à la base. Mais en plus, quand bien même ce ne serait pas vrai, que ce serait irrationnel d'y croire parce que ça m'amène un vrai plus dans ma santé mentale et dans ma vie. Et donc, la rationalité, ça n'est jamais qu'une manière d'articuler et d'analyser les choses. Autant choisir la rationalité qui m'amène un mieux-être et un mieux-vivre. C'est une des raisons pour laquelle, pour moi, ce texte est un texte littéral. Je crois qu'il y a des gens qui ont déjà été ressuscités.
0: D'accord. Et pour toi, Pascal, à quoi ça peut te servir dans ta vie de tous les jours de savoir qu'il y a des gens qui ont déjà été ressuscités ?
2: Alors, je pense qu'à plusieurs niveaux. Il y a d'abord le niveau, il y a des gens qui ont été ressuscités, et c'est le choix de Dieu, c'est le choix de Christ, de se dire, la résurrection, je peux le faire. Donc ça, c'est le basique.
4: La liberté de Dieu, quoi.
2: La liberté de Dieu. Ça va forcément déboucher sur cette espérance. Moi, je crois que Dieu peut ressusciter. La preuve, la Bible nous le dit. Il y en a certains qui ont été ressuscités. J'ai cette espérance de la résurrection à la fin des temps, au retour du Christ, etc. Mais la deuxième chose, c'est aussi la leçon que Dieu veut nous apporter. Dans ce texte-là, deux personnages, pas des moindres, qui ont été ressuscités, puisqu'ils sont présents. Et j'y crois profondément dans ce texte. Ils sont présents avec deux visions différentes. Un, Moïse, celui qui a sorti son peuple d'Égypte. L'autre, Élie, grand prophète, plusieurs années après, qui a été présent pendant longtemps pour soutenir son peuple. Deux personnages différents, deux visions différentes, mais Dieu a dit, ces deux-là, je vais les ressusciter avant l'heure. Ils sont présents. Et c'est ça aussi qui me fait apprécier la vision de Dieu en disant, je vais te donner deux personnages qui sont clés.
4: Emblématiques.
2: Mmh. Des personnages qui ont même tellement emblématiques, qui sont présents pour soutenir le Christ dans sa mission. Qui sont là pour discuter. On vient te voir, on vient te soutenir, on va te donner un petit boost pour la mission que tu dois faire, puisque le texte nous dit d'ailleurs, Jésus savait qu'il allait mourir. Donc c'est un petit rapport, et c'est intéressant de voir le souci de Dieu d'apporter ce qu'il faut au bon moment. Il n'élimine pas la mort du Christ, c'est une mission importante. Il n'élimine pas la mort tout court. Il dit, je vais te donner une petite lumière dans cette mission que tu as. Il y a deux personnages importants qui vont venir te voir, y compris pour les disciples. Où je crois aussi qu'il y a un témoignage très fort qui m'amène aussi à me dire que le miracle ne suffira pas forcément pour moi si j'en ai vois un. Puisque n'oublions pas, c'est Pierre ici qui veut faire un abri pour chacun, mais qui, lorsque Jésus est mort, est le premier qui le reniera.
0: Oui.
2: Et pourtant, il a vécu le miracle.
3: Et c'est vrai, comme le disait Nafi, quand on attend le miracle, mais est-ce que c'est le miracle le sujet ? Voilà.
0: En tout cas, tu as dit quelque chose qui est très important et très marquant. Déjà, tu as répondu à ma question, j'allais te dire, et qu'est-ce que ça apporte à Jésus ? En fait, c'était une présence pour le soutenir. Et aussi, tu as appuyé sur quelque chose de très important. Normalement, personne ne connaît son heure de fin. Jésus connaissait son heure de fin. Mmh. C'est difficile de savoir. Il y a des gens qui savent qu'il leur reste un jour ou autre. C'est très difficile de l'aborder, de l'apprivoiser et autres. Mais est-ce que cela ne pourrait pas conforter le culte des saints ?
3: Bien sûr. Alors, il faut bien comprendre que le christianisme, c'est une pléthore de religions. Alors, il y a le catholicisme qui est la plus grande, et puis il y a le protestantisme, et puis il y a une pléthore de petites religions issues du protestantisme, mais il a phagocyté d'autres religions, le christianisme, à certains moments. Par exemple, prenons un exemple très simple. On a, dans les cultes babyloniens, et dans les cultes, polythéistes, polythéistes de manière générale, des dieux pour tout. Vous avez un dieu pour la pluie, un dieu pour la chasse, un dieu pour la fertilité, un dieu pour... Enfin, voilà. Et tout ce système-là a été translittéré dans le christianisme avec le système des saints. On a un saint pour la chasse, on a un saint pour la pluie, on a un saint pour la fertilité, il y a même des saints pour les clés. Moi, j'attends qu'on invente des saints pour les smartphones parce que mon smartphone a des problèmes en ce moment. Voilà, Il y a eu dans le christianisme des éléments païens qui ont été intégrés. Que des choses aient été intégrées ne me pose pas tellement de problème. Ce qui me pose problème, c'est la nature de ces choses. C'est-à-dire que le système païen est basiquement un système de transaction, un système commercial. Je te donne mon adoration, je te donne mon rite, je te donne mon offrande, et toi tu me donnes l'appui dont j'ai besoin, la récolte dont j'ai besoin, la femme ou les enfants dont j'ai besoin, tu me retrouves mes clés. Et c'est du donnant-donnant, c'est du commercial, c'est du transactionnel. Et ça n'a rien à voir avec ce que Dieu souhaite vivre avec nous. C'est du relationnel qu'il souhaite vivre avec nous. Et même dans le christianisme, et même dans ma religion, moi je suis adventiste, il y a parfois des éléments qui relèvent de la transaction, peut-être pas dans la doctrine, mais au moins dans la culture et dans les mentalités. Du genre, moi je respecte le sabbat, qui est le jour de repos des adventistes, le septième jour, et le samedi quoi. Et beaucoup d'adventistes se disent, bon ben je respecte le bon jour et tout, donc Dieu en échange va me donner, c'est du donnant-donnant. Non, le culte des saints, le système des saints, un système de transaction dans lequel je donne à un saint une vénération ou des rites ou des prières ou des bougies ou je ne sais pas quoi. Et en échange, il me donne quelque chose. Mais ce culte des saints, ce modèle transactionnel, je peux très bien l'avoir avec vous. Je te rends service, mais il faut que tu me rendes service en retour. Je te fais un compliment, mais il faut que tu me fasses un compliment en retour. Et je peux très bien l'avoir avec Dieu aussi. C'est-à-dire que Dieu, je t'adore, mais en retour, il faut que tu me protèges. C'est exactement ce qu'on en parlait la semaine dernière. C'est ce que Satan dit à Dieu. Est-ce que c'est pour rien que je t'aime ? Évidemment qu'il t'aime. Tu lui as tout donné. Mais vas-y, enlève-lui et tu verras s'il t'aime toujours autant. Donc, le culte des saints et la résurrection, si on les prend comme des éléments de transaction, ils nous plongent vraiment complètement à côté de la plaque. Parce que ce que Dieu veut, ce n'est pas la transaction, c'est du donnant tout court. Je te donne parce que je t'aime, point.
4: Et puis je pense qu'il y a aussi un autre élément dans la question des saints. Ça rejoint l'émission d'avant concernant la mort. Qu'est-ce qu'il y a après ? Parce que pour avoir un saint, il faut qu'après la mort, il y ait une vie quelque part. Sinon, il n'y a pas de saint. Or, dans la Bible, comme on l'a vu la dernière fois, il n'y a pas de résurrection. Enfin, l'âme ne va pas quelque part après la mort. Sauf les exceptions que la Bible dit, où il y a vraiment l'être. Mais là, j'ai envie de dire complet. C'est pas une âme ou un morceau de l'être humain. On a ici dans le texte Moïse et Élie, deux êtres qui ont été

0: plutôt quelque chose qui arrive un petit peu en avant. La Bible utilise un très joli mot, ce sont les prémices. Mmh. Les prémices, qu'est-ce que c'était? C'était les premières gerbes de blé qui avaient poussé et qu'on offrait à Dieu pour dire merci. Et bien voilà, ces quelques résurrections, ce sont les prémices de la grande moisson de résurrection qui aura lieu à la fin des temps. Et dont j'espère franchement faire partie.
1: On le souhaite à tous. Jethro, est-ce que tu peux nous lire Luc 7, versets 11 à 17, s'il te plaît?
0: Alors, Jésus rend la vie au fils d'une veuve. Jésus va dans une ville appelée Naïn. Ses disciples et une grande foule marchent avec lui. Au moment où il arrive à l'entrée de la ville, on conduit un mort au cimetière. C'est le fils unique d'une veuve. Beaucoup de gens de la ville accompagnent cette femme. Quand le Seigneur la voit, il est plein de pitié pour elle et lui dit « Ne pleure pas ». Il s'avance et touche le cercueil. Les porteurs s'arrêtent. Jésus dit « Jeune homme, réveille-toi, c'est un ordre ». Alors le mort s'assoit et se met à parler. Jésus le rend à sa mère. Tous les gens sont effrayés et disent « Gloire à Dieu, un grand prophète est arrivé chez nous. Dieu est venu au secours de son peuple. » Dans toute la Judée et dans tous les environs, on raconte ce que Jésus a fait.
1: Mais pensez-vous que Jésus, ce soit la seule veuve qu'il ait rencontrée?
0: Oh non, il a dû en rencontrer plein, certainement.
1: D'accord. Pourquoi plus elle qu'un autre?
0: Ça, c'est une question difficile. Je préfère laisser les questions difficiles à Pascal.
2: C'est gentil, merci. Non, c'est vrai que c'est une question difficile. Alors, encore une fois, j'ai envie de dire, sur l'égalité.
1: Oui.
2: C'est-à-dire que si on en s'il y a une résurrection d'un enfant pour une veuve, il faut que donc toutes les veuves fassent là. Alors, ça implique plusieurs questions dans cette question. La première, pourquoi, pendant la période de Jésus, il y a eu autant de résurrections? Mm-hmm. Alors, autant, encore une fois, ce que l'on sait dans la Bible, est-ce qu'il y en a eu plus qui n'ont pas été marqués ou pas? C'est possible aussi. On n'a pas tout. D'ailleurs, Jean nous le rappelle dans son évangile. Et Jésus a fait bien d'autres miracles qui ne sont pas écrits dans ses livres. Donc il y a forcément quelque chose d'autre qu'on ne connaît pas.
1: D'accord.
2: Encore une fois, et la deuxième question, c'est pourquoi celui-ci est écrit par Luc dans ce contexte-là. Pour moi, les résurrections qui sont dans les évangiles ont toujours un objectif pédagogique. C'est parfois terrible à dire, mais la volonté de Dieu dans ce domaine, c'est son choix de dire, voilà, une résurrection ici, une résurrection là, pas forcément partout. Donc ça veut dire qu'est-ce que Jésus veut nous dire au travers de cette action? Qu'est-ce qu'il a voulu dire aussi aux personnes qui sont présentes? Et puis la troisième question, c'est à quoi sert le miracle de la résurrection? Alors je commencerai peut-être par celle-ci. Le miracle de la résurrection... C'est assez difficile. Pour un enfant, ça ne pose pas de problème. On se dit, on va pouvoir continuer à vivre avec lui.
1: Oui.
2: C'est génial. On va pouvoir le voir grandir. Parce que c'est toute la souffrance qu'une veuve peut trouver. C'est-à-dire que, non seulement qui dit veuve dit perte de son mari.
0: Ben oui.
2: Déjà, première souffrance de la perte de son mari. Et deuxièmement, le seul et unique enfant qu'elle avait. Voir partir son seul et unique enfant, elle se retrouve seule, absolument seule, avec elle-même, avec Dieu, mais seule. Et ici, c'est donc forcément une joie pour elle de pouvoir se dire « Ah, ressuscité, je vais pouvoir le voir grandir !» C'est pour une mère en plus, un père, c'est déjà... Moi, j'aime bien les avoir vus grandir quand même, mes enfants. Mais pour une mère, c'est souvent beaucoup plus. Mais on va les voir vivre, grandir, progresser...
0: C'est ce qu'il y a de plus beau.
2: Ce qu'il y a de plus beau. Mm-hmm. À cette époque-là, en plus, pour une veuve, avoir un enfant, grandir, ça voulait dire aussi l'aider dans sa vie, parce qu'il n'y avait pas tout ce qui était sécurité sociale, etc. Donc oui, ça c'est le côté positif. Ça répond à une des questions, l'objectif, pourquoi plus elle que l'autre? Visiblement, elle avait quand même une personne qui était en difficulté, hein, parce qu'elle n'avait plus personne, elle était seule. C'est peut-être une raison objective ou en tous les cas, qu'on voudrait bien avoir comme raison. Mais derrière, je crois profondément aussi à la question du pourquoi avoir un miracle de la résurrection. Et je crois que Jésus est en train de nous dire ici, à tout moment, je suis maître de la vie et de la mort.
0: Ça, c'est fondamental.

0: Ça, c'est fondamental. Je suis maître de ces deux choses-là et je vais vous le prouver. Et c'est même un ordre de sa part lorsqu'il parle à l'enfant pour ressusciter. Je te l'ordonne, lève-toi. Donc ça montre vraiment le souci d'un Jésus qui veut dire à toute l'assemblée, restez dans cette espérance, la résurrection existe, je vais vous le montrer. Et je pense que c'est ça aussi le côté très positif de cette résurrection-là.
1: J'ai une autre question, Jethro. Ne fait-il pas intervenir aussi la foi dans tout ça ? Est-ce que c'est seulement dire et je te remercie pour ton explication qui est très claire maintenant pour moi à mes yeux, de se dire que c'est parce que il est le maître de la naissance et de la mort et que c'est lui qui décide. Mais à travers tous les miracles qu'il a pu faire, n'appelle-t-il pas notre foi pour qu'on croit en lui intemporellement ?
2: Et inconditionnellement.
1: Et inconditionnellement.
2: Et inconditionnellement. Je pense que tu le dis très bien toi-même. Moi, je crois à ces miracles-là.
1: Oui.
2: Ça ne veut pas dire que je les attends forcément pour moi-même maintenant. Quelque part, vous voyez, par exemple, moi, je souffre de troubles neurologiques. Comment dirais-je ? Qui m'empêchent de parler correctement.
1: D'accord.
2: C'est pour ça que j'ai la voix souvent un peu éraillée. La voix un petit peu prise. Je vous le dis sincèrement, je n'ai jamais prié pour cela. Je n'ai jamais prié pour cela. Je n'ai jamais demandé à Dieu la guérison. Peut-être que si j'avais une maladie plus grave ou plus douloureuse, peut-être que je supplierais pour la guérison. Mais là, c'est une gêne, c'est une souffrance un petit peu, mais c'est rien de... Je m'estime tellement béni, je m'estime tellement riche, je ne suis pas riche au niveau économique, hein. Donc toutes les prétendantes, oui, c'était une image, je ne suis pas riche du tout, laissez tomber. Je n'ose rien demander à Dieu, ce que j'ai me suffit largement, et puis la présence de Dieu est plus que suffisante dans les conditions dans lesquelles je suis. Peut-être que si j'étais comme un réfugié ukrainien dans la rue, peut-être que là, ma relation à Dieu changerait, je ne peux pas savoir. Parce que c'est facile d'être en paix avec Dieu et d'être bien qu'on est d'une certaine aisance, d'une certaine opulence. Enfin, pour moi, l'opulence, c'est de pouvoir manger tous les jours, hein, et de pouvoir avoir de l'eau potable tous les jours. C'est déjà une richesse incroyable, quoi, par rapport à beaucoup de gens. Pour moi, c'est ça, l'opulence. Le fait que Dieu ait ressuscité des gens me dit quelque chose, me dit que c'est assez génial, quoi. Il me dit que tout ce que je suis de beau, tout ce qu'il y a de bon en moi, parce qu'il y a du bon, il y a du mauvais aussi pas mal, mais enfin bon, on va laisser le mauvais de côté pour l'instant. Tout ce qu'il y a de beau en moi, tout ce qu'il y a de plus génial en moi, et en toi, Pascal, et en toi, Nafi, ça, ce ne sera jamais perdu. Parce qu'il est capable d'ordonner sa résurrection. Et même l'amélioration. Comme il est dit dans Corinthiens 15, non seulement on sera ressuscité, mais en plus on sera upgradé, quoi. Ce sera la version 2.0, sans péché, sans problème de personnalité. Ça va être le top du top du top du top. Donc moi, ça me plaît énormément. Et du coup, j'ai beaucoup moins peur de la mort. Mourir, c'est une perspective qui m'angoisse un petit peu, c'est-à-dire le fait de passer par les affres de l'agonie et de la mort. Ça, franchement, ça me fait peur. Mais la mort en elle-même, pas vraiment, parce que je sais que rien de ce que je suis de beau ne sera perdu. Et parce que je sais que ce qui compte aux yeux de Dieu, c'est pas tellement mes qualités ou mes défauts, c'est la qualité de ce qu'on aura partagé ensemble. Vous savez, quand on est à genoux, qu'on prie, et qu'on a une larme qui coule, ou bien qu'on éclate de rire avec des amis, ou qu'on partage un bon repas, et qu'on se dit, ah, le Seigneur est bon, on nous permet de vivre ça, ou bien, moi je suis un fan de vol, d'avion et de simulateurs de vol, donc souvent j'ai l'occasion de regarder le monde de haut, par des vidéos ou bien par des simulateurs. Parfois je prends l'avion, mais c'est très rare. Et je me dis, mais quel monde incroyable, Dieu nous a créé, mais quelle merveille. Et là, mon cœur se remplit de joie et d'amour pour Dieu. Cela, je pense que c'est la raison pour laquelle Dieu va me ressusciter un jour et te ressusciter, te ressusciter. C'est parce que cette relation d'amour qu'il y a entre nous et lui, c'est une relation qui n'a pas de prix à ses yeux. Et ça n'a tellement pas de prix qu'il était prêt à aller jusqu'à la croix pour nous montrer à quel point il nous aime et à quel point il veut qu'on choisisse librement, sans contrainte, sans pression, sans manipulation, sans commerce, sans transaction, donnant-donnant, et bien d'entrer dans ce partenariat d'amour.
0: En tous les cas, ta question, Nafi, me paraît être importante de la foi. Et ça me pose d'ailleurs plusieurs éléments. L'enfant est ressuscité. La veuve est joyeuse. La vie est belle. Il va grandir. Maintenant, la question se pose pour l'enfant. Qu'est-ce que tu vas faire de cette vie que tu as en plus ? Et je me dis parfois, pour avoir eu une ou deux expériences avec des personnes où quelqu'un qui a failli mourir et la médecine l'a remis en état, chrétien, mais la personne la pire qu'il puisse y avoir maintenant. Et là, je me dis, mais alors, attends, tu as eu un miracle, tu as une deuxième vie, tu... Et là, tu es le pire des personnes dans ta relation, égoïste, aucun amour, rien du tout, alors que tu as failli passer de vie à trépas. Et pour un miracle, j'ai envie de dire de la résurrection, ici, et là, cette fois-ci, ce n'est pas la résurrection style Moïse ou Élie, qui, eux, ont déjà vécu et qui sont tous avec Dieu. Là, on parle de miracle, où ils ont, de résurrection, où ils ont une vie supplémentaire sur Terre. Donc, moi, j'ai envie de dire... Dieu joue une confiance supplémentaire à celui qui ressuscite. C'est-à-dire, qu'est-ce que tu vas faire de ta résurrection maintenant ? Tu as une vie.
2: C'est une vraie question. Hein.
0: C'est une vraie question.
2: C'est une vraie question.
0: Et parfois, c'est pour ça qu'à un moment donné, j'ai envie de dire, bon, je laisse ça entre les mains de Dieu, et heureusement que c'est lui qui maîtrise vie, résurrection, parce que... parfois, je me dis, bon, c'était pas la peine de le ressusciter. Lui,
2: hein. Si on pouvait le laisser dans la tombe,
0: vous pouvez
2: le
0: directement en s'en c'est ça.
2: C'est vite
0: si,
2: un peu de galère.
0: Et c'est toute la question. Si je savais comment ça allait se passer pour telle et telle personne, pouf, pouf. Mais on est encore dans cette histoire de la liberté de vie, du libre arbitre.
1: Libre arbitre. Alors, Pascal, tu as répondu à ma question, à ma dernière question qui était et la perspective de résurrection, qu'en attendez-vous ? Qu'allez-vous faire de cette deuxième chance qui vous est donnée ? Et qu'est-ce que cette perspective vous propose maintenant ? Pour vous, qu'allez-vous faire après ? Qu'est-ce que ça vous évoque ?
2: Alors, il y a deux dimensions, mais je vais être très très rapide dans ma réponse.
1: Oui.
2: Le premier volet, c'est la perspective de la mort et de la résurrection me dit, vis dès maintenant, de manière à ne pas avoir de regrets à ta mort, et de ne pas dire... j'aurais pas dû faire ceci, j'aurais pas dû jalouser les baskets de Pascal. J'ai perdu 3 ans à vouloir avoir les mêmes baskets et économiser pour pouvoir avoir de meilleures baskets. Voilà, vous voyez, je veux vivre et à la fin me dire, j'ai fait des erreurs, j'ai fait de bonnes choses, j'ai fait de mauvaises choses, mais tout ce que j'ai fait, je l'ai fait en essayant de faire au mieux et je n'ai pas de regrets. Je meurs, mais j'ai pas de regrets. J'essaie de vivre comme ça. Et je dis à mes enfants, d'ailleurs, aujourd'hui, vous savez, les enfants, si papa meurt un jour, demain et tout, sachez que je n'ai pas de regrets, j'ai fait au mieux de ce que je pouvais, j'ai fait des erreurs. Je reconnais les erreurs que j'ai faites, mais je n'ai pas de regrets. Et puis la perspective de la résurrection, ça m'excite assez. Je rêve d'apprendre le chinois, l'arabe, de pouvoir dépasser Jean-Sébastien Bach en termes de composition. Là, il me faudra plusieurs éternités là, pour y arriver. Et puis surtout et avant tout, je rêve de voir Dieu et d'être en sa présence de manière plus concrète, plus tangible, et de pouvoir dire merci à Jésus, les yeux dans les yeux. Ça, j'en rêve. Voilà, ça, c'est ça qui m'excite, en tout cas, à cette heure-là.
1: Eh bien, je vous remercie. Ça a été très clair pour moi. Merci Pascal, merci Jethro,
2: merci
1: de votre temps pour répondre à mes questions. Je vous souhaite de passer une bonne semaine, et merci encore d'être avec nous, et à très bientôt. Au revoir.
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0: 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Il est 19h. 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
1: Bonsoir à tous. La finale de la Ligue des Champions entre le PSG et Arsenal a débuté à 18h. Mais depuis le début de journée, c'est un dispositif de sécurité XXL qui est en place à Paris en cas de victoire des Franciliens ce soir. 8000 policiers et gendarmes sont mobilisés dans l'agglomération pour éviter tout débordement. C'est près de deux fois plus que lors de la finale l'an dernier. Un homme abattu par des policiers en région parisienne cet après-midi, armé de deux couteaux. Il a tenté de charger des agents venus régler un différend de voisinage à Bobigny. Une enquête a été ouverte et confiée à l'IGP. La police des polices, a indiqué le parquet. Le président libanais et son premier ministre dénoncent les pratiques condamnables d'Israël et l'extension de ses attaques. Tsahal a de nouveau frappé le sud du Liban aujourd'hui, malgré des discussions entre les deux pays hier aux États-Unis et un cessez-le-feu théoriquement toujours en vigueur. Deux soldats libanais ont été gravement blessés. L'État hébreu indique de son côté cibler le groupe pro-iranien du Hezbollah. La force d'agir, ce sera le slogan de campagne de Gabriel Attal pour 2027. En meeting à Paris, le candidat Renaissance à la prochaine élection présidentielle a dévoilé son affiche à ses militants réunis au Parc des Expositions. « Je vous promets l'action et l'espoir », a notamment précisé l'ancien Premier ministre. 300 personnes ont manifesté dans les rues de Paris cet après-midi. Elles ont défilé contre les violences sexuelles visant les enfants et les femmes. Ces derniers mois, une vague d'affaires d'agressions sexuelles ou de viols sur mineurs ont été révélées, notamment dans le périscolaire parisien. Les sports et direction d'abord la terre battue de Roland-Garros où l'on aura une Française en huitième de finale. Dernière tricolore en lice sur le tableau féminin. Diane Paris s'est offerte l'américaine Amanda Anisimova, numéro 6 mondiale. C'est la première fois de sa carrière que la jeune niçoise disputera un huitième porte d'Auteuil. Et puis un mot de cyclisme pour finir, c'est quasiment fait pour Jonas Vingegaard. Le Danois a remporté en solitaire l'avant-dernière étape du Tour d'Italie cet après-midi et devrait, sauf catastrophe, remporter son tout premier Giro de sa carrière demain. Excellente soirée à tous.
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Bonjour à toutes et à tous. Merci d'être là. Alors que vous soyez en voiture, chez vous, au travail ou juste en train de prendre un moment pour vous, merci. Aujourd'hui, j'aimerais qu'on prenne un peu de recul ensemble. Voilà, c'est la rentrée, les vacances sont terminées pour beaucoup d'entre nous, les cartables sont prêts, les agendas se remplissent, les projets reprennent. Il y a quelque chose de très particulier avec le mois de septembre. Il marque le redémarrage. C'est comme un nouvel an, mais sans feu d'artifice. On recommence, on relance, on espère. Et en même temps, on sent cette pression monter, celle de devoir faire mieux, d'aller plus vite, de réussir plus fort. Mais aujourd'hui, j'ai envie de vous poser une question toute simple, presque essentielle. Et si réussir, ce n'était pas ce que le monde nous a toujours raconté? Et si cette rentrée pouvait devenir une opportunité, un moment pour aligner nos projets avec quelque chose de plus profond, de plus grand? Alors pendant les prochaines minutes, je vais vous partager un message, un témoignage qui, je l'espère, vous fera du bien. Alors je ne viens pas avec des réponses toutes faites, mais avec un regard, une perspective, celle de la foi. Et que vous soyez croyant, engagé, en recherche ou même juste curieux, je vous invite à vous laisser porter. Allez, prenez une respiration et ouvrez votre cœur.

Quand on parle de la rentrée, il y a un mot qui revient souvent, performance. On entend partout, il faut être productif, il faut se surpasser, il faut atteindre ses objectifs, réussir sa rentrée. Et cette pression, elle commence très tôt. À l'école, on note les enfants, on les compare. Au travail, on mesure tout. Les résultats, les objectifs, les délais, la rentabilité. Puis dans la vie perso, il faut avoir une vie de couple épanouie, une famille parfaite, des amis fidèles, un corps sain, une vie sociale active. Bref, il faut cocher toutes les cases. Mais dans cette course effrénée, on oublie une chose essentielle. Nous, notre âme. Oui, parce qu'on peut réussir extérieurement tout en étant en échec intérieurement. On peut poster de belles choses sur les réseaux et pleurer en silence chez soi. On peut gravir les échelons de la société et se sentir vide, fatigué, comme un imposteur. Je ne dis pas que réussir est mal, bien au contraire. Vouloir bien faire, progresser, avoir des ambitions, c'est sain, c'est normal. Mais si notre valeur dépend uniquement de nos performances, alors on finit par se perdre. Et ce n'est pas nouveau, prenez dans la Bible, il est dit dans Romains au chapitre 12, le verset 2, « Ne vous conformez pas au siècle présent, mais soyez transformés par le renouvellement de l'intelligence, afin que vous discerniez quelle est la volonté de Dieu, ce qui est bon, agréable et parfait. » Autrement dit, ce que le monde vous propose comme modèle, ce n'est pas toujours ce que Dieu lui propose. Le monde pousse à la comparaison, Dieu vous appelle à la transformation. Le monde exige des résultats, Dieu cherche une relation. Je me souviens d'une rentrée il y a quelques années, j'étais à fond dans mes objectifs. J'avais un planning ultra précis, une vision très claire. Mais à force de vouloir tout contrôler, tout réussir, j'ai fini par m'épuiser. J'étais irritable, distant avec mes proches. Et puis spirituellement vidé. Un jour, dans ma prière, j'ai simplement dit à Dieu, « Seigneur, j'ai l'impression que je fais tout ce qu'il faut, sauf ce que tu attends de moi. » Et c'est là que j'ai commencé à comprendre que je m'étais perdu dans la performance au lieu de marcher dans la présence. Et toi, en ce moment, est-ce que tu cherches à performer ou à te recentrer ? Est-ce que tu vis pour les attentes des autres ou pour le regard de Dieu ?

0: Maintenant qu'on a parlé de cette pression du monde, de cette obsession de la performance, voyons ce que Dieu dit, lui, de la vraie réussite. Parce que oui, Dieu veut que tu réussisses, mais pas à n'importe quel prix. Et surtout, pas selon les critères de la société. La réussite que Dieu propose, ce n'est pas un compte en banque bien rempli, ni une carrière brillante, ni une image parfaite. C'est une réussite qui commence dans le cœur, qui se mesure à l'éternité, pas aux chiffres d'affaires. Dans le livre de Josué, au chapitre 1, le verset 8, Dieu est là et il parle à un homme sur le point de conduire un peuple entier dans une terre promise, et voilà ce qu'il dit. Que ce livre de la loi ne s'éloigne point de ta bouche. Médite-le jour et nuit pour agir fidèlement selon tout ce qui y est écrit. Car c'est alors que tu auras du succès dans tes entreprises, c'est alors que tu réussiras. Ce n'est pas « fais plus, cours plus vite, vise plus haut ». C'est « reste connecté à moi, médite ma parole, obéis avec foi et tu réussiras ». La réussite, selon Dieu, n'est pas dans ce que tu accomplis, mais dans ce que tu es. À une période de ma vie, j'ai perdu un poste que j'aimais beaucoup. Sur le moment, j'ai eu l'impression d'avoir échoué. J'étais déçu de moi, presque en colère contre moi-même, contre Dieu. Mais dans les mois qui ont suivi, Dieu a ouvert une autre porte, une porte que je n'aurais même pas imaginée. Une mission qui me correspondait beaucoup plus, qui avait plus de sens, plus d'impact, et qui m'a aussi permis de grandir dans ma foi. Parfois, Dieu ferme une porte qu'on croyait bonne pour nous conduire à une réussite meilleure, plus profonde, plus alignée avec notre paix intérieure. Et si tu laissais Dieu redéfinir ta vision de la réussite ?
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On arrive maintenant à une étape cruciale de la rentrée. Poser des objectifs. C'est normal, c'est même sain. Dieu lui-même est un Dieu d'ordre, d'intention, de mission. Il nous a créés avec des dons, des talents, une intelligence. Il nous pousse à construire, à semer, à entreprendre. Mais la vraie question n'est pas « quels sont mes objectifs pour cette rentrée ?» La vraie question c'est « est-ce que mes objectifs sont alignés avec la volonté de Dieu pour ma vie ?» Parce qu'on peut avoir de bons projets, mais hors du plan de Dieu, ou bien dépourvus de sens peut-être même. Et dans ce cas, même si on les réalise, ils risquent de nous laisser vides ou de nous éloigner de lui. Tu peux avoir le bon GPS, le plein d'essence, une voiture en bon état, mais si tu n'as pas renseigné la bonne destination, tu vas finir loin de là où tu devais être. Dans le livre des Proverbes, au chapitre 16 et le verset 3, il est dit ceci « Recommande au Seigneur tout ce que tu fais et tes projets réussiront ». Ce n'est pas « planifie tout, puis demande à Dieu de bénir ce que tu as décidé ». C'est plutôt « dépose tes idées devant lui et laisse-le te montrer ce qu'il en pense ». Dieu n'est pas un accessoire. Il est le maître architecte de nos vies. Alors si tu veux que tes projets soient solides, commence par le mettre au centre. Un jour, on m'a proposé une super opportunité de travail. Tout semblait aligné. Meilleur salaire, poste valorisant, cadre agréable. Mais au fond de moi, quelque chose ne collait pas. Alors j'ai prié, j'ai demandé conseil, j'ai réfléchi, médité. Et cette paix intérieure ne venait pas. Alors finalement, j'ai décliné l'offre. Et quelques mois plus tard, j'ai découvert que ce poste qui m'avait été proposé avait été supprimé brutalement à cause de restructuration. Dieu m'avait en fait évité un piège et m'avait gardé pour quelque chose de mieux. Dans le psaume 37 au verset 5, il est écrit « Recommande ton sort à l'Éternel, mets ta confiance en lui et il agira ». Autrement dit, tu fais ta part, tu pries, tu planifies, mais c'est Dieu qui ouvre ou ferme les portes. Et c'est très bien comme ça. Et toi, as-tu pris le temps de prier pour tes projets de rentrée ? As-tu invité Dieu dans ton agenda, dans tes décisions, dans tes rêves ? Il ne veut pas les freiner, il veut juste les éclairer.

La rentrée, c'est souvent le retour du rythme effréné. Les réveils trop tôt, les transports, les mails en cascade, les réunions qui s'enchaînent, les devoirs à gérer, les repas à préparer et parfois les insomnies à digérer. Et dans tout ce bruit, il y a deux voix qu'on oublie trop souvent d'écouter, la nôtre et celle de Dieu. Dans Matthieu 11, au verset 28, Jésus dit ceci : « Venez à moi, vous tous qui êtes fatigués et chargés, et je vous donnerai du repos. » Il ne dit pas « Venez à moi quand vous aurez terminé votre to-do list ». Il dit « Venez maintenant tel que vous êtes ». Dieu n'est pas impressionné par notre agenda. Il ne regarde pas combien de choses tu coches. Il regarde comment va ton cœur dans ce que tu fais. Certaines personnes ont le sentiment de bien faire parce qu'elles font beaucoup de choses, parce qu'elles n'ont pas une minute de répit, toujours le nez dans le guidon. Mais depuis quand être overbooké est synonyme de réussite? Qui a dit que d'en faire trop, c'est faire bien? Jésus était en mission, il avait peu de temps, beaucoup de gens à aider et pourtant, dans Luc chapitre 5, le verset 16, voilà ce qui est dit. Jésus se retirait dans des endroits déserts et priait. Même lui, le Fils de Dieu, prenait du recul, du silence, du repos. Alors pourquoi pensons-nous qu'on peut vivre sans pause, sans prière, sans recentrage? Si ta rentrée est bruyante, stressante, désorganisée, alors peut-être qu'il est temps de revoir tes priorités. Pas pour faire moins, mais pour faire mieux. Avec Dieu, tu peux avoir un rythme sain, un équilibre intérieur, même dans un

On pense souvent que la rentrée, c'est un moment personnel. Mon organisation, mes objectifs, mes projets. Mais la rentrée, c'est aussi un moment relationnel. C'est le retour au bureau, à la fac, à l'école, dans les transports, dans les groupes. Bref, c'est le retour des contacts humains. Et si Dieu voulait faire de cette rentrée plus qu'un nouveau départ pour toi? Et si cette rentrée était un terrain de mission, un espace d'impact autour de toi? Dans Matthieu au chapitre 5, le verset 14, Jésus dit ceci: « Vous êtes la lumière du monde. Une ville située sur une montagne ne peut être cachée. Si tu crois en Dieu, alors ta présence compte. Ton calme peut être un témoignage. » Ton écoute peut être un refuge, ta foi peut être un repère pour quelqu'un. Tu n'as pas besoin de faire un discours pour toucher les cœurs. Parfois, juste ton attitude parle plus fort que tes mots. Je me souviens d'une collègue, lorsque je travaillais

connecté à Dieu dans le quotidien. Chaque petit pas compte. Ce ne sont pas les grands exploits qui touchent les cœurs, mais la fidélité dans les choses simples. Et si Dieu voulait utiliser ta rentrée pour se faire connaître autour de toi, es-tu prêt à être disponible, à semer une parole, un sourire, une écoute? Ce monde a soif et Dieu t'a placé là pour être une source.

Voilà, on a parcouru ensemble plusieurs thèmes. On a parlé de la pression, de la performance, de la vraie réussite selon Dieu, de l'importance d'aligner nos projets avec sa volonté, de l'impact que peut avoir cette rentrée sur nous-mêmes et sur ceux qui nous entourent. Mais au fond, il y a une seule chose à retenir. Tu n'es pas seul dans cette rentrée. Dieu ne t'a pas abandonné à ton agenda ni à tes luttes intérieures. Il ne t'a pas dit « débrouille-toi, je te retrouve plus tard ». Non, il est là, ici et maintenant, dans tes projets, tes doutes, ton stress, tes espoirs. Il est écrit dans Philippiens 1, le verset 6 « Je suis persuadé que celui qui a commencé en vous cette bonne œuvre la rendra parfaite pour le jour de Jésus-Christ ». Ce que Dieu commence, il le termine. Ce qu'il te confie, il t'équipe pour le porter. Ce qu'il permet, il l'utilise pour t'enseigner, te façonner, t'aimer. Alors oui, la rentrée peut faire peur. Oui, elle peut réveiller des angoisses, des souvenirs, des défis. Mais tu peux choisir aujourd'hui de ne pas y aller seul. Tu peux décider de reprendre avec Dieu et de marcher dans la paix. Laissez-moi juste prier pour vous, tout simplement. Seigneur, je te confie cette rentrée. Tu connais les projets, les peurs, les attentes. Aide-nous à ne pas courir sans but, mais à marcher avec toi. Donne-nous la paix quand tout s'agite, la clarté quand tout semble flou, et la force quand nous sommes faibles. Merci parce que tu es fidèle. Amen. Merci à vous tous qui avez écouté ce moment. Je vous souhaite une rentrée riche de sens, porteuse de paix et pleine de foi. Et n'oubliez pas, la réussite la plus précieuse, ce n'est pas ce que vous accomplissez, c'est ce que vous devenez, ce que vous êtes avec Dieu.

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5: Dieu, en effet, n'a pas envoyé son Fils dans le monde pour juger le monde, mais que par lui, le monde soit sauvé. Jean 3, verset 17.
6: Ce texte nous révèle que Dieu ne nous regarde pas pour nous condamner, mais pour nous délivrer du mal et nous appeler à la vie. Merci, notre Dieu, de ne pas nous enfermer dans une condamnation, mais à nous ouvrir à ta présence aimante qui délivre du mal et nous appelle à la vie. Merci de m'accueillir tel que je suis et de me délivrer de ce qui est destructeur en moi.

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1: Un auteur parle de la phrase la plus contradictoire de l'histoire de l'humanité. Six mots qui vont à l'encontre de notre culture, de notre éducation et de notre expérience. Nous nous extirpons du lit pour répondre au réveil que nous avons réglé quelques heures auparavant. Nous nous lavons, mangeons et préparons nos vêtements pour le travail, conscients qu'un seul faux pas pourrait compromettre toute notre journée. Nous nous rendons au travail où nous endurons des heures de labeur acharnée malgré la fatigue. Puis, nous recommençons le cycle, nous préparant pour la nouvelle journée qui commence avec ce premier réveil insistant. Qu'est-ce qui, dans tout cela, ne dépend pas de nous? Et pourtant, l'écriture est catégorique. Rien de tout cela, malgré tout le stress et parfois la gloire que cela comporte, ne peut nous rendre justes devant Dieu, même si notre travail consiste à nourrir des sans-abri ou à allumer des bougies dans une église. Mais la phrase, qui va à contre-courant, commence par quelque chose que seul Dieu peut faire.
0: C'est par la grâce que vous êtes sauvés, par le moyen de la foi.
1: Par une miséricorde imméritée, chacun de nous se voit offrir l'espoir, la lumière et la joie quotidienne si nous faisons confiance à la main du Christ pour nous guérir. Même le réveil semble plus doux. Le labeur de la journée devient notre offrande de gratitude.
0: Le salut appartient à l'Éternel.
1: Lui seul peut transformer l'épreuve en grâce. Notre vie laborieuse en chant, notre impuissance en témoignage. Alors, demeurez dans la grâce.

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1: Bonjour et bienvenue dans Histoire Inspirante. Vous êtes-vous déjà perdu dans les bois, peut-être dans une grande ville ou en montagne? Eh bien, aujourd'hui, c'est pas dans ces lieux-là que Oana s'est perdue. Elle s'est perdue peut-être à un moment donné sur le chemin de la vie, mais la bonne nouvelle, c'est qu'elle a retrouvé le bon chemin. Aujourd'hui, Oana nous partage son histoire inspirante. Bonjour Oana.
2: Bonjour Philippe.
1: Très content de t'accueillir dans cette émission d'Histoire Inspirante.
2: Merci beaucoup de m'avoir invité. Je suis très ravie d'être ici.
1: Eh bien écoute, c'est partagé. Alors, nos éditeurs qui ne t'ont pas encore beaucoup entendu, ils entendent ta voix avec un petit accent qui nous vient d'où?
2: Alors, ce petit accent vient de la Roumanie. Voilà, donc je suis née en Roumanie, mais ça fait 20 ans que je vis en France.
1: Alors tu as un très bon français quand même, je te rassure.
2: Merci
1: aussi.
2: Merci beaucoup.
1: Des fois c'est un peu le défi de nos invités qui
2: oui,
1: ont une langue maternelle autre, ils ont peur, il n'y a pas de raison d'avoir peur. Tu viens de Roumanie et une région en particulier dans le nord-est de la Roumanie.
2: Oui, tout à fait. Ma ville natale s'appelle Iași. En roumain, Iași, on dit des fois en français. Donc c'est une ville presque à la frontière avec l'Ukraine. Mm-hmm. C'est une très belle ville.
1: Une ville où tu as grandi.
2: Oui.
1: Une ville où tu as étudié aussi.
2: Oui, c'est ça. Sauf que moi, je suis née, j'ai vécu, en fait, je suis née à Iași, mais j'ai vécu à 50 km dans la campagne. Et cette petite ville que j'aime beaucoup s'appelle Războieni. Et c'est là que j'ai grandi.
1: Très bien. Tu as grandi là-bas jusqu'à quel âge?
2: Jusqu'à 19 ans.
1: Jusqu'à 19 ans avant de partir. On va y revenir dans un instant à l'étranger.
2: C'est ça.
1: Particulièrement. Dans quel contexte tu nais dans ce petit village, dans cette petite ville?
2: Je suis née en 1984. Je fais partie d'une famille de 4 enfants. Mon père et ma mère, à cette époque, quand moi je suis née, ils font partie de l'église orthodoxe. Mais j'ai ma grande-mère qui était adventiste, voilà, et qui a eu des hauts et des bas, mais à un certain âge, elle a décidé de ne plus quitter l'église. Et nous, on a grandi un petit peu partagé entre l'église adventiste et l'église orthodoxe. Donc mes parents, ils ont fait le choix de faire partir de l'église orthodoxe. Mais comme ma grand-mère, elle était adventiste, donc elle nous prenait souvent avec elle à l'église. Voilà, moi je me rappelle que mes premières expériences, j'avais 8-9 ans, et c'était un plaisir d'aller le samedi à l'église, faire partie des programmes, parce que des fois quand il y avait les programmes du 13e sabbat, on apprenait par cœur les poèmes, voilà, on faisait partie de la communauté.
1: De quoi tu te souviens justement de ce contraste, de cette double culture entre côté orthodoxe, où il y a des rites qui sont très particuliers? Il y a une liturgie très construite, mais très ritualisée aussi. Et puis de l'autre côté, l'église adventiste, j'imagine, ça devait être quand même très particulier d'être entre ces deux univers.
2: Oui, tout à fait. En fait, à l'église orthodoxe, on n'y allait pas. Disons qu'on était orthodoxe, mais on n'était pas pratiquant. Car l'église adventiste, c'était très chaleureux d'y aller parce qu'on était tous les enfants ensemble, on faisait l'école de sabbat avec les petits personnages dans le sable, les histoires de la Bible. Après, il y avait les petits gâteaux à la fin. Et tout le monde était très souriant, très accueillant. Donc, on se sentait bien là-dedans. Et c'est comme ça que nos parents, ils ont choisi de venir un jour à l'église.
1: C'est-à-dire que tes parents, ils sont plus devenus adventistes parce qu'ils ont senti que leurs enfants étaient accueillis.
2: Oui, tout à fait. Parce que nous, on prenait plaisir. Ouais. Donc, on aimait beaucoup y aller. Et donc, à un moment, il y a eu cette
1: C'est un mot difficile. Évangélisation.
2: Voilà, merci, Billy. En 1993, avec Mark Finlay, et ils ont commencé les études bibliques. Et c'est après ça qu'ils ont pris la décision de devenir adventistes. Donc, ils se sont baptisés.
1: Alors, toi, tu es née sous l'ère communiste de la Roumanie. Ce moment où il y a eu ce basculement en 89, la chute du mur, et puis après la dictature qui s'est arrêtée. Tu te souviens, toi, de cette période-là ?
2: Très peu.
1: Ouais.
2: Très, très peu. J'étais petite, j'avais 6 ans.
1: Ouais.
2: Mais je me rappelle de ce stress qu'il y avait quand même, que les gens, ils étaient quand même heureux de pouvoir vivre dans la démocratie.
1: Est-ce que c'est quelque chose qui t'a marqué après dans ton histoire, particulièrement quand tu es allé dans l'Europe de l'Ouest, de cet héritage? Parce que même si à un moment donné en 89 les choses s'arrêtent, le basculement s'est pas opéré du jour au lendemain.
2: Oui, c'était très surprenant. Y a plein de choses qui m'ont surpris parce que je finis mon bac et je choisis entre la faculté, les études supérieures et partir à l'étranger. C'était un peu le trend chez nous. Les jeunes, ils finissaient leurs études et on partait à l'étranger pour se dire bon, je vais gagner un petit peu d'argent et après je reviens, je vais finir ce que j'ai voulu finir comme études supérieures. Et ça m'a surpris parce qu'il y avait beaucoup de choses nouvelles pour moi. Même à l'église, parce que une fois arrivée à Torino, je suis allée une fois à l'église adventiste. Et ça m'a surpris que les gens, ils étaient beaucoup plus désinvoltes. Il y avait une certaine liberté qu'en Roumanie
1: il n'y avait pas à l'époque.
2: Avait pas à l'époque.
1: Donc évidemment, il y a ce choc culturel entre l'Europe de l'Est, l'Europe de l'Ouest, l'éducation que tu avais reçue avec cet héritage à la fois soviétique, mais aussi de dictature et d'émancipation de la foi qui se vit en changeant de pays, j'imagine.
2: Oui, beaucoup plus conservateur que dans l'Europe occidentale.
1: Oui, tout à fait. Toi, tu vas grandir donc, en Roumanie, tu l'as dit jusqu'à l'âge de 19 ans. Oui. Tu vas te faire baptiser aussi, adolescente.
2: Je vais me faire baptiser à l'âge de 14 ans. Je vis ma foi très heureuse car j'ai été très, très croyante. J'aimais beaucoup Dieu, beaucoup Jésus. Et j'étais une petite évangéliste, si je peux dire comme ça.
1: Ouais.
2: Si j'avais l'occasion, j'en parlais tout le temps autour de moi aux gens. Mais malheureusement, un peu plus tard, je grandis. Et j'ai connu mon mari au lycée. Et on part tous les deux à l'étranger. Donc je pars à l'âge de 19 ans, je pars en Italie. Et là, je commence un petit peu à décliner. Donc je me dis, l'église, elle est belle, toutes ces choses, mais je vais le mettre un peu de côté. Parce que mon mari, il n'était pas croyant, donc il n'était pas adventiste, et il était un vrai athée. Et du coup, ça ne m'a pas aidée. Mais je l'aimais beaucoup, j'étais amoureuse. Et du coup, j'ai fait ce choix de partir et de rester à côté de lui. Et je me suis éloignée carrément de l'église.
1: On va y revenir aussi dans un instant, mais aujourd'hui, en tant qu'adulte, en tant que mère aussi, quel regard tu portes sur cette période de ton enfance ou de ta jeune conversion à 14 ans, de ton baptême à 14 ans? Est-ce que tu pourrais dire peut-être qu'il y avait une forme encore d'immaturité spirituelle ou quelque chose qui n'avait pas été encore vraiment... C'était plus ce contexte qui était agréable que vraiment une expérience spirituelle personnelle.
2: Tout à fait. Je pense qu'il manquait cette expérience personnelle avec Dieu qui j'ai eu l'occasion de le vivre un peu plus tard.
1: Alors on y arrive.
2: Oui.
1: Tu es en Italie. Vous êtes dans la région de Turin, c'est
2: ça ? De Turin, oui.
1: Et puis ton mari fait un choix de s'engager, pas n'importe où, pas dans n'importe quelle entreprise. Je te laisse l'annoncer.
2: Oui, donc il fait le choix de partir à la Légion étrangère. Moi, j'étais...
1: Française, on va le préciser. Voilà.
2: Moi, j'étais très déçue parce que il m'a laissée, il m'a abandonnée en Italie. Donc, je suis restée toute seule. En fait, c'était comme une rupture. Il m'a dit, je ne sais pas si on va revenir ensemble. Mais là, je choisis de partir parce que c'était pas trop facile pour nous à cette époque, notre relation. Et il choisit de partir. Et moi, je reste encore 3 ans toute seule en Italie. jusqu'en 2007 où il revient et je déménage en France aussi.
1: Alors lui, il est donc il part faire la Légion étrangère notamment en Corse, là où on sait qu'il y a une célèbre base à Calvi. Toi, tu restes en Italie. Dans cette période italienne de 3 ans où tu es seule, qu'est-ce que toi tu te dis à ce moment-là ? À quoi ressemble ta spiritualité ? Parce que je sais, tu me l'as dit, hors antenne, tu n'as pas abandonné Dieu, mais tu ne vas plus à l'église pour autant.
2: Voilà, donc juste avant que je parte en Italie, je savais que si je pars en Italie à 19 ans, je savais que, parce que j'étais encore membre de l'église adventiste de ma ville de naissance, mais je le savais dans un petit coin de mon cœur que si je pars, ma foi, elle va être mise à l'épreuve. Parce qu'une fois arrivée à Turin, je suis allée une fois, deux fois à l'église, mais ça n'a pas accroché parce que mon mari ne m'a pas aidée non plus. Et à cette époque, j'étais jeune, voilà, j'avais pas trop le pensée vers les choses spirituelles, malgré que je suis restée toute cette période croyante. Mais j'ai dit, tu sais, Seigneur, laisse-moi un peu de temps, voilà, et je ferai un peu ma vie, et après, on se reverra. Eh bien, moi, je ne savais pas à cette époque les surprises qui vont m'attendre plus tard.
1: Donc, tu l'as dit tout à l'heure, ton mari revient de la Légion parce que malheureusement, il va vivre un accident assez, assez dramatique.
2: Oui, il a un accident avec sa parachute et il se fait très mal au dos. Donc, il va être opéré et il va être affecté au Castelnaudary, donc sur le continent. Et une fois arrivé là, il fallait finir le contrat de 5 ans. Et une fois arrivé sur le continent, il me dit, tu peux déménager maintenant en France, tu peux venir. Donc, le contrat est presque fini parce qu'ils n'ont pas le droit, à cette époque, ils n'avaient pas le droit de se marier. Et j'arrive en France en 2007. Voilà. J'arrive à Castres. Et là, je tombe tout de suite enceinte avec notre premier enfant. Et je reviens en Roumanie pour les vacances d'été. Et je vois l'aîné de l'église qui va m'annoncer qu'il y a une lettre d'expulsion pour moi. Parce que,
1: l'ancienne église.
2: Oui, voilà, l'ancienne église. Parce que voilà, donc, ça faisait longtemps que je fréquentais plus l'église et il fallait prendre une décision. Et moi, je leur ai dit qu'ils font très bien, c'est très bien ce qu'ils font, parce que malgré que moi, je suis restée toujours croyante, quand on fait partie d'une église, il faut quand même assumer ses rôles. Voilà.
1: Comment tu l'as, même si je comprends qu'intellectuellement, tu sais, c'est la règle, entre guillemets, comment tu l'as vécu quand même intérieurement, ce moment-là?
2: C'était une rupture.
1: Ouais.
2: Mais après, je me suis dit que c'est correct comme ça, c'est qu'il faut faire les choses et que c'est pas grave si tu veux aller à l'église, il n'y a personne qui va te mettre dehors. Donc l'église, en fait, c'est ça qu'il m'a dit, c'est une personne très chère à mon cœur qui m'a dit, Anna, tu sais que tu es toujours la bienvenue. J'ai dit, non, mais je te remercie et tout, donc voilà.
1: Alors on va faire juste peut-être une petite parenthèse, parce que tu me disais que tes parents donc, sont devenus aussi adventistes lors de cette campagne d'évangélisation de Mark Finley en 93. 16, je ne me rappelle 80, plus.
2: 93.
1: 93, voilà, en 93. Pour autant, eux, ils vont quitter aussi l'église à un moment donné.
2: Oui, c'est papa. C'est mon père qui va quitter l'église. Ma mère, elle est adventiste. Depuis toujours, des fois, je lui dis, maman, c'est vrai que, pour faire une petite parenthèse, je dis, maman, c'est tes prières qui nous ont sauvés tous.
1: Ouais.
2: Voilà, parce qu'elle est restée toujours accrochée à l'église, elle n'a jamais quitté l'église. C'est mon père qui, malheureusement, il avait des problèmes avec l'alcool. Et suite à un accident, il s'est fracturé une jambe. Et après, il a eu quelques discussions à l'église avec des cousins. Voilà. Mais ça, c'est le passé. Voilà.
1: Ouais.
2: Maintenant, malgré qu'il ne va pas à l'église, il est croyant. Il est... voilà. Il garde la foi.
1: Tu voulais en parler un tout petit peu, tu m'en as parlé de cet aspect-là, parce que c'est aussi pour dire quelque part que l'Église, c'est un groupe humain avant tout, avec ses forces, avec ses faiblesses, et voilà, des gens qui viennent, qui repartent, mais ça n'empêche pas, et tu l'as très bien dit, l'attachement à Dieu.
2: C'est ça, c'est surtout ça qui compte. Et ça a beaucoup compté pour moi, parce que malgré que j'ai quitté l'église à cet âge-là, je me suis dit toujours, ne pars pas, reste dans un coin, Et on verra plus tard. Mais sauf que moi, je me suis trompée, je ne comprenais pas trop bien à cette époque. Peut-être que c'était la jeunesse.
1: Alors à Castres, tu le disais tout à l'heure, ton premier enfant. Oui. Est-ce qu'à ce moment-là, quand souvent la période d'avoir un premier enfant, c'est aussi un moment de questionnement dans la vie. Est-ce qu'à ce moment-là, tout d'un coup, tu t'es dit, tiens, mais comment je vais l'élever cet enfant, avec Dieu peut-être? Est-ce que tu t'es rapprochée de l'église de Castres? Parce qu'il y a une église à Castres.
2: Oui, malheureusement, je ne me suis pas rapprochée. Je suis passée à côté. J'ai dit salut.
1: D'accord.
2: Et mon premier enfant, mon petit Mircea, quand il est né, il faut que je dise une chose. Donc, malgré que j'ai quitté l'église, moi, je gardais encore le sabbat. Et il y avait plein de choses que je respectais. Je ne mangeais pas la viande qu'il ne fallait pas manger. Et donc, je me suis dit, c'est là que ça commence en fait les petites contrariétés avec mon mari. Parce que moi, j'ai dit, mon fils, j'aimerais que, voilà, il ne mange pas ça, qu'il ne fasse pas ça. Et voilà, donc, malgré que je n'allais pas à l'église, mais il y avait des choses qui sont restées, des principes qui sont restés dans mon cœur.
1: D'accord. Et à ce moment-là, qu'est-ce qui a fait que tu n'ailles pas plus loin dans la démarche de revenir à l'église?
2: Mais c'était l'entourage, je pense, tout simplement. C'était l'entourage, j'étais trop prise. Et c'est
1: pas
2: pour cela, pas le temps. Après, tu t'es dit, oui, c'est pas grave, ça sera plus tard. Voilà.
1: Le contrat est fini à Castelnau.
2: Oui.
1: Et à ce moment-là, il y a un épisode qui est peut-être un des plus difficiles de ta vie.
2: Oui, c'est là qu'il commence un petit peu le déclin de ma vie. Parce qu'une fois fini le contrat à Castelnaudary, donc on déménage de Castres, on déménage à Montpellier. Et en arrivant à Montpellier, je tombe enceinte la deuxième fois d'une petite fille. Et je n'étais pas trop contente de cette grossesse. Je ne sais pas pourquoi. Même maintenant, je n'arrive pas à m'expliquer pourquoi. Et malheureusement, au quatrième mois de cette grossesse, le docteur il va nous annoncer que la petite elle a une malformation très grave et qu'elle a une chance sur deux de survivre.
1: À ce moment-là, tu te tournes vers Dieu?
2: Mais en fait, c'est là que ça commence un petit peu à me poser des questions et ma vie à se décliner un petit peu. Je comprenais pas pourquoi ça arrive et j'essayais de trouver des réponses. Et là, j'ai commencé à prier et j'ai commencé à demander, est-ce que tu es là encore? Est-ce que tu m'entends? Et Dieu, honnêtement, il a beaucoup répondu à mes questions parce que malgré que c'était très difficile, ils m'ont proposé même au cinquième mois de faire une interruption de grossesse. Et moi, j'ai dit non. Il faut que j'aille jusqu'à la fin. Il faut lui donner une chance s'il y en a une. Et c'était surtout parce que cette malformation, c'était une chose très rare. Il y en a un cas sur, pour ne pas dire des bêtises, à cette époque, 10 000. Et du coup, j'ai dit peut-être que si mon enfant il va pas survivre, peut-être qu'on va donner une chance aux médecins de faire des recherches et peut-être que des autres enfants, ils auront, des autres bébés, ils auront la chance de pouvoir survivre.
1: Le bébé est né avec beaucoup d'avance, 32 semaines.
2: Oui, 32 semaines.
1: Il est placé bien évidemment en soins intensifs, mais il ne survit pas.
2: Non, malheureusement, à deux jours, le pédiatre il vient me dire que la petite Maria, donc, voilà, n'aura aucune chance de survivre et qu'il faut la débrancher.
1: On imagine l'effroi, tout ce que ça signifie de prendre la décision et puis d'entendre ça, même si tu t'y étais, entre guillemets, un peu préparé. Y a de la colère vis-à-vis de Dieu à ce moment-là?
2: Oui, il ne faut pas le nier. Il y en avait. Mais ce n'était pas sa faute. Là, maintenant, je le comprends, je le sais. Je le sais qu'on vit dans un monde où il y a le mal et le bien. et qu'on ne peut pas mettre tout sur le dos de Dieu. C'est pas, c'est nous aussi qu'on a des responsabilités, c'est nous aussi, malgré qu'on ne comprend pas sur le moment. Mais je me suis accrochée malgré ça et j'ai dit, Seigneur, il faut que je trouve des réponses. Parce que je sais que comme dans la vie, il n'y a rien qui arrive par hasard, je me suis dit, il y a quelque chose que tu veux me montrer là-dedans. Et une fois le petit bébé enterré et tout, malheureusement, quelques mois après, j'ai fait une crise d'angoisse et j'étais pas bien du tout. J'étais, très contrariée.
1: Tu as culpabilisé énormément.
2: Oui, culpabilisé énormément.
1: Tu me disais, je reprends tes mots tout à l'heure, parce qu'on imagine toute l'émotion aussi qu'il y a pour toi. C'est de ta faute.
2: Oui.
1: C'est de ma faute. Ce qui arrive, c'est de ma faute.
2: Oui, je me suis donné beaucoup la faute et c'est pour cela que, à un moment, j'étais dans un état très déstabilisant. J'étais très contrariée et un jour, je me rappelle encore parce que j'ai omis de dire que quand on a déménagé à Montpellier, j'ai déménagé à deux rues de l'église Adventiste. C'était comment voilà, et là aussi, je suis passée plein de fois devant et je me dis, je viendrai un jour voir comment c'est. Et 5 mois après l'événement, j'ai dit à ma sœur, écoute, je ne sais pas toi, qu'est-ce que tu veux faire? Parce que j'avais la petite, ma sœur, qui habitait avec moi à Montpellier. Mais moi, samedi, je vais à l'église. Et du coup, on s'est habillés. Elle m'a dit, oui, je viens avec toi, ne t'inquiète pas. Donc, on s'est habillés, on va à l'église. C'était en 2013. On arrive à l'église et dès qu'on commence à marcher sur les marches, j'avais l'impression d'être Luther.
1: De faire ton pèlerinage.
2: De faire mon pèlerinage. Et j'étais très contente. Ouais. J'avais une paix dans le cœur que je ne veux pas l'exprimer. Et une personne très souriante, très accueillante. Nous a accueillis avec un mot en roumain, un salut en roumain que c'est très connu en Roumanie. On dit Pacea Domnului quand on rentre, que la paix de Dieu soit avec toi. Et donc on était invités, ils nous ont donné des places et je fais que pleurer. Pendant la liturgie, je fais que pleurer. J'en revenais pas que je suis là. Et je suis très contente que depuis ce moment-là, il n'y a plus. Si, il y en a eu quelques sabbats que j'étais absente. Mais voilà, j'ai plus quitté l'église.
1: Ça fait un peu parole du fils prodigue.
2: Oui.
1: Tu reviens au bercail, tu reviens à la maison. Tu es passé sur cet épisode où, quand tu rentres en Roumanie, il y a une forme de dépression, je ne sais pas si c'est le mot qui a été posé dessus, où tu prends conscience qu'il y a besoin d'être suivi, d'être accompagné, cumulé à ce que tu ressentais à l'époque. Ce n'est pas du tout le cas aujourd'hui, tu en as conscience, mais de cette culpabilité. À quel moment ou quelle parole t'a libéré petit à petit de cette culpabilité?
2: Mais en fait, je pense que c'est venu comme ça toute seule, parce que j'ai beaucoup réfléchi. Et à ce moment-là, je me suis dit, tu peux faire tout ce que tu veux dans ta vie. Tu peux avoir tout ce que tu veux. Je suis passée par des expériences incroyables, mais j'ai dit, sans Dieu, t'es rien. Et j'ai dit, tu peux avoir tout. Tu peux avoir l'argent, tu peux avoir la santé, tu peux avoir tout. Mais si tu n'as pas cette paix intérieure, c'était ça qui me manquait en fait. Et là, ce moment, quand j'ai pris la décision de retourner à l'église, pour moi c'était vraiment le nouveau départ. Là, je me suis sentie libérée en fait. Je pense que j'ai fait le meilleur choix et je remercie Dieu parce qu'il m'a gardée sur le chemin et qu'il ne m'a pas lâché la main. Parce que voilà, moi j'ai lâché la main plein de fois, mais il m'a bien tenue. Il m'a dit, tu vois, t'es à moi et je veux bien te garder pour moi. Et je lui remercie pour ça.
1: Nouveau départ, t'as utilisé ce terme-là. Y a un deuxième nouveau départ, tu reviens à l'église, tu reviens régulièrement, pour pas dire tous les sabbats, comme tu disais. Et puis là, il y a peut-être quelque chose qui se passe avec cette volonté de reconnecter pour de vrai à Dieu, et pas juste de venir, de prier ou de chanter, mais aussi de réétudier la Bible.
2: C'est ça. Donc, je fais connaître ma volonté à notre pasteur de l'époque, et je lui dis que j'aimerais être baptisée. Et avec grande joie, je suis baptisée en 2016 avec ma sœur et avec d'autres membres. Et je suis très heureuse d'avoir fait ce choix. Parce que malgré que j'étais baptisée à 14 ans, c'était comment, je ne sais pas comment on l'appelait, c'était pour comme mettre un sujet, comment on l'appelle
1: Une nouvelle naissance.
2: Oui, voilà.
1: Parce que, en effet, tu aurais pu intégrer l'Église ou réintégrer l'Église à ce moment-là par profession de foi. D'ailleurs, c'est ce que t'as proposé, le pasteur à l'époque. Oui. Mais toi, tu avais vraiment à cœur de
2: de
1: vivre quelque chose de manière très concrète.
2: Oui, je sentais vraiment que que je vais être baptisée de nouveau.
1: Ouais. Une nouvelle vie démarre.
2: Oui.
1: Ton mari. N'est toujours pas adventiste aujourd'hui?
2: Non. Alors, mon mari, il y a une très belle expérience qui s'est passée avec lui. Il a commencé à étudier la Bible. Et il, comme ça, d'un coup, mais moi je pense que c'est toujours mes prières et c'est Dieu qui agit dans son cœur, que maintenant, il n'est pas adventiste encore, mais on prie pour lui, toujours. Et il croit à la Bible, il croit en Dieu. Bon, ça se voit que l'expérience qu'on a eue avec notre petite fille, je pense que ça a beaucoup travaillé dans son cœur aussi. Il a compris beaucoup de choses lui aussi. Et en me voyant moi aussi aller à l'église et me retourner vers Dieu, je pense que ça, ça a eu un impact dans sa vie aussi. Donc là, on continue de prier pour lui, pour qu'un jour il soit un adventiste. Et moi je pense que si un jour il va devenir, il va être un bon adventiste, parce que malgré qu'il ne le reconnaît pas maintenant, lui il fait de la parapente. Et un jour là, c'est une chose que je ne suis pas trop fière de moi, mais je vais le dire. J'étais avec les enfants en sabbat et ils étaient un peu agités. Je rentre et j'étais moi aussi un peu agitée. Ça criait un petit peu. Et lui, ce jour, il était allé faire de la parapente. Et il m'a dit, chérie, tu sais, je ne veux pas t'offenser, mais tu sais, moi, à 2000 mètres aujourd'hui, j'étais plus proche de Dieu que toi. Ah ben là, oh, waouh, j'ai dit, je ne peux pas oublier. Ça fait des années, ça fait plus de 5 ans qu'il m'a dit ça, et je ne vais pas l'oublier, ces mots.
1: Quand vous avez perdu votre petite fille, toi, tu t'es dit, c'est fini, plus jamais d'enfant.
2: Oui, en fait... Ben non. Quand je sais pas pourquoi j'ai eu ce sentiment que j'étais pas contente de cette grossesse. Mais tout de suite après, j'en voulais un autre bébé, mon mari aussi. Et honnêtement, on a stressé un petit peu parce que nous, on voulait que ça arrive tout de suite. Mais voilà, il fallait laisser le temps que cette blessure guérisse un petit peu. Et du coup, je suis tombée enceinte assez vite, en 2013, 7 mois après l'événement. Je suis tombée enceinte de notre troisième bébé. Et depuis là, il y en a le troisième, le quatrième, le cinquième, le sixième. Donc, on a 5 garçons en très bonne santé. Aujourd'hui, on est très fiers d'eux et on remercie Dieu pour tout ce qu'il a fait dans notre vie. Et surtout parce qu'il nous a gardés à côté de lui. Et j'espère de ne plus jamais partir, de rester ici.
1: Quand tu regardes derrière toi, quand tu regardes ce chemin parcouru que tu nous as partagé maintenant, tu te dis quoi au juste?
2: Je me dis qu'il y a un texte dans la Bible. Est-ce que je peux le lire?
1: Ah ben bien sûr, vas-y, je t'en prie.
2: Jérémie 31, verset 3. Je m'appuie sur ce texte pour vous dire que... De loin, l'Éternel se montre à moi. Je t'aime d'un amour éternel. C'est pourquoi je te conserve ma bonté. Je te rétablirai encore et tu seras rétabli. Donc quand je lis, c'est le texte qui m'a été donné comme cadeau pour mon deuxième baptême. Et là, quand je lis ce texte, je pense que Dieu, il peut toujours faire des choses merveilleuses dans notre vie. Il peut rétablir notre cœur. Il peut nous guérir, mais c'est aussi à nous de nous laisser, conduire, guérir, de vouloir faire partie de lui, de lui faire partie de notre vie. Parce que Voilà, comme je disais tout à l'heure, on n'est rien sans Dieu dans cette vie. Bon, au moins, c'est ça que moi, j'ai compris de toute mon expérience que j'ai vécue jusqu'à aujourd'hui.
1: Merci beaucoup, Oana, d'avoir accepté de partager ce témoignage, ces moments difficiles, mais aussi édifiants, de voir comment Dieu a agi dans ta vie. Et je te propose, comme c'est notre habitude, d'aller écrire ce verset, ce mot sur notre mur des témoignages.
2: D'accord. Merci beaucoup, Philippe.

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1: Chers amis auditeurs, nous allons parler aujourd'hui d'un livre très petit par sa taille, mais très grand par la profondeur de son récit. Résister à la nuit, écrit par Lionel Chanel et illustré par Yannick Moëlly, retrace l'engagement dans la résistance d'un couple exceptionnel, Anna et Jean Zurcher. Anna et Jean se sont rencontrés à la fin des années 30, en Haute-Savoie, au séminaire adventiste de Collonges-sous-Salève. À ce moment-là, Anna a 16 ans et elle entre au lycée. Jean est à peine plus âgé et il tombe immédiatement amoureux de la jeune fille. Ils apprennent à se connaître à distance en échangeant de très nombreuses lettres et poèmes. En effet, la vie n'est pas celle d'aujourd'hui et les garçons et les filles ne peuvent pas se côtoyer librement, même si le séminaire de Collonges est un établissement mixte, ce qui est très rare à l'époque. Ils doivent attendre la majorité d'Anna, 21 ans, pour pouvoir se marier en 1941. La guerre a éclaté et l'Europe est alors à feu et à sang. C'est alors qu'ils sont encore tout jeunes et qu'Anna vient d'accoucher de son premier enfant que leur vie va prendre une tournure qu'ils n'avaient pas du tout imaginée. Car les réfugiés sont nombreux à tenter de fuir le régime nazi et de gagner la Suisse toute proche. Et leur ami Jean Wedner vient demander leur aide pour les héberger et leur faire passer la frontière. Je trouve cela vraiment très fort et interpellant de voir que ces deux jeunes gens, parents d'un bébé et bientôt d'un deuxième, oublient totalement les risques qu'ils prennent pour eux et pour leur famille, pour aider tous ceux qui en ont besoin. Ils ont fait partie de ces nombreux résistants de l'ombre, qui n'ont jamais été reconnus comme justes parce que la procédure après-guerre était compliquée et que cela n'avait aucune importance à leurs yeux. Ils considéraient n'avoir accompli que leur devoir, rien de plus. Lionel Chanel a pu retracer cette histoire grâce aux souvenirs et aux archives privées de la famille et de l'aide précieuse de Tania Lehmann-Zurcher, la fille d'Anna et Jean Zurcher. Yannick Moëlly a reproduit au crayon des photos d'époque, ainsi que les lieux réels où se sont déroulés les faits. Ce livre donne un exemple vraiment inspirant aux générations d'aujourd'hui, à tous ceux qui peuvent se demander à quoi sert leur vie. Il est très court, 80 pages, et facile à lire et à offrir aux lecteurs de tous les âges, et aux jeunes en particulier. Résister à la nuit est disponible aux éditions Palanquet pour 9 euros.
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1: Bonsoir à tous. Une deuxième étoile pour Paris. Le Paris Saint-Germain a remporté pour la deuxième fois de suite la Ligue des Champions. Jamais un club français n'a été autant titré sur la scène européenne. Une victoire difficile au bout du suspense, acquise au tir au but. Après prolongation, le PSG entre donc dans le club très fermé des équipes ayant réussi à soulever la coupe aux grandes oreilles deux fois de suite. Ils sont neuf dans l'histoire de la C1 et seulement deux au XXIe siècle. Les joueurs du PSG sont attendus demain dans la capitale pour fêter leur titre, où la Tour Eiffel s'est illuminée aux couleurs du PSG ce samedi soir. Depuis Budapest en Hongrie, le président du club parisien, Nasser El Khelaifi, lance un appel au calme. Célébrez mais ne causez pas de problème, a-t-il déclaré sur M6. Et effectivement, dans les rues de la capitale, les scènes de liesse se multiplient. Feux d'artifice et coups de klaxon résonnent aux quatre coins de la ville. Des dizaines de milliers de fans sont réunis sur les Champs-Élysées, place de la République ou encore près des Halles de Châtelet. Des festivités encadrées par plus de 8000 forces de l'ordre mobilisées pour éviter tout débordement. On note néanmoins des tensions porte de Saint-Cloud près du Parc des Princes, dans le secteur des Champs-Élysées aussi. Une voiture a été incendiée au Trocadéro. Dans le reste de l'actualité, ce nouveau record, la France comptait 88 654 détenus dans ses prisons au 1er mai, selon les derniers chiffres du ministère de la Justice. En un an, le taux de prisonniers a augmenté de près de 6% pour un taux de suroccupation de 140%. Lui a été au cœur de l'actualité pendant plusieurs semaines. L'Ondius, navire de croisière où s'était développé le foyer d'antivirus, va pouvoir reprendre la mer après avoir été désinfecté. L'OMS dénombre toujours à ce jour 13 cas confirmés et 3 décès. Et puis la force d'agir, ce sera le slogan de campagne de Gabriel Attal pour 2027. En meeting à Paris, le candidat Renaissance à la prochaine élection présidentielle a dévoilé son affiche à ses militants réunis au Parc des Expositions. Je vous promets de l'action et l'espoir, a notamment précisé l'ancien Premier ministre. Bonne soirée à tous.
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1: À propos, connaissez-vous le pouvoir des habitudes? Comment pourrait-on définir une habitude? D'après Rudolf Dreikurs, célèbre éducateur et psychiatre nord-américain, les routines quotidiennes sont pour les enfants ce que les murs sont à une maison. Elles leur donnent des frontières et la dimension de la vie. Aucun enfant, ajoute-t-il, n'est à l'aise face à une situation qu'il ne connaît pas. La routine lui donne donc une sensation de sécurité. Les habitudes bien établies lui donnent un sentiment d'ordre duquel va naître la liberté. Ainsi, un tout petit ne connaît pas le monde dans lequel il vient de faire son entrée. Les premiers mois de sa vie sont une découverte constante de son nouvel environnement. Ses parents et autres adultes qui s'occupent de lui sont ses premiers guides dans l'existence. Il est donc essentiel d'organiser un univers stable avec des horaires fixes, des habitudes, des routines et des activités qui se répètent pour que l'enfant acquiert des connaissances de manière sûre et quasi inconsciente. Ce cadre fait de répétition et d'ordre va lui apporter un sentiment de sécurité. Or, c'est précisément ce sentiment de sécurité qui le met en confiance pour avancer dans la découverte de sa vie. Outre ce sentiment de sécurité qui rassure et apaise l'enfant, les habitudes et les rituels vont lui inculquer les notions de régularité, constance et persévérance. Ainsi va-t-il découvrir le sentiment de joie et de satisfaction en faisant quelque chose qu'il connaît, qu'il perfectionne et qu'il finit par maîtriser à la perfection dans un climat calme et apaisé. Cette pratique va l'aider à développer une bonne image de lui en découvrant de quoi il est capable. Enfin, les routines sont importantes pour la formation psychologique et physique de l'enfant. Ainsi, les heures de repas et de sommeil, l'hygiène et toutes ces petites habitudes en lien avec ces rituels basiques sont indispensables pour que l'enfant soit éduqué et qu'il apprenne à couvrir l'ensemble de ses besoins. L'enfant assimile petit à petit cette organisation, calmement et à son rythme. Cela va le structurer en lui apportant des schémas, des pratiques, des aptitudes et des compétences qui lui seront utiles pour appréhender son environnement et pouvoir y vivre. Rudolf Dreikurs, en démontrant l'importance de la création d'un monde stable et sûr pour les plus petits d'entre nous, a permis de comprendre que c'est à partir de ce cadre, stable et sûr, que l'exploration de l'univers via la découverte est pleinement possible. Il va même plus loin, en mettant en évidence le lien entre prévention et évitement de mauvais comportements chez les futurs adultes et la mise en place, dès la toute petite enfance, d'habitudes et de rituels. Elles sont en effet le socle apportant stabilité nécessaire à tout développement. Au fur et à mesure de sa croissance, l'enfant devient adolescent puis jeune adulte. Au fur et à mesure de cette croissance, il va petit à petit convertir ses acquisitions et les faire pleinement siennes. Au cours de ce parcours vers l'âge adulte, il va commencer par les vivre, comme nous l'avons vu, mais très vite, il va les questionner. Tout d'abord auprès du parent, puis du référent responsable de telle habitude ou rituel. Le professeur, l'instituteur, le directeur, mais peut-être aussi le prêtre ou le pasteur ou l'imam. Il va questionner la pertinence de ces pratiques. Or, même si cela peut être inconfortable du coup pour l'adulte confronté à ces remises en question, elles sont une bonne chose dans la construction de l'adolescent et du jeune adulte. Il ne s'agit pas de tout abandonner pour lui, mais bien de passer par un processus qui lui permettra de se les approprier pleinement. L'habitude ou le rituel, qui est vécu au départ comme un automatisme, à la fois rassurant et structurant, va peut-être le demeurer ainsi. Ainsi, se brosser les dents est une bonne habitude, et questionner ses bienfaits est vite dépassé, même si j'en conviens qu'à l'adolescence, cela semble encore peu acquis. Mais l'habitude et le rituel, questionné par l'adolescent, lui permet de quitter un fonctionnement fait de conformisme et d'automatisme, qui peut être source d'immobilité, voire d'inertie. Le questionnement permet de ne pas réduire l'habitude ou le rituel à une fin en soi. ça se fait, ça s'est toujours fait comme ça, etc. Cela permet à l'habitude et au rituel de devenir un moyen. Cette évolution dans la compréhension de la place de l'habitude dans sa vie permet d'en faire un facteur de progrès, un outil pour réaliser des objectifs. Pour cela, l'adolescent, cheminant vers l'âge adulte, apprend à vouloir continuer de pratiquer tel ou tel rituel. Il n'est plus dans l'automatisme, mais dans la pleine conscience de ses choix, et il sait pourquoi il a choisi de les garder et de continuer à les intégrer dans sa vie. Dans cette maturation, il va acquérir de la force, de la spontanéité, de l'attention et de la réflexion. Il va saisir l'intérêt de l'ordre et de la régularité, de l'organisation et de la persévérance dans une certaine répétition. Aristote le résuma ainsi. Nous sommes ce que nous faisons à plusieurs reprises. L'excellence n'est pas un acte, mais une habitude. Habitudes et rituels sont donc un beau cadeau à offrir à nos enfants dès leur plus jeune âge, et leur permettre de les interroger permet de les valoriser pour en faire un outil pertinent et utile dans leur exploration de l'existence.
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1: Bonjour et bienvenue sur Rénovation Gospel Radio, l'émission du gospel européen. Pour aujourd'hui, encore un petit voyage, nous allons aller nous balader du côté des Alpes. Côté français, côté suisse, nous allons à la découverte d'une chanteuse extraordinaire en la personne de Marion Williams. Bah écoutez, je vous souhaite un beau voyage.

0: Nous avons aujourd'hui la chance de recevoir le représentant d'un ensemble qui redéfinit la place du gospel européen sur la scène internationale. Parce que c'est à Genève, en 2014, Sabine et Cyril Jacquet ont fondé le Sova Gospel Mass Choir, qui est en réalité beaucoup plus qu'une chorale. C'est un mouvement artistique, culturel et spirituel porté par l'excellence, l'authenticité et l'unité. Sova, c'est l'acronyme de School of Vocal Arts, c'est-à-dire c'est une école autour de l'art vocal. Il y a pas mal d'activités qui tournent autour de la Mass Choir, ce n'est pas simplement une chorale de masse. Cette chorale a partagé la scène avec des figures majeures du gospel telles que Cissy Winans, B.B. Winans, Donna Lawrence, Alpheus Anderson, on en reparlera plus tard, Jonathan Nelson et encore Isaac Cates dont on parlait le mois dernier sur cette antenne. Leur parcours impressionnant, ils sont passés au Montreux Jazz Festival, des grandes scènes internationales et jusqu'à récemment le Metropolitano Stadium de Madrid à devant plus de 40 000 personnes. Pour représenter Sova Gospel, je vous propose d'accueillir, allez, c'est un régional de l'étape en réalité parce que c'est un gardois comme moi qui a émigré à Genève il y a quelques années. Nous nous sommes rencontrés il y a quelques années maintenant et en fait pour découvrir que nous nous connaissions déjà. Nous avons grandi dans les mêmes milieux paroissiaux dans le sud de la France et particulièrement dans le Gard. Cyril Jacquet, bonjour.
1: Bonjour, bonjour. Merci beaucoup pour l'accueil, Fred.
0: Ouais, comment vas-tu? Comment ça va en Suisse? Pas trop dépaysé?
1: Non, écoute, tu sais, ça fait maintenant plus de 20 ans, 24 ans que je suis ici, donc l'accent il reste, mais je me suis habitué aux us et coutumes suisses.
0: Et félicitations, quand on est du Gard, c'est pas toujours facile de s'expatrier comme ça. Hein.
1: Non, ça c'est clair.
0: Est-ce que tu peux nous en dire un petit peu plus sur le programme de Sova? Quels étaient les buts de cette école quand vous l'avez fondée et quelles sont les activités qu'on peut y trouver?
1: Wow. Alors, la School of Vocal Arts a été fondée dans un premier temps par Sabine, toute seule, comme une grande, elle-même artiste professionnelle, qui avait tourné, y compris au Montreux Jazz, et puis qui a posé ses valises à Genève, et je l'ai rejoint quand nous sommes rencontrés et mariés, et depuis on travaille à plein temps ensemble dans l'école. C'est une école de coaching vocal où on va amener les élèves à l'excellence, et non pas à la perfection, mais à l'excellence, pour qu'ils puissent exprimer pleinement leur créativité. On enseigne tous les styles musicaux avec une spécialisation forte pour le gospel. On va travailler sur le jazz, le soul, le pop, le gospel. On va travailler les techniques vocales. On va aussi faire de la rééducation vocale. On va accompagner des élèves en difficulté, notamment les syndromes d'Asperger ou autistes trisomiques. On va faire aussi cette rééducation parce que la voix est abîmée par un accident, par un traumatisme physiologique. Enfin, il y a beaucoup de choses. Et à travers le gospel, on amène une nouvelle dimension, c'est-à-dire que les chorales que nous avons au sein de l'école ne sont pas juste des chorales où on vient apprendre et passer un bon temps ensemble à chanter, ce qui est une super chose et c'est ce qu'on fait aussi, mais de par le fait que c'est une école, on a plus un fonctionnement qu'on peut retrouver aux États-Unis avec les chorales gospel universitaires et autres. En fait, il y a véritablement un enseignement pédagogique où il y a tout le développement de la voix qui se fait, de la technicité avec les coachs vocaux qui interviennent dans les chorales, et tout ça pour qu'on puisse vraiment amener cette excellence qui permet, comme un sportif de haut niveau, un sportif d'élite, d'être totalement à l'aise, d'avoir des automatismes qui reviennent sans avoir à réfléchir, et du coup, le chanteur peut exprimer pleinement sa créativité.
0: Bravo, félicitations pour ce projet d'ambition et j'aime beaucoup cette idée que vous visiez l'excellence et je sais que notamment il y a des super coachs vocaux au sein de votre chorale et du groupe vocal en tout cas. Et en 2025, le chœur Sova Gospel Mass Choir, vous avez franchi une étape quand même assez importante parce que vous avez été intégré à la Stellar Awards Gospel Music Academy. C'est quand même l'institution de référence de awards de gospel aux États-Unis. Et vous avez sorti un album cette année qui s'appelle Révérence, qui est en lice, si je dis pas de bêtises, dans l'institution des Stellar Awards. Mais ce qui rend Sova unique, vraiment, c'est aussi la diversité qui est au sein de la chorale. J'ai lu qu'il y a plus de 30 nationalités réunies dans la chorale, qui représentent 5 continents. C'est magnifique, quand même.
1: Alors, effectivement, oui. Alors, on a eu ce grand privilège de devenir membre SAGMA, des SAGMA des Stellar Awards. Ça, c'était pour nous un immense privilège. Maintenant, après, on n'a pas été nominé au Stellar Awards, c'est pas encore le cas. On a été nominé au Canadian Stellar Music Awards, voilà. Où là, on va avoir les résultats fin juin. On est sur 3 catégories majeures, album de l'année, album gospel de l'année et chorale de l'année. Donc, on attend de voir ce qu'elle fait. Ça, c'était une très grande surprise. Il y avait plus de 40 pays représentés, des centaines d'artistes. Donc là, on s'attend à voir notre premier album, merci beaucoup. Et puis oui, en fait, ben, Genève, c'est la Genève internationale, c'est une ville cosmopolite avec les Nations Unies. Il y a plus de 195 nationalités qui y vivent. Et ben, nous, en fait, la chorale, on a cette diversité internationale. Effectivement, on a 30 nationalités à peu près, les 5 continents, ça va de la Bolivie aux Philippines, en passant par l'Inde, les États-Unis, différents pays d'Afrique, l'Europe. Il y a toute cette diversité qui fait aussi la couleur et la richesse du Sova Gospel Mass Choir, où on a un son qui est propre à nous, parce que le mot yes va être prononcé sous 35 ou 30 ou 40, 50 formes différentes, et il faut qu'on arrive à faire quelque chose qui sonne ensemble et qui donne cette couleur qui est typique de Sova.
0: Magnifique, on va entendre un deuxième extrait de votre album Révérence avec le titre My Mind's Made Up.

0: Magnifique, My Mind's Made Up par la Sova Gospel Mass Choir. Ce titre qui a été composé par Darius Brooks. Darius Brooks, c'est le directeur des Tommy's Reunion. Pour ceux qui s'attachent un petit peu à l'histoire du gospel, les Tommy's Reunion, c'est anciennement la Thompson Community Singers. Donc un groupe, enfin une chorale majeure du gospel américain. Son mentor à Darius Brooks n'était rien que d'autre que Jesse Jackson, qui est décédé récemment. Et c'est d'ailleurs Darius qui a organisé la chorale pour ses funérailles et qui a tout coordonné avec Jennifer Hudson, Stevie Wonder et toutes ces personnes qui ont participé à la cérémonie des obsèques de Jesse Jackson. Et Darius Brooks, c'est là qu'est le lien avec ce dont on va évoquer maintenant, était présent à la dernière Gospel Week que vous avez organisée avec Sova à Madrid. Cyril, dis-nous un petit peu plus, qu'est-ce qui s'est passé dans cette Gospel Week et qu'est-ce que c'était cette Gospel Week?
1: La Gospel Week, en fait, c'était la première édition qui a été mise en place à Madrid. On a utilisé le fait que nous avions un événement majeur dans un stade, au Real Metropolitan Stadium, avec 40 000 personnes de présentes. Nous avons été sur la scène avec Billy Wynans, avec Dr. Derek Stark, Dr. Darius Brooks, Alpheus Anderson et d'autres artistes. Mais du coup, on a mis en place The Gospel Week, un nouveau concept avec une nouvelle approche aussi à travers des workshops, mais sous un format différent. Des concerts donc, qui ont lieu durant la semaine. Et Darius Brooks, qui est un ami très cher à nous, est venu et a apporté, autant que Derek et les autres, ils ont apporté quelque chose d'absolument exceptionnel parce que justement, ils font partie de l'histoire du gospel, mais véritablement partie de l'histoire du gospel. Ils ont grandi et travaillé avec Edwin Hawkins, la famille Hawkins. D'ailleurs, pour la petite histoire, quand le révérend Thompson est décédé, celui qui avait créé les Thompson Community Singers, Darius était le pianiste, c'est lui qui a composé la majorité des hits qui ont fait tourner et faire connaître cette chorale. Et en fait, Walter Hawkins est allé voir personnellement Darius et a dit « Darius, tu es le seul qui a le droit et qui doit reprendre la continuité de cet héritage ». Et c'est de là où les choses se sont mises en place et ils ont transformé ça de Thompson Community Singers à The Tommy's Reunion, qui fait toujours partie des chorales majeures des États-Unis. Et c'est... donc, il était avec nous durant toute cette semaine, atelier, concert, et on a vécu des moments extraordinaires.
0: C'est magnifique. On en avait parlé, j'avais présenté évidemment la Gospel Week lors de cette émission plusieurs fois au cours des dernières émissions, parce que c'est vraiment un événement majeur que vous avez réussi à présenter en menant l'histoire du gospel à Madrid pendant toute une semaine, et c'est vraiment fantastique. C'est Cyril Jacquet, donc, qui est représentant de la Sova Gospel Mass Choir, qui est avec nous aujourd'hui. Où est-ce qu'on peut vous retrouver sur la toile si on voulait vous retrouver, les différentes activités que vous proposez avec Sova ou avec la Mass Choir, ou globalement les événements que vous présentez? Où est-ce qu'on peut vous retrouver sur la toile?
1: Alors, on nous retrouve un petit peu partout sur Instagram, Sova Gospel Choir. Sur Facebook, la même chose. Après, nos vidéos, enfin tout ce qui est la musique, vous le retrouvez sur Spotify, sur Apple Music. On a aussi une chaîne YouTube Vevo Artiste. On a pas mal de choses à droite à gauche, mais d'une manière générale, quand on tape Sova Gospel Choir ou dans Bands in Town aussi, qui font partie des outils pour les artistes, ben, vous nous retrouvez. Et de là, il y a School of Vocal Arts, il y a Sova Gospel Choir, il y a ce que Sabine aussi en tant que coach vocal et experte, elle le fait aussi. Puisque, pour la petite histoire, même les Américains lui demandent maintenant de venir enseigner aux États-Unis par rapport à ce qu'elle fait, et notamment ses artistes, parce qu'ils ont été bluffés par les résultats qu'elle a pu faire avec eux.
0: Magnifique. Sova, S-O-V-A, School of Vocal Arts. Vous les retrouvez sur Internet aisément. N'hésitez pas à aller fouiller toutes les activités. C'est extraordinaire. Je sais que vous avez également un festival de gospel à Genève. On n'a pas le temps d'en parler aujourd'hui, mais on en parlera sur d'autres émissions. Donc c'est vraiment d'une richesse incroyable ce que vous proposez. Et vraiment, au nom de la communauté de gospel, c'est mon rôle de vous remercier parce que vous faites vivre cette musique-là, non simplement autour de vous, mais partout en Europe. Merci Cyril Jacquet d'avoir été avec nous et longue vie à votre projet School of Vocal Arts.
1: Merci beaucoup Fred pour ce temps qui est accordé. Et n'oubliez pas dans les infos, fin juillet, Gospelcation avec Alpheus Anderson, si vous avez envie de vous retrouver dans un cadre exceptionnel au bord d'un lac et d'apprendre 4 jours de workshop et un concert ensemble, ben, fin juillet à Aix-les-Bains.
0: Tu as spoilé la dernière rubrique de mon émission, merci Cyril.
1: Alors vas-y, non mais...
0: Allez, bye bye, à bientôt.
1: Allez-y, à bientôt.
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0: les actus gospel de ce mois de juin 2026. Difficile de pointer un événement en particulier parce qu'il y a tellement d'événements qui seront proposés à vous, autour de vous. C'est la fin d'année. Toutes les chorales de gospel proposeront un concert pour clôturer leur année. Donc allez les voir, fouillez autour de vous. Il y a forcément un concert de gospel proche de chez vous. C'est en plus la fête de la musique le 21 juin. Il y a encore forcément des concerts de gospel. Donc sortez, allez encourager vos chorales et allez vous régaler, allez écouter. Petit point, allez, petit accent sur la chorale GNAS Gospel, c'est dans le sud de la France, secteur de Montpellier et Alès. Ils font des séances portes ouvertes les 2 juin à Alès et 3 juin à Montpellier. Allez fouiller sur internet gnasgospel.com.
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Sing the Gospel, c'est ce que chantait Marion Williams, et un titre qui lui va si bien, elle est née pour chanter du gospel. C'est sur Marion Williams que je vous propose de faire une petite lumière aujourd'hui. Marion Williams qui est née en 1927 à Miami et qui fait partie des références du monde du gospel, des chanteuses de gospel. Rapidement, elle doit quitter l'école parce qu'elle est née dans une famille pauvre et doit aider sa mère à travailler. Donc elle fait tout un tas de petits boulots, femme de ménage, infirmière, dans les blanchisseries, etc. Mais rapidement, son talent vocal est découvert, que ce soit au sein de son église ou dans le monde profane, et elle apprend à chanter. Comme ça se faisait à l'époque, rapidement, elle apprend à chanter le blues, le jazz, le calypso caribéen également, en dehors de chanter du gospel dans son église. Quand elle quitte l'école, à l'âge de 14 ans, définitivement, elle se lance dans la vie de la musique. Elle n'a aucun diplôme, et cependant, elle a passé un diplôme à 60 ans. C'est en 1987 qu'elle reçoit un diplôme à la Pacific Union College, pour voir la tenacité de cette chanteuse. Elle chantait à l'église et dans les rues, et elle est inspirée par la grande Sister Rosetta Tharpe et les Smith Jubilee Singers. Avec son talent vocal, elle est sollicitée pour chanter partout, mais reste fidèle à la musique gospel, et toute sa vie n'aura chanté que du gospel. Je vous propose de découvrir un nouveau titre de Marion Williams, qui était peut-être un de ses titres phares qu'elle a chanté avec les World Singers, c'est Packin' Up.

en 1946, alors qu'elle rend visite à une amie à Philadelphie. Philadelphie où finalement elle s'installera, ça deviendra sa maison. Marianne Williams chante par hasard devant un public comprenant Clara et Gertrude Ward. Clara et Gertrude Ward, la mère et la fille, sont les deux chanteuses principales des Ward Singers et le groupe de gospel féminin phare de ces années-là. Elle l'entend chanter, reconnaît son talent et l'engage, et l'année d'après, elle chante dans les Ward Singers. Son style particulier, elle a un growl particulier, c'est le dans la voix, qui est à la fois rock et puissant, mais elle s'est montée dans les aigus de manière hyper suave aussi. Elle sait chanter de manière provocante, avec les mains sur les hanches, etc. Très rapidement, ça devient la star du groupe des Ward Singers, et elle a une grande carrière avec les Ward Singers. Cependant, en 58, elle forme, avec d'autres choristes du groupe, elle quitte les Ward Singers et forme son propre groupe, les Stars of Faith, avec qui elle fait pas mal de tournées, et à partir de 1965, après une très belle collaboration avec le révérend Alex Bradford, elle entame une carrière solo, et commence à faire des tournées aux États-Unis, en Afrique, aux Antilles, et même en Europe. On l'a vu passer plusieurs fois en Europe, enfin, on l'a vu. Je dis on, c'est un on général, parce que moi je ne l'ai pas vu, je n'étais pas là dans ces années-là malheureusement. Et elle développe toute sa carrière solo pendant les 20-25 années qui suivent. En 1992, le critique et historien de la musique Dave McGee, il écrit dans les Rolling Stones, c'est quand même une référence dans les journaux de musique américains. On ressort de ses enregistrements convaincu qu'elle n'est rien moins que la plus grande chanteuse de tous les temps. Et ça résume exactement ce que je ressens et ce que je pense de Marianne Williams. Souvent, on a appelé Mahalia Jackson la reine du gospel. Personnellement, Marianne Williams a un truc que n'avait pas Mahalia Jackson, mais ce sont les goûts et les couleurs, vous savez, ça ne se discute pas. Et je vous propose de clore cette petite présentation, cette petite lumière de Marianne Williams sur un chant qui me touche particulièrement par la façon qu'a de chanter Marianne Williams, mais également parce qu'elle y chante. Ce chant qui dit « I'm gonna live the life I sing about in my song », ce qui veut dire que je vais vivre la vie dont je parle dans mes chants. Et c'est un message qu'il est important à tous les chanteurs de retenir. Marianne Williams.

Rufus Anderson et USC Upstate Gospel Choir que vous venez d'entendre avec Celebrate Jesus. C'est le moment de vous parler de l'événement du mois. L'événement du mois sur lequel j'avais envie de vous mettre une petite lumière, c'est un événement proposé par Rufus Anderson et SOVA, la School of Vocal Arts, dont on a parlé un petit peu plus tôt dans l'émission, qui nous propose pour le mois de juillet un Gospelcation. Gospelcation, c'est des vacations, c'est des vacances en américain, donc c'est des vacances gospel si vous voulez. Ça se passera à Aix-les-Bains du 27 juillet au 1er août avec des ateliers de chant proposés par Rufus Anderson qui vient des États-Unis, mais également les coachs vocaux de la School of Vocal Arts, donc de SOVA dont on a parlé. Vous avez au moins 12 heures d'atelier, un grand concert final en plein air, un flash mob, des rencontres et des partages, des cours de chant, tout ça avec des moments de vacances, donc il y aura de la croisière, des activités autour d'Aix-les-Bains, région magnifique à découvrir.

0: vote avant les nominations. Il est dans le second et dernier ballot avant les nominations. Dans deux catégories, dans la chorale contemporaine de l'année avec USC Upstate Gospel Choir que vous venez d'entendre, mais également dans le projet de jeunes de l'année avec Pure and Heart que vous entendrez en clôture de cette émission. Donc c'est vraiment une référence du gospel qui va nous rendre visite en France. Ce sera du 27 juillet au 1er août à Aix-les-Bains. Et spécialement pour l'émission Rélovution Gospel Radio, un tarif préférentiel vous est proposé. Si vous allez sur le compte de... Vous trouverez un Gospelcation Aix-les-Bains. Si vous y allez avec le mot de passe Rélovution, vous aurez jusqu'au 2 juin, jusqu'à mardi 2 juin, un tarif préférentiel à 250 euros le stage plutôt que 320 euros. Donc n'hésitez pas, profitez-en avec le mot de passe Rélovution et vous aurez cette réduction-là. C'est spécialement pour vous, auditeurs de Hope Radio et de Rélovution Gospel Radio. J'espère que vous avez passé un bon moment à notre écoute. Je vous propose de vous donner rendez-vous le mois prochain pour une nouvelle émission. Retenez cet événement Gospelcation à Aix-les-Bains. C'est du 27 juillet au 1er août 2026. Et on se quitte donc avec Alpheus Anderson and Pure and Heart avec Celebrate Jesus.
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1: Bonsoir à tous. Après
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4: Un chiffre a brutalement surgi dans l'actualité française. 112 enfants disparaissent chaque jour en France. Plus de 40 000 signalements de disparition de mineurs sont enregistrés chaque année. Et presque au même moment, les journaux racontaient une autre histoire. Celle de deux petits garçons français retrouvés seuls au bord d'une route au Portugal. Ils auraient été abandonnés par leur mère et son compagnon. Deux faits différents, mais une même question en toile de fond. Que dit notre société de son rapport à l'enfance ? Car lorsqu'on entend 112 disparitions par jour, on imagine immédiatement des enlèvements spectaculaires. La réalité est plus complexe parce que la majorité des cas concernent des fugues. Mais justement, cela devrait aussi nous interroger. Pourquoi autant d'enfants ressentent-ils le besoin de partir ? On fugue rarement parce qu'on est bien. On fugue parce qu'on étouffe ou parce qu'on se sent incompris. Ou aussi parce qu'on veut fuir un conflit, une violence, un mal-être, parfois un profond sentiment de solitude. Et derrière ce chiffre immense, il y a peut-être une autre disparition, plus silencieuse encore, la disparition du lien. Beaucoup de spécialistes parlent aujourd'hui d'une génération ultra connectée, mais fragilisée affectivement. Des jeunes qui communiquent en permanence, mais qui peinent parfois à parler vraiment de ce qu'ils vivent. Des adolescents entourés numériquement, mais seuls intérieurement. Alors bien sûr, il ne faut pas caricaturer. Des familles traversent des difficultés immenses, avec beaucoup d'amour et de courage. Et tous les enfants fugueurs ne viennent pas de foyers maltraitants. Mais 112 disparitions par jour, ce n'est plus un simple fait divers, c'est un symptôme. Le symptôme d'une société où beaucoup d'enfants semblent chercher ailleurs ce qu'ils ne trouvent plus autour d'eux. De l'écoute, de la stabilité, de la sécurité, parfois plus simplement une présence. Et c'est là que le parallèle avec cette affaire d'abandon au Portugal devient troublant. Parce qu'au fond, qu'est-ce qu'une disparition ? Ce n'est pas toujours un enfant qu'on ne retrouve plus physiquement. Parfois, c'est un enfant qui cesse progressivement d'exister dans le regard des autres. Un enfant qu'on n'écoute plus, qu'on ne comprend plus, qu'on laisse seul avec ses peurs. Dans l'évangile, Jésus dit simplement « Laissez venir à moi les petits-enfants ». Une phrase très courte, mais peut-être une des plus importantes, parce qu'elle rappelle qu'un enfant n'est jamais un poids, un détail ou quelqu'un qu'on devrait laisser seul au bord du chemin. En fait, cette actualité nous rappelle une responsabilité essentielle, être davantage présents les uns pour les autres, écouter davantage, regarder davantage, aimer davantage. 112 disparitions par jour, ce n'est pas seulement un chiffre. C'est peut-être le signal d'une génération qui cherche désespérément quelqu'un qui l'attende vraiment.
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0: 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Il est 2h. 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
2: Bienvenue pour ce nouveau numéro de Gospel Concert Live. Il est consacré à Linda Randall, une soliste, une des nombreuses artistes de la bande Bill Gather. Vous apprécierez, j'en suis sûr, sa voix grave d'alto et son gospel traditionnel. Elle est fille d'un pasteur, chauffeur de taxi. Elle-même mariée à un pasteur, Michael. Elle est mère de deux filles, dont j'ai plaisir à vous dire les prénoms tellement ils sont jolis. L'aînée, Patience, et sa petite sœur, Joy. Voilà, je vous laisse sans plus attendre apprécier et partager ce moment de Gospel Live avec Linda.